0: sur plus de 8000 cas confirmés. Ce samedi, Jean-Noël Barrot était à Bounia, en Itouri, épicentre de l'épidémie. Pas de grande annonce prévue lors de cette visite. Le chef de la diplomatie française y était avant tout pour, je cite, témoigner du soutien de la France à la riposte. Écoutez.
1: Bounia, c'est aussi le centre de la riposte contre l'épidémie d'Ebola, coordonnée par les autorités congolaises. Et si nous sommes parvenus collectivement à contenir cette épidémie, à éviter qu'elle ne se propage dans d'autres régions, dans des grands centres urbains de la République démocratique du Congo et au-delà, jusque des territoires ultramarins français ou jusqu'en Europe, c'est notamment grâce au soutien de la France, aux chercheurs, aux travailleurs humanitaires, aux personnels soignants qui se mobilisent sans relâche depuis des mois pour faire face à cette épidémie dévastatrice. Et si je suis aujourd'hui à Bounia, c'est notamment pour témoigner de ce soutien de la France et pour annoncer que nous entendons le renforcer de manière à venir à bout de cette épidémie d'Ebola, parce que les virus ne connaissent pas les frontières et qu'il faut les éradiquer à la racine, là où ils surgissent, et jusqu'au bout.
0: Vous venez d'entendre le chef de la diplomatie française, Jean-Noël Barrot. Et mardi prochain, une conférence nationale humanitaire organisée par le Quai d'Orsay à Paris aura lieu. Il y sera notamment question de la situation humanitaire et sanitaire en République démocratique du Congo. L'actualité, c'est aussi de la Normandie au Kenya, en passant par la Suisse, le Pakistan ou l'Indonésie. Des mobilisations contre les pesticides étaient prévues ce samedi sur 4 continents, avec tous la même cible, l'agrochimie et ses multinationales. En France, à l'appel de la Confédération paysanne des soulèvements de la terre et de Cancer Colère, des milliers de personnes se sont rassemblées près de Saint-Pierre-de-la-Garenne, un petit village de Normandie. Reportage RFI, là où est situé l'un des principaux sites de production du géant, passé sous pavillon chinois Syngenta, Igor Strauss.
2: Un ciel bleu, des pancartes multicolores, plusieurs fanfares, l'ambiance était à la fête, malgré la gravité des reproches faits à la multinationale. Drapeau jaune de la Confédération paysanne entre les mains, Emmanuel est venu de Bretagne.
3: Syngenta, ça fait partie de ces quelques multinationales des pesticides qui menacent la santé de ceux qui les utilisent, en particulier les paysans, les salariés agricoles, et donc ont des conséquences sur la santé des consommateurs, des riverains, etc. Et il est temps d'en finir. On a tout à fait la possibilité de produire une alimentation de qualité en se passant des pesticides, mais ça nécessite de refonder les systèmes agricoles utilisés en France et en Europe.
2: Quelques mètres plus loin, Sophie arbore fièrement son t-shirt rouge du NPA, le nouveau parti anticapitaliste. Elle habite Louviers, un village voisin, et ce qui l'inquiète et qu'elle tient à dénoncer, c'est la pollution des eaux.
4: Vous savez que l'eau, elle est de plus en plus polluée parce qu'il y a des taux de pesticides qui dépassent les normes. Nous, on a des villages ici, les gens ne peuvent plus boire l'eau du robinet. Ils ont des bouteilles d'eau à retirer en mairie. Donc oui, c'est urgent de faire fermer ces usines type Syngenta, surtout qu'on peut s'en passer, les pesticides.
2: Pendant tout l'après-midi, des militants, des citoyens, des victimes des pesticides sont venus réclamer l'abandon des pratiques agricoles qui nuisent à la santé et à l'environnement et demander au gouvernement de tenir enfin compte de la parole scientifique.
0: Un reportage signé Igor Strauss du service environnement de RFI. RFI, il est bientôt 2h10 à Paris, minuit 10 en temps universel. Le retour des informations, c'est dans 50 minutes.
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1: Bienvenue de votre émission consacrée cette semaine à Nicolas Vert pour son livre « Adieu ma Russie » publié aux éditions Les Belles Lettres. Un long récit d'histoire et de filiation où se conjugue sur plus d'un siècle ce qui unit un fils à son père, une connaissance intime de la Russie et de l'URSS.

Retour en URSS, ce sont des Beatles dans un monde socialiste découvert dès les années 60 par Nicolas Wirth grâce à son premier voyage avec son père, Alexander Wirth, historien et témoin de son temps. Si la Russie du père est héroïque et fière de sa grande guerre patriotique, la Russie du fils, ou plutôt l'Union soviétique du fils, est avant tout celle d'un régime criminel responsable de décennies de terreur et de répression, celle d'un État contre son peuple. Dans Adieu ma Russie, Nicolas Wirth nous livre un récit bouleversant où il cherche à comprendre pourquoi son père s'est suicidé après l'invasion de la Tchécoslovaquie par l'Union soviétique. C'était en 1968, alors que lui-même a attenté à ses jours après l'invasion à grande échelle de l'Ukraine par la Russie en 2022. Un récit intime de père en fils, acteur et témoin de l'histoire du monde.

0: Bonjour Nicolas Vert.
1: Bonjour Valérie.
0: Merci beaucoup d'avoir accepté notre invitation. Qu'est-ce que ça vous inspire d'écouter ce titre des Beatles que j'avais envie de vous faire entendre ?
1: Écoutez, un peu de nostalgie pour mes années de jeunesse.
0: Oui, et des nombreux voyages en URSS. Alors ce retour en Union soviétique et en Russie, on va le faire ensemble, dans un voyage radiophonique jalonné de musique et d'archives sonores, histoire de revenir sur quelques moments clés de votre parcours, tel que vous l'évoquez dans ce livre absolument foisonnant. Adieu ma Russie, c'est un livre à la fois très érudit, puisque vous faites un bilan intellectuel de vos publications et de vos recherches, sachant que vous êtes l'un des tout premiers à avoir eu accès aux archives soviétiques après l'effondrement de l'URSS en 1991. Mais c'est aussi un livre extrêmement humain, puisque vous partagez votre expérience personnelle, marquée à la fois par vos séjours en Russie, plus passionnants et plus étonnants les uns que les autres, mais aussi par la quête d'un père qui ne vous a pas élevé et que vous avez au fond très peu connu. Quelle image d'enfance gardez-vous de ce père, Alexander Vert ?
1: Je dirais une image d'un père qui, disons, dont je n'étais pas très fier, malheureusement, pour l'adolescent extrêmement conformiste que j'étais. C'était un père âgé, un père qui ne faisait absolument pas attention à son aspect extérieur, qui se promenait à la limite en pyjama, pas rasé, voilà. Et donc, dans le quotidien, par rapport aux parents fringants de mes copains de lycée Henri IV, ce père, je ne l'admirais que lorsqu'il se mettait au piano et qu'il jouait merveilleusement bien une sonata passionata ou un scherzo de Chopin.

0: Parlons musique, justement, avec ce compositeur Alexandre Scriabine, le poème est l'extase. Il nous accompagne, ce poème, pour évoquer la figure de votre père. Alexander Wert, né en 1901 à Saint-Pétersbourg, et grandi en exil en Grande-Bretagne après la révolution russe de 1917, devenu un brillant journaliste et correspondant de guerre britannique sur le front de l'Est. Nous lui devons, entre autres, la Russie en guerre, où il fait œuvre d'historien du temps présent puisqu'il couvre la bataille de Stalingrad et plus tard la découverte du camp de concentration de Majdanek par l'armée rouge. Et d'ailleurs, vous avez fait de ces textes un véritable objet d'étude. Nous en parlerons dans la suite de notre entretien. Mais pour l'heure, Nicolas, parlons de votre premier voyage en Russie. Nous sommes en 1964, vous êtes un adolescent embarqué par son père et vous adorez marcher le long du boulevard Gogol, manger des glaces et découvrir que vous appartenez à deux cultures. Est-ce que vous prenez du plaisir à parler russe en URSS ?
1: Énormément, parce qu'en fait, jusqu'alors, bien sûr, je parlais russe à la maison. D'abord avec ma tante qui m'a élevé. Je voyais très peu mes parents, sauf l'été dans le Périgord. Et en fait, bon, ce premier voyage en URSS en 64 a été pour moi une révélation, parce que jusqu'alors, évidemment, je lisais le russe, je parlais russe, mais je me rendais bien compte que j'habitais en France. Et là, aller découvrir ce nouveau pays où tout le monde parlait russe, c'était évidemment un choc, une grande découverte. J'ai adoré d'emblée Moscou, Leningrad. J'y ai découvert un autre membre de la famille, la tante Olga, la seule qui n'avait pas émigré comme mon père et mon grand-père en 1918. Bon, pour l'adolescent, 14 ans que j'étais, évidemment, il y a beaucoup de choses que je ne comprenais pas. Enfin, je m'intéressais pas spécialement au système politique, mais ça a été vraiment une découverte, disons, du quotidien. Et aussi, je dois dire, je suis vraiment tombé amoureux surtout de Leningrad. C'est une ville... Bon, j'étais nourri, c'est vrai, j'avais lu Dostoïevski, j'avais lu Bloch, voilà. Et là, tout à coup, je suis sur la place au foin de Crime et Châtiment, le long de ces magnifiques canaux de Leningrad, le canal Gribayedov ou la Moïka, où habitait d'ailleurs ma tante. Voilà, donc c'est une découverte extraordinaire.
0: Et le clou de ce voyage, Nicolas Wert, c'est justement la rencontre avec tante Olga. Pour quelle raison ?
1: Pour quelle raison ? Parce qu'en fait, tante Olga m'a quand même ouvert les yeux sur, vraiment pour la première fois, sur la réalité historique. Par elle, j'ai compris quelque chose à cette histoire de l'Union soviétique dans les années 30, 40, 50, puisque elle-même avait été médecin, donc à Leningrad. Ensuite, en 34, aussitôt après l'assassinat de Kirov, elle a fait partie de cette cohorte de gens considérés comme liés aux émigrés, parce qu'au fond, sa famille avait émigré. Elle a donc été déportée dans une petite ville de l'Oural. Elle a pu revenir au bout de 50 déportations. Manque de chance pour elle, c'était 1940. Elle s'est retrouvée coincée au moment du blocus. Pendant le blocus, elle était une véritable héroïne, puisque elle s'occupait à sauver en tant que pédiatre, à sauver les enfants, qui se retrouvaient orphelins, les ramener donc dans des centres d'urgence. Et puis juste après la guerre, c'est le début de la Jdanovchina, elle continue à écrire des articles de pédiatrie. Elle a le malheur de citer un pédiatre américain et elle est aussitôt arrêtée, condamnée dans le cadre de la campagne contre la servilité vis-à-vis de l'Occident qui est lancée en 46 et se paye 5 ans de camp.
0: On rappelle bien sûr qui était Jdanov justement.
1: Bah, Jdanov, c'était le grand maître de l'idéologie, voilà, un des plus proches collaborateurs de Staline déjà dès le milieu des années 30. Ce qu'on appelait la Jdanovchina, c'est cette campagne idéologique visant à la fois au fond toutes les influences délétères de l'Occident dans un climat de guerre froide, mais aussi la campagne dite anti-cosmopolite, c'est-à-dire anti-sioniste, anti-sémite, lancée par Jdanov. Mais en fait, c'était quand même Staline qui était derrière, puisque c'est lui qui commandait toute cette campagne.
0: Nicolas Werth, vous décrochez votre bac en 1968. Je rappelle que suite aux manifestations étudiantines de mai 68, les épreuves écrites avaient été supprimées. Néanmoins, vous réussissez brillamment à l'oral puisque vous obtenez la mention très bien et vos parents vous gâtent. Ils vous offrent un voyage à New York. C'est l'été de vos 18 ans. C'est encore l'insouciance de votre jeunesse. Cet été new-yorkais, on le partage ensemble.

0: Tout de suite, un flash de dernière minute. Coup de force en Europe de l'Est. Les troupes soviétiques, bulgares, polonaises, hongroises et est-allemandes ont envahi la Tchécoslovaquie cette nuit.
1: C'est aux premières heures de l'aube que la radio de Prague a annoncé la nouvelle, en précisant que cela s'était passé sans que le président, le premier ministre ou les membres de l'Assemblée nationale en aient été avertis. Moscou précise, les troupes soviétiques et alliées quitteront la Tchécoslovaquie dès que sera éloignée la menace contre les acquisitions du socialisme et la sécurité des pays socialistes.
2: 1968, c'est aussi l'invasion de la Tchécoslovaquie par les chars russes. Vous êtes à New York, vous avez 18 ans. Est-ce que vous entendez la nouvelle à l'époque ?
3: Écoutez, je l'entends, mais je n'en comprends pas, évidemment, l'importance. Voilà, et en fait, c'est un dernier bel été pour moi, puisque après, je rentre à Paris, après ces 2 mois magnifiques passés là-bas, et puis je retrouve mon père totalement abattu, je ne comprends pas vraiment pourquoi. Eh bien, évidemment, parce que mon père venait de terminer son ouvrage « La Russie en paix », qui devait être le pendant de « La Russie en guerre », sur les années 60, « La Russie en paix », et un titre impossible après l'invasion de la Tchécoslovaquie. Bon, mon père n'avait visiblement pas prévu cette invasion, et du coup, cet événement l'a plongé dans une dépression absolument profonde, qui a conduit, quelques mois plus tard, à son suicide le 5 mars 1969. Il a laissé une seule petite demi-feuille à quatre avec ces deux mots, «Prachai Rassi», «Adieu ma Russie», sans un mot pour ma mère, pour moi. Et évidemment, ça a été évidemment pour moi un choc absolument terrible. Et je pense qu'à partir de ce moment-là, j'ai pris la décision d'essayer de comprendre, peut-être, au fond, pourquoi mon père s'était suicidé, mais au-delà, comprendre ce pays qui a compté pour lui plus que son propre fils ou sa femme. Voilà, et donc à partir de ce moment-là, je vais essayer de retourner systématiquement, tant que je peux, en Union soviétique, ce que je fais dès 71. J'entre à Normal Sup en 70, je passe ma licence de russe et d'histoire, et dès que je le peux, fin 71, je pars pour mon année de maîtrise à Leningrad pour faire ma maîtrise, et donc pour je commence mes études d'histoire en faisant un sujet sur le monde ouvrier de Saint-Pétersbourg à la fin des années 90.
2: Et je note pour nos auditeurs et pour celles et ceux qui peut-être n'auraient pas réalisé que « Adieu ma Russie », ces derniers mots de votre père Alexander Werth, c'est justement le titre que vous avez choisi pour ce récit extrêmement émouvant. Vous êtes pour la première fois donc à Leningrad, en Union soviétique. Vous êtes inscrit en maîtrise de russe, vous êtes logé au foyer étudiant international numéro 1. Et vous vivez un événement exceptionnel, et on va voir que vous allez en vivre ensuite beaucoup d'autres. C'est la première visite d'un homme d'État américain au pays des soviets.
4: Ainsi, le voyage qu'a commencé samedi le président Richard Nixon est loin d'être un voyage touristique. Pour la première fois dans l'histoire des relations soviéto-américaines, un président des États-Unis va être reçu à Moscou. Cela se passera cet après-midi sur l'aéroport de Vnoukovo. Un voyage important donc, un voyage qui pourtant a bien failli être remis en question ces derniers jours en raison de la situation au Vietnam. Alors Victor Vraiment, la seule question que l'on se pose ce matin, c'est peut-être de savoir comment le président Nixon va être reçu par les moscovites.
5: Magnifique ce matin à Moscou. Quel accueil va-t-on réserver aux représentants numéro 1 de l'impérialisme, chaleureux ou poli? Le président Nixon va donc arriver à 4h de l'après-midi, il sera 2h à Paris. Et cette arrivée sera retransmise en direct et en couleur à la télévision. Il faut le préciser car les caméras officielles ne se dérangent ici que dans les grandes occasions. Ce soir, il y aura un grand dîner et on dit déjà que les allocutions du président Nixon et de M. Brejnev seront très significatives de la volonté des Soviétiques et des Américains de parvenir à certains résultats sur la limitation des armements stratégiques, le développement des relations commerciales, la réduction des forces en Europe, la coopération spatiale et, dans la mesure du possible, sur le Vietnam et le Proche-Orient. Il faut bien dire dans la mesure du possible, car en ce qui concerne le Vietnam et le Proche-Orient, tout ne dépend pas de Moscou et de Washington.
2: Nicolas Werth, vous êtes à Leningrad. Est-ce que vous suivez l'événement à la télé ?
3: Ou à peine, vous savez, parce que je m'intéressais pas tellement à la politique. Faut pas oublier que j'avais à l'époque que 21 ans. Voilà.
2: Alors, l'historien que vous êtes devenu peut-être nous dire un mot sur l'importance de cet événement du point de vue des relations entre les États-Unis et l'URSS. C'est ce qu'on appelle la détente entre les grandes puissances américaines et soviétiques, Nicolas Werth.
3: Si, bien sûr. Et c'était le début de la détente. Cette détente que j'ai pu vivre peut-être un peu plus 3 ans plus tard, quand je suis retourné en URSS à Minsk pour mon poste de VSNA, pour le service national. On pouvait choisir soit de le servir 1 an dans l'armée française, soit 2 ans en service national. Et j'avais évidemment demandé de passer mes 2 années de service national en URSS, ce qui était possible grâce au général de Gaulle, qui avait en 66 conclu des accords de coopération culturelle avec l'URSS, si bien que j'ai pu évidemment du coup passer 2 années absolument passionnantes à Minsk.
2: À Minsk, avec cette fois votre compagne Evelyne, les conditions sont quand même très austères. Hein. Vous n'avez droit qu'à une douche par semaine. Au départ, elle a un poste de lectrice de français à l'université. Tout est fait pour vous tenir à l'écart en tant qu'étranger. Néanmoins, vous finissez par vous faire des amis russes. Et dans les soirées, vos amis portent des toasts à la paix entre la France et l'Union soviétique. Est-ce que vous partagez leur enthousiasme ?
3: Oui, tout à fait. Si vous voulez, c'était un moment, je dirais, de grande détente. Oui, la première moitié des années 70, on y a cru. Et évidemment, en plus, il y avait cette réalité très profonde des Soviétiques qui avaient tellement souffert de la guerre, et encore plus en Biélorussie, qui est vraiment la république martyr parmi toutes, puisque c'est là qu'il y a eu une occupation allemande d'une brutalité absolument incroyable. Et donc, ce « plus jamais la guerre », c'était au fond le slogan majeur et absolument authentique et ressenti par les Soviétiques ordinaires, si on peut dire, pendant cette période.
2: Et néanmoins, les amis que vous fréquentez sont surveillés par le KGB.
3: Oui, alors là, oui, bien sûr. Ça, c'était l'autre aspect, en particulier le cas d'un ami très proche, qui est d'ailleurs disparu il y a 2-3 ans. Je ne sais pas ce qu'il est devenu, sans doute dans les geôles de Loukachenko, parce que il s'opposait au régime. Du jour au lendemain, je n'ai plus de nouvelles de lui. Et à l'époque, c'était un étudiant extrêmement brillant de français. Le KGB qui nous surveillait en tant que lecteurs étrangers, on disait très peu d'occidentaux, lui avait demandé de nous surveiller, manque de chance pour lui. Il nous avait dit ça dans notre chambre du foyer qui était truffé de micros. Résultat, alors qu'il aurait pu aller continuer en thèse, il a été renvoyé de l'université et a dû être enseignant de base dans un lieu très éloigné de la campagne biélorusse.
2: Rappelons que dans ces années de détente, Nicolas Werth, le parti est dirigé par Léonid Brejnev et vos amis russes n'ont pas le droit de sortir du RSS. Et d'ailleurs, le chanteur Vladimir Vysotsky s'en amuse dans des chansons interdites par le régime.

0: livre.
1: L'ironie du chanteur Vladimir Vysotsky, dont les cassettes circulent sous le manteau en URSS. Il ironise sur la question des voyages, puisque les 265 millions d'habitants de l'Union soviétique n'ont pas le droit de sortir de l'URSS. Mais Vladimir Vysotsky, lui, pourra voyager, car il va épouser une actrice française, Marina Vladi, à la fin des années 70.

0: L'humour de Vladimir Vysotsky. Vous êtes bien sur RFI à l'écoute de la marche du monde. Je reçois Nicolas Vert pour son livre de mémoire « Adieu ma Russie » publié aux éditions Les Belles Lettres. Ces années 70 sont très importantes pour votre parcours intellectuel, Nicolas Vert, car vous allez enfin, écrivez-vous, démarrer votre travail d'historien. Vous êtes cette fois à New York et vous découvrez un fonds d'archives exceptionnel. Je vous cite, « Ce fonds était le seul fonds d'archives d'une organisation régionale du parti bolchevique disponible en Occident, des documents uniques sur la vie d'une région soviétique du début des années 20 jusqu'à la veille de la Seconde Guerre mondiale. » J'aimerais que vous puissiez nous dire ce que l'étude de ce fonds vous a appris et ce que vous entendez par cette notion d'absolutisme populaire.
1: Oui, donc en 78-80, je suis à New York et j'ai la chance de tomber sur ce fonds d'archives qui décrit donc au fond la réalité du parti dans une région rurale dans les années 20-30. Alors ce qui m'a intéressé, c'est d'essayer de comprendre au fond la psychologie sociale de ces militants de base qui entraient au parti. Pourquoi est-ce qu'on adhérait au parti? Comment est-ce que on essayait de justifier son entrée? Toutes les procédures d'admission et au fond comment se créer cette sentiment d'appartenir à une élite d'élus, de gens au fond qui vont dans le sens de l'histoire. Et ce qui m'a intéressé beaucoup, c'est de voir comment, pour reprendre une idée chère à Marc Ferraud, qui était sans doute le premier à s'intéresser, mais pour la période précédente, surtout pour les toutes premières années du régime soviétique, à ce qu'il appelait l'absolutisme populaire des masses, c'est-à-dire, au fond, que ce stalinisme, ce n'est pas seulement la personne et l'idéologie de Staline, mais qu'au fond, comment les simples personnes qui entraient au parti adhéraient au grand principe, qu'il y a des ennemis partout, que il faut réprimer les bourgeois, etc., etc. Voilà. Donc entrer dans ces archives au plus bas niveau, c'est-à-dire des cellules, des militants communistes de base dans les années 30, m'a beaucoup aidé à comprendre la nature même du système. Je m'intéressais beaucoup à l'histoire sociale et pas seulement à l'histoire politique, et au fond d'avoir une approche différente par rapport, si vous voulez, à cette histoire d'en haut. C'était vraiment l'histoire d'en bas. Et ça a beaucoup déterminé, au fond, mon approche d'historien du social, qu'ensuite j'ai développé dans mes écrits et mes recherches ultérieures. Et donc ce premier livre, paru dans la collection Archives, que j'ai écrit fin des années 70, qui est paru en 81 dans la collection Archives, « Être communiste en URSS sous Staline », a véritablement démarré un peu mon travail d'historien.
0: Mais cela montre bien de quelle façon Staline s'appuie aussi sur ses masses populaires, notamment pour participer à ses purges, c'est-à-dire pour exclure du parti ses fameux ennemis. Ce que vous allez étudier avec beaucoup de finesse pendant des années, et particulièrement 30 ans plus tard, lors des ouvertures des archives, quelle estimation avez-vous pu établir sur le nombre de personnes exclues et donc condamnées?
1: Alors évidemment, à l'époque, je n'avais que une petite partie du tableau, parce qu'au fond, c'était le seul fonds sur la région de Smolensk, voilà. Et ce n'est qu'après, lorsque les archives sont ouvertes, au début des années 90, que avec une équipe d'historiens qui sont intéressés à ces questions, on a pu commencer à faire une étude systématique du nombre de personnes qui ont été purgées, du nombre d'arrestations, du nombre d'exécutions, en particulier dans les années 30, qui ne touchait pas seulement évidemment les membres du parti, puisqu'au fond, une des grandes découvertes historiographiques concernant la Grande Terreur, par exemple, ça a été de montrer que, certes, il y a eu les purges du parti, les purges des communistes, mais que celles-ci n'ont représenté que moins de 10% de l'ensemble des personnes arrêtées pendant la Grande Terreur de 1937-1938. Voilà, donc, si vous voulez, petit à petit, s'est dessiné un tableau beaucoup plus global, mais ça a mis beaucoup de temps, parce que, voilà, quand j'ai commencé à faire mes recherches, il n'y avait que ce fonds d'archives qui était disponible sur une région, et ensuite, il a fallu attendre... presque deux décennies pour que ensuite les archives s'ouvrent, et ensuite ça a été évidemment ce grand moment de découverte et de progrès historiographique après l'ouverture des archives, et j'ai eu la chance à ce moment-là d'être sur place puisque il se trouve que j'étais à Moscou au tout début des années 90. En fait, j'ai passé plus de 7 ans entre 1986 et 93 à Moscou, et ça a été à la fois une période extraordinairement intéressante pour moi d'un point de vue, disons, de l'évolution, de la chute du régime, et aussi à partir de 92 avec l'ouverture des archives.
0: Absolument, Nicolas Vert. Alors, je ne sais pas si vous avez une chance, en tout cas on comprend bien tout au long de votre livre que vous êtes devenu un grand historien des violences du système soviétique, mais on comprend aussi que toute votre vie vous avez fait tout ce que vous avez pu aussi pour être le plus souvent possible justement à Moscou. Et le 25 juin 1988, vous assistez au premier meeting organisé par Mémorial, association qui réclame un monument aux victimes du stalinisme. Et là, vous êtes vraiment un historien témoin du temps présent, en référence à Alexander Vert, votre père. Mais vous ne pouvez pas leur parler. Pourquoi ?
1: À l'époque, parce que, si vous voulez, j'ai obtenu un poste de diplomate, enfin disons d'attaché culturel en 1990 à l'ambassade de France à Moscou. Voilà, donc j'ai la chance d'observer la situation, d'arriver juste au tout début de la perestroïka. Voilà, et donc c'est un travail et des conditions de vie tout à fait différentes de celles que j'avais quand j'étais lecteur. Néanmoins, la situation est telle dans le pays que je peux continuer, même en tant que diplomate, à fréquenter mes amis, parce qu'on n'est plus à l'époque brejnevienne, on a peur de tout. Et donc, au fond, ces amis que je me suis fait dans les années précédentes vont énormément m'aider pour comprendre ce qui se passe, parce qu'ils sont sociologues, philosophes, historiens, voilà. Et donc, ils vont m'aider à comprendre ce qui se passe. Je vais, pendant ces années-là, rédiger régulièrement des dépêches toutes les deux semaines sur la situation sur le front culturel, si l'on peut dire.
0: Et ce jour-là, ce 25 juin 1988, donc, vous observez la scène. Andrei Sakharov, le grand dissident, est rentré de son exil interne. Il prend la parole pour la première fois en public et il remet une pétition réclamant donc ce monument aux victimes du Goulag, signé par 45 000 personnes, à Youri Afanassiev, qui est un leader politique réformiste. Et vous assistez à cela ?
1: Oui, j'assiste à ça, mais en même temps, si vous voulez, incognito, puisque, au fond, enfin, je suis diplomate, donc je comprends très bien, mes amis m'ont dit, tu n'as pas commencé à, voilà, à te mettre en avant, à, voilà. Et donc, en fait, je n'ai pu véritablement les retrouver, au fond, tous ces gens qui allaient devenir des amis de Mémorial, en premier rang Arseniy Raginsky et beaucoup d'autres, que lorsque, en 89, 1989, je quitte mes fonctions, disons, diplomatiques, pour être chercheur au CNRS. Et donc, à partir de ce moment-là, bien sûr, à partir de 90, 91, 92, 93, voilà, je commence à fréquenter très assidûment Mémorial, surtout que c'est un lieu... surtout après la chute de l'URSS, qui est un véritable centre de recherche et d'études sur les répressions soviétiques, puisque Mémorial, l'association Mémorial, est d'emblée le lieu où on collecte la mémoire, les souvenirs de ceux qui ont été au goulag ou en déportation, bien sûr, mais aussi c'est une pépinière de formidables historiens associés à cette association Mémorial. Voilà, et donc c'est un lieu où... on rencontre des historiens extraordinaires et puis des activistes, des militants des droits de l'homme.
0: Absolument, dont Andrei Sakharov, père de la bombe H soviétique, physicien, prix Nobel de la paix 1975, exilé interne à Gorki à la suite de ses critiques à l'égard du régime. Et c'est le nouveau pouvoir soviétique et cette nouvelle politique de la glasnost, politique de libération de l'expression, je vous laisserai le soin de le traduire mieux, menée par le premier secrétaire général du parti, Mikhail Gorbatchev, qui va amener le pouvoir soviétique à accepter de libérer donc Sakharov en décembre 1986. Alors comment ça se traduit, cette politique de la glasnost en 1989, puisque vous avez assisté, Nicolas Werth, à la campagne électorale pour l'élection des membres du nouveau congrès des députés du peuple de l'URSS, prévu par les amendements de 1988 à la Constitution?
1: Alors, à ce moment-là, tout se passe très très vite. Et sur les... je suis alors à l'ambassade. Et ce qui me frappe en tant qu'historien, c'est qu'au fond, les événements vont beaucoup plus vite que ce que l'on peut prévoir, ce que peut prévoir même les diplomates. Et donc, dans cette accélération de l'histoire, évidemment, j'ai eu la chance de pouvoir suivre les étapes les unes après les autres, mais je dirais sans jamais voir le pas suivant. On s'est rendu compte que dans cette période d'une accélération extraordinaire, personne ne pouvait prévoir le coup suivant.
0: Je vous propose que l'on retrouve Andrei Sakharov. Je me suis inspirée de votre livre pour retrouver cet extrait de son discours lors du premier jour du premier congrès de députés du peuple de l'Union soviétique. Nous sommes le 25 mai 1989, Nicolas Werth.
2: Chers députés, nous considérons que ce congrès constitue un événement historique pour notre pays. C'est pourquoi notre congrès ne peut pas commencer par des élections. Il existe un ordre logique. Il faut d'abord que les candidats présentent leur programme, que nous puissions en débattre avant de procéder aux élections et aux votes. Mikhail Gorbatchev, qui a été à l'origine de la perestroïka, dont le nom est associé à ce processus et à la direction du pays depuis 4 ans, doit prendre la parole. Il doit dire ce qui s'est passé dans notre pays au cours de ces 4 années. En conséquence, il faut apporter à la Constitution de l'URSS les modifications qui concernent les compétences et les pouvoirs du Soviet suprême de l'URSS. Je terminerai en disant que j'espère que le Congrès se montrera digne de la grande mission qui lui incombe et qu'il abordera démocratiquement les tâches qui se présentent à lui.
0: La voix d'Andrei Sakharov sur RFI, un discours historique auquel vous avez assisté en direct à la télévision. Nicolas Vert, vous étiez à Moscou. Tout le monde regardait la télé à ce moment-là.
1: Oui, absolument, oui. Et même une télé dans chaque pièce. parce que, voilà...
0: Non mais c'était dingue, il parle de démocratie.
1: Oui, absolument. Bon, c'était un tel changement, si tu voulais. 89, oui, bien sûr, le moment du de ce congrès des députés du peuple, au fond, qui avait été élu avec un processus démocratique pour la première fois. Et donc, les choses allaient extrêmement vite. Dans un tourbillon vraiment de changements. Et je dirais que l'URSS de 89 n'avait plus rien à voir avec l'URSS de 85.
0: Et c'est peut-être le moment d'évoquer également l'enquête incroyable que vous avez menée sur les livres de votre père en allant rechercher justement ces carnets de guerre. Car Alexander Vert, journaliste de formation, avait ce côté reportage, c'est-à-dire j'y étais, je témoigne de ce que j'ai vu. Et vous, Nicolas Vert, dans ce long chemin vers la reconstruction de vous-même, dans cette longue quête du père qui a été la vôtre et dont témoigne ce livre, Adieu ma Russie, j'ai l'impression que vous vous êtes confronté à ces textes en historien aguerri avec tout son appareil critique. Qu'est-ce que vous pourriez nous dire de ces notes de votre père, que ce soit Moscou 41 ou Leningrad 46 ?
1: Oui, dans ce livre, il y a toute une partie de recherche, au fond, sur les livres de mon père. Parce qu'au fond, mon père ne m'avait jamais parlé de son travail. Je n'avais jamais lu ses livres. D'ailleurs, je ne les ai lus que fort tard. Et... dans les années 2000, oui, j'ai décidé de publier, de traduire d'abord et de publier ses carnets de guerre. Il avait 4 carnets de guerre qui n'avaient jamais été traduits en français. Et donc, j'ai traduit ses carnets de guerre. Et donc, avec ce travail, j'ai voulu, évidemment, permettre à l'œuvre de mon père d'être connue des lecteurs français.
0: Et c'était aussi une façon pour vous de faire connaissance avec lui.
1: Oui, parce qu'au fond, je ne savais rien de sa vie. Et donc, je suis allé pour l'écriture de ce livre pour reconstituer le parcours de mon père. Je suis allé dans les archives du Guardian, Manchester Guardian. Il était journaliste au Manchester Guardian. J'ai retrouvé sa correspondance avec son éditeur en chef du journal. J'ai tout découvert, y compris quelque chose qui n'apparaît dans aucun des articles. Il n'y a pas eu de livre de biographie qui lui a été consacré, mais en tout cas, il y a eu pas mal d'articles. Personne ne mentionne le fait qu'il était correspondant à Berlin entre janvier et mars 33. Période absolument passionnante, évidemment, on le sait, et que mon père, je pense, j'en ai parlé avec quelques collègues historiens du nazisme, a été un des observateurs étrangers les plus perspicaces quant à la nature profonde du nazisme très très tôt, c'est-à-dire vraiment dès les premières semaines de l'arrivée d'Hitler au pouvoir. Et voilà, donc tout ceci, je l'ai découvert grâce à un travail sur sa correspondance, sur ses articles. Et donc ce travail sur l'œuvre de mon père fait évidemment partie intégrante de ce projet, de ce livre, où je découvre mon père et où je fais aussi le bilan un peu de mon propre parcours d'historien.
0: Ce qui est complètement saisissant, c'est qu'effectivement, il va tout à fait comprendre la nature du régime nazi. Il va tout à fait comprendre le projet génocidaire. Lorsque le 27 août 1944, il fait partie des journalistes occidentaux qui peuvent entrer dans le camp d'extermination de Majdanek, premier camp de la mort, libéré par l'armée rouge 2 semaines plus tôt, sa dépêche est refusée par la BBC, alors qu'il en est le correspondant. Donc, même en 1944, on ne veut pas voir ce génocide.
1: Absolument. À ce moment-là, je suis allé donc dans les archives de la BBC, où mon père faisait chaque semaine un grand reportage sur la Russie. Et j'ai vu le blanc, en effet, pendant 2 semaines. Il n'y a pas eu de dépêche. Mon père a écrit sur le camp de la mort de Majdanek en fin juillet 1944. Pendant 2 semaines, il n'y a pas eu de Russian commentary. Et non seulement ça, mais lorsque mon père est revenu sur cette affaire en octobre, j'ai vu de ma propre main, j'ai vu de mes propres yeux que le censeur avait biffé ces passages. Donc, à ce moment-là, oui, l'opinion occidentale n'est pas prête à voir la réalité des camps de la mort découverts par l'armée rouge. Et donc ça a été évidemment un moment évidemment très important aussi pour moi.
0: Avant de se quitter, je vous propose que l'on écoute ensemble la voix d'Alexander Werth. Dans ce document, Inaïd répond aux questions de Pierre Sorlin au sujet de son livre majeur, La Russie en guerre.
3: Alexandre Werth, ce qui est particulièrement frappant dans votre livre, c'est qu'il est un témoignage. Et si vous voulez, nous pourrions l'envisager d'abord comme une mise en œuvre de vos souvenirs sur cette période d'histoire.
4: Oui, je crois que le côté souvenir, le côté témoignage, c'est mon point de départ, si j'ose dire, oui.
3: Vous montrez donc, à partir des 8-9 octobre 41, comment le danger commence à apparaître à la population, et vous parlez d'une véritable crise aux environs du 16 octobre, quand une certaine panique commence à se répandre. Cette panique, elle est le fait de qui? Quels sont les gens qui ont vraiment pris peur?
4: Bon, je crois que tout le monde a pris peur. J'étais à Moscou à l'époque, et vraiment, la nervosité augmentait de jour en jour, d'heure en heure. Et je dois dire que les autorités sont dans une certaine mesure responsables de cet état d'esprit. Et créer une panique. On évacuait les ministères, on évacuait les écoles, les universités, à peu près tous les établissements, énormément d'usines. Alors les gens partaient comme les gens partaient de Paris en juin 40.
0: Alexander Werth compare la fuite des Moscovites le 16 octobre 1941 à celle des Parisiens, fuyant l'envahisseur allemand en juin 40. Mais Alexander Werth reste et suit les nouvelles à la radio.
4: Alors je décris dans mon livre tout de même l'annonce faite à la radio de Moscou le lendemain, quand tout le monde, ou presque tout le monde, était parti, que Staline était à Moscou et qu'il entendait y rester, bien que les Allemands fussent à quelques kilomètres de la capitale. Comme disait le maréchal Joukov, cet homme, c'est un homme au nerf d'acier. On peut dire ce qu'on veut, mais c'est un homme fort et c'est un homme qui n'a pas perdu la tête au moment les plus critiques de cette guerre. Il est certain que chez les soldats, le prestige de Staline était très grand, surtout après Stalingrad.
0: La voix d'Alexander Werth pour vous, Nicolas Werth, sur RFI.
1: Ben oui, je suis très, très ému et en fait, c'est la première fois, je n'ai jamais écouté la voix de mon père. Voilà, donc je vous remercie beaucoup pour m'avoir fait découvrir cette voix que j'ai tout à fait oubliée.
0: C'est moi qui vous remercie du fond du cœur. Et ce livre, Adieu ma Russie, il est à découvrir aux éditions Les Belles Lettres. Ainsi s'achève ce nouvel épisode de La Marche du Monde. Adieu ma Russie de Nicolas Werth, une histoire intime de père en fils, signée Valérie Nivelon et mise en onde par Aurèle Charlieu. 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
5: Thaïs Moreau.
4: Bonjour à toutes et à tous. À la une de ce journal, l'Éthiopie, l'armée fédérale éthiopienne gagne du terrain. Ce samedi, elle est entrée dans Mekele, capitale régionale du Tigré. On en parle dès le début de ce journal. Au Yémen, les Houthis pro-iraniens, eux, progressent sur la côte de la mer Rouge. Ils ont revendiqué une frappe ce samedi sur un site du géant pétrolier Aramco à Riyad, en Arabie Saoudite. Il a remis sa démission ce samedi aux États-Unis. Le chef de l'administration pénitentiaire du Tennessee a jeté l'éponge après l'exécution ratée de Christa Paek, une condamnée à mort, précision à suivre. Enfin, l'actualité, c'est aussi l'Espagne et cette crise du logement devenue politique, alors que l'hypothèse d'élection anticipée se précise, vous l'entendrez. En Éthiopie, une avancée décisive pour l'armée fédérale éthiopienne qui est entrée ce samedi dans Mekele, capitale régionale du Tigré située à 150 km de la frontière érythréenne. Vendredi déjà, des troupes tigréennes alliées au gouvernement avaient repris l'aéroport de la ville aux mains des rebelles du Front de libération du peuple du Tigré depuis le 23 septembre dernier. C'est une prise majeure pour l'armée qui ces derniers jours a gagné du terrain au Tigré, mais aussi plus à l'est, en Afar, Marlène Panara.
6: La vidéo, datée d'aujourd'hui, est vite devenue virale sur les réseaux sociaux. Plusieurs camions chargés de soldats de l'armée fédérale circulent sur une grande avenue du centre-ville de Mekele, drapeau éthiopien flottant au vent. 24 heures après avoir repris l'aéroport de la ville, les forces de défense nationale éthiopiennes sont donc entrées dans la capitale régionale. Selon une source humanitaire interrogée par l'AFP, aucun combat n'a été signalé dans l'immédiat. Quelques heures plus tôt, les troupes du TPLF et leurs dirigeants avaient fui en masse Mekele. Depuis ce matin, des scènes de pillage ont également été observées dans des magasins et certaines institutions régionales, à l'instar du bureau du président de région, précise une source souhaitant rester anonyme. La prise de la capitale régionale confirme l'ampleur de l'avancée de l'armée fédérale sur le front tigréen. Après être entrée lundi à Alamata, dans le sud du Tigré, elle s'est emparée jeudi de la localité de Meichu, à une centaine de kilomètres au sud de Mekele. En Afar aussi, les troupes de défense éthiopiennes ont regagné du terrain. Les villes d'Erepti et Abala, initialement conquises par le TPLF au début du conflit, ont été reprises après d'intenses combats. Marlène Panara, Addis Abeba, RFI.
4: À la une également, un autre conflit, celui au Yémen. Et les Houthis progressent, eux, sur la côte de la mer Rouge. Ils ont revendiqué une frappe ce samedi sur un site du géant pétrolier Aramco à Riyad. Le groupe rebelle pro-iranien qui a accusé un peu plus tôt l'Arabie Saoudite, soutien des forces gouvernementales yéménites, d'avoir lancé 26 raids aériens sur la capitale yéménite de Sanaa. Vous êtes un véritable héros. Le Premier ministre israélien Benjamin Netanyahou a invité ce samedi en Israël, en tant que hôte d'honneur, le pilote indien du vol Fly Dubai. Ce vol qui devait relier les Émirats arabes unis à Tel Aviv en Israël a failli virer au drame ce mercredi, alors que le copilote est tenté de faire crasher l'avion en attaquant le commandant de bord. Selon les premiers éléments de l'enquête, cette attaque était bel et bien un acte terroriste. Je vous le disais dans les titres, aux États-Unis, dans le Tennessee, cet état du sud-est du pays, le chef de l'administration pénitentiaire a démissionné ce samedi. Cela fait suite à l'exécution ratée de Christa Pike, cette femme condamnée à mort qui a survécu à deux injections létales dans la nuit de mercredi à jeudi. Le gouverneur de l'état avait déjà annoncé suspendre provisoirement les exécutions. Les précisions de notre correspondante aux États-Unis, Karine Houghton.
7: Le chef de l'administration pénitentiaire du Tennessee a présenté sa démission et il quittera ses fonctions ce mois-ci, même s'il continue à penser qu'aucune erreur n'a été commise par ses services, que l'administration pénitentiaire a bien rempli ses obligations en fonction du protocole établi. Cette démission était la bonne décision à prendre pour garantir l'indépendance de l'enquête, a-t-il expliqué. Christa Pike est toujours inconsciente et sous assistance respiratoire depuis son exécution manquée. Elle a été la première femme mise à mort depuis plus de 200 ans dans cet état. Le Tennessee avait repris les exécutions l'an dernier après un moratoire de 3 ans aussi. Les avocats de Christa Pike ont exhorté le gouverneur à commuer sa peine maintenant. Ils estiment qu'après 20 ans de détention à l'isolement et cet épisode, leur cliente, 50 ans, est la personne qui a subi le plus grand châtiment de toute l'histoire de la peine de mort aux États-Unis. Le gouverneur Bill Lee a déjà plusieurs fois refusé de commuer sa peine et ne montre pour l'instant aucun changement de position. Karine Houghton, New York, RFI.
4: En Espagne, le pays n'en peut plus, selon le chef de l'opposition de droite, qui a appelé ce samedi le Premier ministre socialiste espagnol Pedro Sanchez à convoquer des élections anticipées. La crise du logement, sévit dans le pays depuis l'expulsion.

0: Paris, place d'Italie, mais les inquiétudes sont bien là. Eugène, 40 ans, est conseiller d'action sociale, c'est un habitué de l'événement.
1: J'y viens tous les ans depuis une vingtaine d'années et j'avoue que ce qui m'a motivé, c'est principalement c'est l'augmentation des actes et des paroles LGBTophobes exponentielles d'année en année, un climat assez puant, dirons-nous, avec l'extrême droite qui monte de plus en plus. Et pas qu'au niveau national, au niveau international, avec un recul des droits, surtout les personnes trans, qui souffrent énormément.
0: Dans le cortège, de nombreuses pancartes affichent des slogans politiques. Jeanne, étudiante de 22 ans, pense elle aussi à la présidentielle.
2: Là, faut bien voter en 2027, quoi.
3: Enfin, y a beaucoup de pistes d'amélioration, mais il y en a tout autant de pistes de diminution des droits, etc., qui sont tout à fait faciles aussi à enlever. Donc ouais, tout peut changer de toute façon. C'est le cas pour tout, on parle de la communauté queer, mais c'est aussi la communauté des personnes féminines, des personnes racisées, enfin c'est le cas pour tout. Et la Pride, elle parle pas que des personnes queer, elle parle de toutes les personnes issues des minorités en général.
0: À noter dans le cortège, la présence de nombreuses personnalités politiques de gauche, comme le maire de Paris Emmanuel Grégoire, le leader de la France Insoumise Jean-Luc Mélenchon, ou la députée écologiste Sandrine Rousseau.
4: Le reportage signé Simon Bénard. Allez, on termine par ce week-end de carton en football. D'abord celui de l'Angleterre, vainqueur 7-0 de la Croatie en Ligue des Nations sur la pelouse de Rijeka avec des doublés d'Harry Kane et de Bukayo Saka. Et puis un autre carton, un autre 7-0, celui de l'Argentine face au Burkina Faso. Des étalons rajeunis et épuisés par un interminable voyage pour rejoindre le stade monumental de Buenos Aires. Balayé donc par les joueurs de Lionel Scaloni. Et puis le Brésil de son côté a battu l'Inde 4-0 alors que les champions du monde espagnols se sont contentés d'un succès 3-1 sur la République tchèque. Et puis enfin la Côte d'Ivoire qui accueillait le Cameroun en match amical au stade des Bimpé. Et face à la belle famille, les éléphants se sont inclinés 1-0. 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
5: Lala Aïcha, هي اسم من اسماء النساء اللي تعلي راسها في الفوق تقول انا عربيه.
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7: Bonjour, c'est à une danse tour à tour effrayante et séductrice que nous vous invitons cette semaine, une danse inspirée par la figure d'Aïcha Kandisha. Le bal des ogresses se tient jusqu'au 7 février prochain à l'Institut des cultures d'islam, Lycée Léon, dans le 18e arrondissement de Paris. Arts plastiques, installations sonores, 13 artistes, toutes des femmes, font entendre la voix des ogresses et celles qui les racontent et celles qui s'en réclament. Les ogresses hantent les contes pour enfants du Maghreb. C'est le point de départ de l'exposition imaginée par Sonia Recassens que l'on retrouve avec quelques artistes dans le patio de l'Institut.
8: Du Maroc à la Palestine, de l'Algérie à la Turquie. C'est vrai que les figures d'ogresses finalement sont très populaires, très présentes de ce côté-là de la Méditerranée, beaucoup plus que de l'autre côté. Quand j'en parlais autour de moi, c'est vrai qu'à chaque fois on me dit « des ogresses ?»« Des ogres ?» Non, des ogresses.
7: Et quand vous en parliez sur la rive sud de la Méditerranée, là en revanche, quand vous disiez des ogresses, tout le monde avait un nom à vous dire.
8: Absolument, et puis des histoires à chaque fois, et puis des versions différentes. Mon grand-oncle Amil Maate, quand j'étais petite, aimait nous réunir, les petits-enfants de la famille, pour nous raconter comment il avait croisé la route de l'ogresse, Aïcha Kandisha, et comment, malin qu'il est, il avait réussi à lui réchapper, parce qu'il ne s'était pas fait tromper par sa beauté exceptionnelle, et qu'il avait regardé ses pieds, et qu'il avait vu les sabots de chèvre, et donc qu'il était parti, et qu'il s'était enfui. Et c'était assez beau, oui, de voir comment aussi, voilà, mes tantes essayaient de se souvenir des versions qu'on leur racontait et puis les interprétations aussi qu'elles s'en faisaient. Et donc c'est aussi une façon de réenchanter les liens d'une rive à l'autre de la Méditerranée, d'une génération à l'autre.
7: Qu'est-ce qu'elles ont en commun, toutes ces ogresses ?
8: Elles cultivent l'ambivalence parce qu'elles sont femmes, mais aussi monstres, djinn, esprit, djinna. Donc on ne sait pas trop comment les catégoriser finalement. Elles échappent à toute représentation figée, à toute catégorisation. Elles sont tout ça et uniques. Le seul point, je dirais, récurrent et qui revient systématiquement, c'est les sabots de chèvre. Sinon, bah, Aïcha Kandisha, elle est un peu exceptionnelle parce qu'on dit qu'elle est d'une beauté exceptionnelle, qu'elle a une chevelure absolument absolument incroyable, ce qui lui permet donc de séduire les hommes qu'elle se plaît à croquer ensuite, alors que les autres ogresses sont dites d'une immense laideur, mais en même temps protectrices. Alors certaines ont 6 mamelles, 7 mamelles, des mamelles qui sont

0: dans le dos où leurs petits augrillons viendraient téter en toute sécurité. Donc ça aussi, le rapport au corps finalement, à l'élasticité du corps et de la féminité et ses attributs prennent des formes assez inédites et je trouvais ça aussi intéressant. Et
1: ça raconte beaucoup la transformation des corps, ces contes de Aïcha Khandisha.
0: Oui, on est beaucoup sur la transformation, la métamorphose et comment finalement une puissance féminine peut donner lieu à diverses transformations. Et je dirais que cette plasticité aussi du corps féminin parcourt l'exposition. A priori, l'ogresse est cet être monstrueux qui fait peur. Mais en fait, par exemple, pour Aïcha Khandisha, c'est une djinna, un esprit que l'on invoque lors des hadras, des soirées rituelles. Et on va l'invoquer comme le mouima, comme la mère. Et donc, finalement, comme une mère qui peut être aussi bien dévorante que protectrice. Il y a un rapport à la transe et à la spiritualité. Et comment ces ogresses sont aussi des figures d'élévation, comme on peut aussi le voir dans l'installation vidéo de Rim Mejdi et Iman El Kabli, qui a été réalisé en collaboration avec les mamans douées de la fondation d'Alberage, où on a ces corps en lévitation en fait, et c'est comment voilà aussi renouer en fait avec les esprits des ogresses et aussi gagner en spiritualité et en élévation et retourner à sa véritable puissance intérieure et spirituelle.
1: Parmi les œuvres exposées, 5 ont été spécialement produites pour l'occasion. Pour leur installation vidéo collective, Iman El Kabli et Rim Mejdi ont collaboré avec la fondation d'Arbelhadj à Marrakech. On est loin du musée traditionnel dans un espace que l'on entend évoquer ici par Maha El Madi, la directrice de cette institution marocaine.
2: En travaillant avec Arbelhadj, j'ai appris comment lire cette bibliothèque vivante qui est les mamans, les tatas, les femmes qui font vivre ces maisons, avec toujours une petite porte et un grand espace ouvert vers le ciel, de nous montrer comment on peut être fier d'être ce qu'on est comme femme et ne pas avoir honte de ce qu'on est et avoir la possibilité d'aller vers l'avant.
1: Ce bal des ogresses, Aïcha Khandisha, Mouima, la maman, ça doit résonner très fort.
2: Tout à fait. Je suis fière de tout ce parcours qu'on a fait parce qu'effectivement, avec l'atelier des mamans douées, et pas que, parce que d'Arbelhadj, je ne travaille pas qu'avec les mamans elles sont venues après. La vraie mission de d'Arbelhadj, c'est les jeunes. Et à travers les jeunes, on essaie de renforcer l'âme familiale pour leur donner leur chance. Et donc, inclure les mamans de d'Arbelhadj dans cette pensée, il n'y a pas que 5, parce que là, dans l'exposition, on voit qu'il y a 5 mamans qui ont pu faire la performance avec l'artiste chorégraphe Iman et aussi Rim. Mais il y a derrière elles tout un nombre de mamans, de femmes, de jeunes femmes, de jeunes qui ont participé à la collecte des archives avec lesquelles on a pu créer cette exposition.
1: La tradition de l'ogresse, c'est laquelle pour vous? Vous êtes quelle ogresse?
2: Moi, j'aimerais bien être l'ogresse vivante, parce que ma mémoire, elle est vivante. Et la couleur de ma ville, elle est ocre, et cette couleur, elle se transforme avec la lumière portée sur elle. Et donc, du coup, ça me fait ramener la couleur de la terre, mon origine, aussi cette étincelle de lumière qui se pose sur elle avec les regards de l'autre, me porte à découvrir d'autres horizons. Donc, je suis cette ogresse vivante, incarnée de tous les ogresses que j'ai pu regarder ou vivre ou incarner à un moment donné, mais elle continue à être en moi pour bien transmettre ce que j'ai appris, bien montrer à la jeunesse que il faut pas avoir honte de ses racines, il faut bien ancrer nos racines, les comprendre pour que l'arbre, quand il développe ses feuilles, il peut voyager où il veut, aucun vent ne peut le déraciner.
1: Ogresse vivante, dévoreuse de livres, ogresse qui se transforme, change de vêtements ou change de corps, à chacune, Sonia Recassens a posé la question.
0: Chaque artiste répond à cette question, et toi, quelle ogresse es-tu? Et on découvre justement les différentes interprétations de l'ogresse, comment on s'approprie chacun, chacune, la figure de l'ogresse. Il y a la Larami qui est en effet rappeuse, qu'on n'attend pas forcément dans une exposition d'art contemporain, Iman El Kabli qui est chorégraphe, danseuse, Rim Batal qui est poétesse. Donc pour moi, c'était important de pouvoir décloisonner les genres de ce que l'on dit être les beaux-arts, les arts plastiques. Pour moi, ce qui était plus important, finalement, c'était les voix de ces femmes, de ces artistes, qui sont des voix puissantes, et de créer du lien, en fait. C'est créer du lien pour créer du sens commun, pour faire communauté, et en fait, rappeler que nous avons ça en partage, nous partageons ces récits, ces croyances du Maroc à l'Ouzbékistan, de la Turquie à l'Afghanistan, nous avons ces récits en partage et ça nous réunit en fait.
1: Au fil du conte, les voix de ces femmes artistes recomposent une histoire collective, l'imaginaire se mêle à l'intimité. Comme dans cette série de dessins à l'encre rouge, à la fois onirique et monstrueux, réalisé par l'artiste marocaine Khadija El Abiad, Roulat Ennifas, l'ogresse de la couchée.
3: Cette question de postpartum touche toute femme passée par cette épreuve. On doit l'aborder et en parler dans la vie quotidienne, parce que moi, par exemple, j'ai passé cette période-là et je ne savais pas ce que c'est, parce qu'à la base, je n'étais pas préparée, on ne m'a jamais parlé de ça. J'ai entendu parler de roulette nfes dans l'imaginaire et dans la culture marocaine dans laquelle j'ai grandi. Et ça m'a beaucoup intriguée, cette expression-là.
1: Donc, comment est-ce qu'on pourrait la traduire ?
3: Roulette nfes, donc roula, c'est littéralement, on veut dire l'ogresse. Une face, ça renvoie directement à cette période de postpartum. Je vois une sorte de communauté féminine, qu'à chaque fois il y a une femme qui accouche, il y a tellement de soins qui autour de cette femme-là et qu'on ne peut jamais la laisser toute seule et qu'on doit l'aider de A à Z et qu'il doit être bien protégé. Comme ça, on ne laisse aucun vide pour que l'ogresse du postpartum viendra l'attraper avec son enfant.
1: Vous êtes une artiste qui travaillait beaucoup sur le féminin. Vous avez travaillé sur vos cheveux, sur les poils. Là, donc, sur le postpartum, avec cette encre rouge, ces carnets qui sont entre le dessin et la calligraphie. Ça va au rythme de votre vie de femme ?
3: C'est une belle question, parce que moi, quand je travaille... Au début, j'étais un peu gênée de traiter des pratiques liées au féminin. Tellement cette question, elle est très marquée par et les clichés et les fantasmes. Et même cette question de féminisme, il y en a plusieurs. Enfin, le féminisme d'ici, c'est pas le féminisme du Maroc. Et même au Maroc, le féminisme de chaque région, c'est pas le même. Et puis, j'étais toujours là pour ne pas dire que je porte la parole de quelqu'un, mais c'est juste, oui, je travaille sur moi-même. Par hasard, je suis femme. Et j'ai juste envie de dire je suis là et je ne vais pas parler de féminin. Ça va me laisser dans une sphère un peu de victimisation, alors qu'aujourd'hui c'est beaucoup assumé avec cette expérience de postpartum, puisque ça touche que le féminin. Et ça me renvoie directement à une réalité que vraiment aujourd'hui il faut déclarer le féminin avec beaucoup de force et avec beaucoup de fierté. Parce qu'il n'y a pas de plus fort que l'énergie féminine.
1: Vous êtes quelle ogresse ?
3: Je suis l'ogresse de Roulat Nfes. Je suis l'ogresse du postpartum.
1: Une œuvre dont Sonia Recassens ne peut s'empêcher de parler la gorge serrée.
0: C'est difficile de reparler de cette œuvre sans être émue. Je dirais que c'est la confiance de l'artiste, surtout sa confiance de réaliser cette œuvre et de la montrer dans l'exposition, parce qu'on est une œuvre donc qui parle de Roulat Ennifas, de l'ogresse de l'accoucher, et c'est un sujet qui est éminemment intime et qui reste encore tabou malheureusement. C'est une expérience de métamorphose. On parle depuis peu de matrescence. C'est une expérience intense de vulnérabilité, de transformation, de aussi bien corporelle, physique, de sa psyché, et c'est aussi une période qui peut être d'une intense solitude, en fait, finalement, où on a un peu l'impression que notre identité, notre corps et notre psyché nous échappent. Et c'est difficile d'en parler parce que c'est une période où tout le monde, en fait, nous fait comprendre qu'on est censé être la plus heureuse et la plus épanouie. Sauf que, voilà, on ressent beaucoup d'émotions, on ressent, oui, du bonheur, mais un bonheur un peu complexe. Donc pour moi, oui, c'était extrêmement important de pouvoir présenter cette œuvre et de pouvoir parler d'une période de la vie des femmes qui reste encore éminemment tabou et encore sujet à, je dirais, à un imaginaire qui reste encore très stéréotypé, et donc là de revenir au cœur et au corps, de transformation, de troubles, de vertiges émotionnels et d'angoisse à travers voilà cette ogresse de l'accoucher.
1: tout au long du bal des ogresses, on part avec vraiment une figure de l'ogresse et on arrive quand même avec la figure de la femme. Vous, quelle ogresse êtes-vous ?
0: Je suis l'ogresse paradoxe d'une enfant issue de l'immigration qui est née d'une maman marocaine, d'un papa catalan qui a grandi en France dans les années 80 et qui a grandi au rythme des débats sur l'intégration, l'assimilation, sur le voile, le foulard et qui a grandi entourée d'ogresses puissantes, d'amour, de douceur, de tendresse, d'adaptabilité aussi, qui m'ont appris à accueillir l'autre en moi, qui m'ont appris à embrasser justement les paradoxes. J'aime beaucoup cette citation de Olympe de Gouges qui dit « Je n'ai pas des problèmes faciles à résoudre, je n'ai que des paradoxes en fait ». Et c'est un peu l'ogresse que je suis, c'est-à-dire d'embrasser ces paradoxes et une ogresse qui est sensible, comme vous avez pu le voir lors de la visite, et qui est politique et poétique.
1: Rim Batal, Nimi Alter et les autres, toutes les œuvres présentées ont une dimension politique. Le rap de La Laramie ne fait pas exception à la règle.
4: Quand j'étais toute petite, ma grand-mère, elle me disait tout le temps « Ishak Ndisha, elle va venir le soir quand je voulais pas aller dormir tôt ». Je savais pas vraiment qui c'était, juste que c'était une femme et qu'elle faisait peur. Et en fait, plusieurs années plus tard, quand j'ai commencé à un peu plus me renseigner par rapport à tout mon héritage amazigh notamment, j'ai découvert que c'était un peu une icône amazigh décoloniale particulièrement féministe, puisque son histoire, c'est qu'elle charmait les colons portugais pour ensuite les tuer et protéger sa lignée. Et je trouvais ça super beau, sauf que c'est jamais ce qu'on nous apprend. Moi, j'avais juste la version « Ishak Ndisha, elle fait peur, faut dormir ». Du coup, il y a ça. Et puis, il y a aussi la partie Candy Shop qui vient de la chanson de 50 Cent, qui est une chanson qui est particulièrement... c'est un peu ce côté du hip-hop où des fois, ça va vraiment hyper-sexualiser la femme sans considérer comment elle veut exprimer sa sexualité ou pas. Et du coup, bah, je voulais un peu me réapproprier ça en mode... revenir à ce qu'était Ishak Ndisha à l'origine, donc le fait qu'elle charmait les colons pour les tuer et protéger son peuple, et me réapproprier aussi ce thème du candy shop en disant en fait bah, cette fois-ci c'est l'homme qui se retrouve dans cette espèce de grotte attachée, et c'est un peu Ishak Candy Shop qui fait ce qu'elle veut de lui, quoi.
1: Et Ishak Candy Shop, c'est vous, vous êtes particulièrement et monstrueuse et hyper féminine, et vous êtes une créature, alors vraiment.
4: Oui. Bah, en fait, l'idée, c'était vraiment de créer un alter ego qui a mis chemin entre Ishak Ndisha, l'idée qu'on peut avoir à l'origine, qui est un peu cette créature qui fait peur, et les Totally Spies, les Winx, et ce truc très presque dessin animé, manga. C'était important pour moi, d'ailleurs, ça allait dans tout mon projet, de mélanger les différentes références avec lesquelles j'ai grandi, et ça peut autant être des références de mon héritage culturel marocain, amazigh, etc., que des références de la pop culture française ou américaine qui m'ont tout autant bercé, quoi. Pour moi, Ishak Candy Shop, c'était une manière de créer cette espèce d'alter ego très très très très fier et qui se limite pas en fait, tout simplement, en termes d'expression de sa sexualité, qui est vraiment sans contrefaçon politisée, quoi, et très sexy. Là où des fois moi, en étant bonjour, je m'appelle La Laramie, j'ai un petit peu plus de mal des fois à être aussi vous parliez du côté hyper féminin et tout, c'est quelque chose qui fait partie de mon identité évidemment, mais j'avais besoin de mettre ça en exagération à travers Ishak Candy Shop. C'est vrai que même le clip, il y a une vraie inspiration au niveau du make-up aussi, de l'art du drag et tout. C'était important pour moi que ce truc, ce soit vraiment une espèce de film, quoi.
1: Votre œuvre, elle arrive juste avant le travail de Nili Alter, qui est une grande artiste féministe. Mmh. Vous saviez que vous alliez faire cette percussion qui est quand même un moment assez central dans l'exposition?
4: Pas du tout, je savais pas. Ça, c'est tout le crédit revient à Sonia. Et moi, ça m'a beaucoup touchée parce que je suis très libre et mon identité vient un petit peu s'opposer à certaines idées qu'on essaie un petit peu de mettre en place par rapport aux différentes communautés auxquelles j'appartiens. Et du coup, ça fait que le résultat, c'est que dans ma carrière, je me retrouve souvent à être un peu... On parle moins de moi, c'est-à-dire dans les médias qui parlent des différentes communautés auxquelles j'appartiens, etc. Et donc, c'est trop trop bien de faire partie d'une exposition où ça m'aurait pas plu de pas en faire partie, quoi. J'aurais été là en mode, bah en fait, Ishak Candy Shop, elle aurait dû être dans cette expo. Donc c'est trop bien de se sentir à sa place, quoi.
1: C'est un endroit où vous pouvez vous sentir à votre place avec des identités qui sont effectivement multiples. Est-ce que vous voulez, vous, dire quelles sont les identités auxquelles et les communautés où vous vous sentez appartenir ?
4: Il y en a beaucoup. Enfin, je suis rappeuse, je suis aussi chanteuse, déjà pas mal. Je suis une femme, je suis immigrée, je suis marocaine, africaine, amazir, musulmane, trans. Ça fait beaucoup de choses. C'est beaucoup de communautés. On a beaucoup parlé à notre place, quoi. J'appartiens à beaucoup de communautés dont on a pris la voix, souvent. Et donc, c'est pour ça que je ressens quand même beaucoup cette pression dans ma carrière de m'exprimer sans limite, quoi.
1: Et vous, vous êtes quelle ogresse, alors ?
4: Je suis une ogresse qui n'en est pas une. On a beaucoup essayé de me voir comme une ogresse, mais si on n'a pas de merde dans les yeux, eh ben, on voit que je suis une incroyable femme trop talentueuse et qui est là pour pas sauver le monde, parce qu'il ne faut pas abuser non plus, mais apporter un maximum de lumière dans ce bas monde.
1: Le bal des ogresses, c'est jusqu'au 7 février à Lycée Léon à Paris. L'entrée est gratuite.

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3: À Antananarive, 3h30, temps universel.
2: Arthur Ponchelet.
3: Dimanche 4 octobre, bonjour à tous. À la une de cette première édition d'Afrique Matin, 10 jours après le début des combats dans le nord de l'Éthiopie, l'armée fédérale est entrée dans Mekele, la capitale du Tigré que les forces du TPLF ont abandonnée et qui fait face à d'immenses défis humanitaires. Des coupures d'eau et d'électricité, des quartiers minés par l'insécurité. On s'arrête ensuite sur la situation à Johannesburg, 140 ans après sa création, et à tout juste un mois des élections municipales. La capitale économique de l'Afrique du Sud est confrontée à de lourds problèmes de gestion. La une, c'est aussi l'arrestation de dizaines de ressortissants malgaches en situation irrégulière à Maurice depuis le début de l'année. Et puis certains la surnomment la deuxième capitale des Comores. Marseille, dans le sud de la France, accueille tout à l'heure un match de prestige. Comores-Sénégal, c'est à 13h, temps universel. C'est donc une prise majeure pour le gouvernement éthiopien. Mekele, la capitale du Tigré, est désormais aux mains de l'armée fédérale. Le TPLF, le Front de Libération du Peuple du Tigré, y avait établi il y a quelques mois son propre gouvernement régional, rival donc des autorités fédérales. Mais ses soldats ont abandonné la ville hier face à l'avancée des troupes d'Addis Abeba, Marlène Panara.
4: 10 jours après le déclenchement du conflit dans le nord de l'Éthiopie, la situation a basculé au Tigré. Hier, l'armée fédérale est entrée dans Mekele, la capitale de la région. La veille, des troupes alliées avaient repris le contrôle de l'aéroport de la ville aux mains des rebelles tigréens depuis le 23 septembre. Quelques heures avant l'entrée des soldats dans la ville, les troupes du Front de Libération du Peuple du Tigré et leurs dirigeants avaient fui en masse la capitale régionale. Le même jour, des scènes de pillage ont également été observées dans des magasins et certaines institutions régionales. D'après un chercheur souhaitant garder l'anonymat, l'entrée des fédéraux dans Mekele constitue une prise stratégique pour le gouvernement. Mais l'urgence sera désormais de répondre aux besoins humanitaires d'ampleur de tous les Tigréens, souligne-t-il. La population est épuisée et fait face en ce moment à un grave épisode de sécheresse. Si rien n'est fait pour rétablir l'assistance humanitaire, la situation sera catastrophique. En juillet, 922 000 personnes ont bénéficié d'une aide alimentaire au Tigré, d'après FuseNet, un réseau d'alerte contre la famine. Marlène Panara, Addis Abeba, RFI.
3: Et cette semaine, avant la perte de Mekele, le TPLF ordonnait à ses troupes un changement de stratégie, un basculement vers la guérilla. Notre stratégie est de frapper l'ennemi où nous voulons, promet son président. Elle était une figure majeure du Rwanda. On a appris hier le décès de Daphrosa Gauthier. Cette avocate franco-rwandaise a passé 30 ans à poursuivre les responsables du génocide des Tutsis. Elle a fondé avec son mari le collectif des partis civils pour le Rwanda. C'est grâce à elle, notamment, que plusieurs procès ont été ouverts en France. Sur notre antenne ce matin, Christophe Renzao, le président de la communauté rwandaise de France, se dit dévasté. C'est l'une des plus grandes métropoles d'Afrique et même du monde. Johannesburg, la capitale économique de l'Afrique du Sud, fête ce week-end ses 140 ans. Le 4 octobre 1886, la ville rentrait dans l'histoire avec la découverte d'or dans le bassin de Witwatersrand. 140 ans plus tard, près de 5 millions d'habitants peuplent ses rues. Mais Johannesburg est aujourd'hui confronté à de lourdes difficultés financières. C'est notamment la conséquence, Claire Bargelès, de problèmes de gestion des infrastructures et des services publics.
5: Johannesburg concentre en fait à son niveau les problèmes qui touchent de façon plus générale l'Afrique du Sud, à commencer par la mauvaise gestion politique et de grandes inégalités, avec des quartiers touchés différemment selon leur niveau de richesse. L'ancien centre-ville, fui par les populations aisées à la fin de l'apartheid, est par exemple frappé de plein fouet par la dégradation des infrastructures et l'insécurité. Plusieurs zones de la métropole connaissent aussi des coupures d'eau très régulières, notamment faute d'entretien des canalisations vieillissantes. De façon plus globale, Johannesburg fait face à une crise financière avec des dettes importantes et très peu de trésorerie disponible. Le ministre des Finances a dû mettre en place un plan sur 3 ans pour tenter de rétablir l'équilibre financier de la municipalité. Tous ces problèmes seront au cœur des discussions lors des élections locales du 4 novembre qui promettent d'être particulièrement disputées au sein de la plus grande ville du pays. Mais les habitants ne restent pas non plus les bras croisés. Plusieurs initiatives citoyennes tentent d'insuffler une nouvelle vie à Johannesburg en réinvestissant ses rues et ses espaces publics. Claire Bargelès, Johannesburg, RFI.
3: On vient de l'entendre donc dans tout juste un mois. Les Sud-Africains sont appelés aux urnes. Élections municipales marquées donc par ces difficultés économiques, marquées aussi par les violences politiques. Ainsi, l'Initiative mondiale contre le crime organisé s'inquiète. La nation arc-en-ciel a été secouée par 43 assassinats politiques depuis le début de l'année. À Johannesburg, Valentin Huguin.
6: Une nouvelle vague de meurtres politiques frappe la nation arc-en-ciel à l'approche des élections municipales. L'échéance du 4 novembre prochain est particulièrement sensible car les élus locaux, acteurs de terrain, sont souvent en première ligne face au crime organisé, à l'extorsion ou encore à la corruption. En juin dernier, un week-end d'inscription sur les listes électorales avait été le théâtre de plusieurs assassinats à travers le pays, notamment d'une candidate au poste de conseillère de quartier abattue dans sa voiture. L'Initiative mondiale contre le crime organisé révèle que 43 assassinats politiques ont touché l'Afrique du Sud en moins d'un an. L'organisation précise que c'est déjà plus que lors des précédentes élections municipales et surtout que les mois les plus risqués sont encore à venir alors que l'échéance électorale se rapproche. La région du KwaZulu-Natal, fief de l'ancien président déchu Jacob Zuma, est la plus touchée. Le responsable de cette province a pris la parole en fin de semaine pour appeler au calme. Il a demandé aux partis politiques de prendre leurs responsabilités et de s'assurer que la concurrence électorale reste pacifique. Valentin Hugues, Johannesburg, RFI.
3: 5h36 à Johannesburg, 7h36 à Port-Louis, Maurice, où les arrestations de ressortissants malgaches en situation irrégulière se multiplient. Près de 250 depuis le début de l'année, des hommes et des femmes attirés par la promesse d'emplois bien rémunérés, mais qui une fois arrivés à Maurice, ne trouvent finalement pas de travail. Aurélie Coumand, à Antananarive, on parle même de soupçons de traite d'êtres humains.
7: Il s'agit de 153 hommes et 89 femmes malgaches qui ont été arrêtés à Maurice depuis janvier, selon les autorités mauriciennes. Le parcours est souvent le même. À Antananarive, un intermédiaire promet un emploi contre une forte somme. Le candidat part avec un visa touristique. Sur place, il ne trouve pas le travail promis, ou alors c'est un travail au noir. Le visa expire, le travailleur devient clandestin et ne peut plus se plaindre. Contactée par RFI, une avocate spécialisée en droit humain souhaitant rester anonyme invoque le protocole de Palerme. Selon cet accord international de l'ONU, une personne à qui on a menti sur le travail qu'il attend peut être reconnue victime de traite. Pour l'avocate, c'est donc à l'État malgache de protéger ses ressortissants en collaboration avec l'Organisation internationale pour les migrations. En 2024, le Bureau national de lutte contre la traite a recensé plus de 120 victimes malgaches dans de nombreux pays où ils s'étaient expatriés. Travail domestique, travail forcé, esclavage moderne, mariage forcé, ces 4 formes représentent près de 8 cas sur 10. Malgré ces cas, Maurice, elle, veut recruter davantage de malgaches. Selon son ministre du Travail, la demande devrait encore augmenter. Aurélie Coumand, Antananarive. RFI.
3: L'actualité à Mayotte zoome ce matin sur une problématique structurelle de l'archipel. La crise de l'eau, faute d'infrastructures et de production suffisantes, le robinet est coupé 4 jours par semaine. Résultat, certains Mahorais ont décidé tout simplement de ne plus régler leurs factures et des impayés qui atteignent 40 millions d'euros pour la société mahoraise des eaux. Reportage à Mayotte, Lisa Morisseau.
8: Depuis décembre 2024, celui qu'on appellera Assadi ne paye plus ses factures d'eau. Par ce geste, il entend protester contre un service public qu'il estime défaillant.
9: Ce qui m'a amené à ne pas payer la facture d'eau, c'est d'abord on nous dit de ne pas la boire. Donc une eau qu'on ne peut pas boire n'est pas facturable, selon la loi.
8: Il refuse également de payer à cause des multiples coupures. 2 jours sur 3, l'eau ne coule pas au robinet.
9: Quand on n'arrive plus à me garantir une continuité de distribution d'eau, je ne peux pas payer cette eau-là. Et normalement, dans la loi, ils n'ont pas à facturer cette eau-là.
8: La délégation de services publics de la Société Mahoraise des Eaux touche à sa fin. Mais pour l'instant, le syndicat des eaux de Mayotte ne trouve pas de repreneur. En cause, les 40 millions d'euros de factures impayées. Saïd Manrifa Ibrahima, le président du syndicat.
10: la question des impayés pèse énormément. Toutes les entreprises métropolitaines, ils ont dit, si on n'a pas de garantie, on ne répond pas. Et ça fait partie des points bloquants.
8: Début octobre, il a rendez-vous à Paris, l'occasion de demander l'aide de l'État sur ce dossier. Lisa Morisseau, Mayotte et RFI.
3: L'actualité sportive de ce dimanche et cette claque, cette correction infligée tout à l'heure par l'Argentine au Burkina Faso. Les étalons se sont inclinés 7-0 contre les vice-champions du monde. Les Burkinabés étaient arrivés seulement quelques heures avant la rencontre et plusieurs joueurs avaient refusé de faire le déplacement. C'était nettement plus serré entre la Côte d'Ivoire et le Cameroun. Les Lions indomptables l'ont emporté d'un but lors de ce match amical. Et puis autre rencontre que l'on va suivre aujourd'hui, celle entre les Comores et le Sénégal. Ça va se passer à Marseille, dans le sud de la France. Une affiche de prestige qui sera évidemment suivie par l'importante communauté comorienne installée dans la cité phocéenne. Reportage Elisa Mourette.
11: Dans le quartier de la Belle de Mai, à Marseille, les pronostics pour le match vont bon train.
12: Je vois un match nul un partout.
13: Moi, je pense que le match, ça sera 1-0 pour les Comores.
14: Un partout.
11: Abdoul Fattah est comorien. Il a fait ses études au Sénégal. Pour lui, difficile de départager les Lions de la Teranga des Sélacantes.
14: Très honnêtement, ce n'est pas le même niveau de jeu. Parce que le Sénégal, c'est une des grandes équipes mondial et les Comores, on est en train de grandir. Comme ça se passe à Marseille, la deuxième capitale de Comores, je dirais un match nul.
11: Mahfidou, de son côté, espère une victoire des Comoriens, puis une qualification à la CAN 2027.
13: Les Comores, quand ils jouent ici à Marseille, c'est comme ils jouent à la maison. Vraiment, nous, les diasporas comorais qui sont ici à Marseille, vraiment, on est très très fiers. En fait, on est très content de voir notre équipe qui joue ici à la maison. Vraiment, c'est comme une fête, en fait.
11: Pour Kadri, ce match, c'est aussi l'occasion d'échange et de partage entre Sénégalais et Comoriens.
15: Le fait d'être ensemble aussi, il faut que ça soit pas que sportif.
11: Une chose est sûre, tous seront au stade ce dimanche pour soutenir leurs joueurs. Elisa Amourette, Marseille RFI.
3: Sénégal-Comores, coup d'envoi à 13h, temps universel. Pour l'heure, il est 3h42 en temps universel.
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3: Bienvenue si vous nous rejoignez dans 20 minutes, le retour de l'info internationale. D'ici là, on parle d'ingérences étrangères, pas celle de la Russie ni de la Chine, mais celle des États-Unis. En Europe, on verra comment le mouvement MAGA tente d'influencer les élections. On est ensuite à Paris, à l'occasion de la fête de la science, puis à Londres, où l'on pousse les portes d'une école pas comme les autres. Elle a formé les plus grandes stars de Grande-Bretagne. D'abord, depuis 3 jours, RFI est à Birao, dans l'extrême nord-est de la Centrafrique. Ce matin, dernier épisode de notre série de reportages. Après un focus hier sur le foot, on s'arrête sur ce qui fait la particularité de cette ville. Sa culture, son mode de vie. À Birao, où l'on vit du commerce, de l'élevage et de l'agriculture, on préserve sa langue, ses coutumes et son identité. Reportage, Rolstef Domialeuf.
16: À Birao, dès 4h du matin, les premières lueurs apparaissent à l'horizon. Sous ce baobab situé à quelques mètres d'un marigot dans le quartier de Corsi, Syriac Mustapha s'adonne à l'artisanat traditionnel. Âgé de 32 ans, il reste profondément attaché à ce mode de vie transmis de génération en génération.
17: Loin de la modernité des grandes métropoles, notre ville conserve une identité profondément ancrée dans sa culture, ses coutumes et ses traditions. Je fabrique des chaises, des lits, des vêtements et des chaussures à partir de rotins et de peaux d'animaux. Je vends également des matériaux traditionnels utilisés pour la construction de maisons en bambou.
16: Fidèle à la culture locale, la plupart des hommes portent de grands boubous adaptés à la chaleur. Les femmes, quant à elles, se parent de gros bracelets et de colliers colorés. Selon Marita, une habitante, ces accessoires ne sont pas seulement décoratifs.
18: Ils expriment aussi l'appartenance culturelle et l'élégance que nous avons héritée de nos ancêtres. Pour fabriquer ces colliers et ces bijoux, nous utilisons la peau des fruits, le bois et les écorces. Nous fabriquons également des parfums naturels à partir de certaines plantes, fleurs et essences d'arbres.
16: Abirao Ali Mahamad fait partie des potiers les plus célèbres. Depuis 50 ans, il tient sa poterie baptisée Birao Tamam, ce qui signifie « Birao est bon ». Ici, le travail commence par la préparation de l'argile. La terre est soigneusement sélectionnée, débarrassée des pierres et des impuretés, puis travailler avant d'être façonné.
19: Depuis l'origine, la poterie est très utile dans cette région à forte chaleur. Nous fabriquons des vases qui nous permettent de garder l'eau fraîche. Nos pots et vases racontent l'histoire de la vie, des naissances, des luttes et de l'espoir d'un monde meilleur.
16: Mais à Birao, les infrastructures modernes restent limitées. Les quelques 30 000 habitants se déplacent principalement à Dodan, en charrette ou encore à vélo.
19: C'est important de vivre selon ses propres réalités. Il n'y a ni bus, ni taxi, ni transport en commun pour relier les différents quartiers. On se déplace avec des ânes ou des charrettes. C'est un moyen de transport simple et accessible à de nombreuses familles. Ici, l'âne est notre principal moyen de transport, aide à transporter les produits et faire de l'économie.
16: Aujourd'hui, la ville fait face à plusieurs défis majeurs. L'insécurité, la dégradation du réseau routier et son isolement qui entraîne une hausse du coût de la vie. Rolf Esteve de Merle, de retour de Birao, RFI.
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3: Dimanche 4 octobre, l'actualité internationale en une minute. Et d'abord, 160 millions de Brésiliens et de Brésiliennes appelés aux urnes pour élire leur futur président. 13 candidats en lice, mais un duel annoncé entre le sortant Lula, qui brigue un quatrième mandat, face à Flavio Bolsonaro, le fils de l'ex-président Jair Bolsonaro, qui surfe lui sur la vague du trumpisme et du populisme qui séduit en Amérique latine. En Espagne, la mobilisation pour le logement se poursuit avec des manifestations monstres hier à Madrid et dans plusieurs villes du pays. Dans la capitale, les chiffres varient de 70 000 à 500 000 manifestants. Nouvelle journée de frappe sur la capitale du Yémen. Sanaa, contrôlée par les Houthis. Des bombardements de la part de l'Arabie Saoudite alliée des autorités yéménites. Les Houthis, eux, ont affirmé avoir attaqué la veille un site du géant pétrolier Aramco Ariad. Et puis on vote aussi en Bosnie. Pour 3 millions d'électeurs bosniens sur fond de profonde division communautaire. Le but étant d'élire des responsables d'un millefeuille institutionnel issu de l'accord de paix de 1995. 3h46, en temps universel, l'actualité internationale marquée aussi ces dernières années par des ingérences étrangères. On parle beaucoup de la Russie ou de la Chine qui avancent leurs pions dans plusieurs pays, mais ils ne sont pas les seuls. Les États-Unis aussi cherchent à peser. Le mouvement MAGA, Make America Great Again, slogan de Donald Trump, multiplie les ingérences. C'est notamment le cas en France, à quelques mois de l'élection présidentielle, et on en parle ce matin avec Mélissa Bell, correspondante de CNN à Paris, qui publie aux éditions First, sous influence américaine, enquête sur l'ingérence américaine en France et en Europe. Elle en parle au micro de Julia Chavannes.
20: Bonjour Mélissa Bell.
21: Bonjour.
20: Moi, ce qui m'a frappé dans votre livre, c'est à quel point ces réseaux MAGA agissent sans se cacher, ça se passe publiquement, c'est quasi officiel, ils ne se cachent pas.
21: C'est ce qui est remarquable. On a tellement l'habitude de l'ingérence russe qui avançait beaucoup plus masquée, qu'il fallait essayer de comprendre pour pouvoir la contrer. Cette fois-ci, c'est toute la puissance de l'administration américaine en s'appuyant sur des réseaux et des infrastructures finalement plus anciennes qui œuvrent pour s'immiscer dans la vie politique européenne et ça n'a rien de caché. Au contraire, c'est quelque chose dont se vantent les représentants principaux de l'administration américaine.
20: Et qui a essayé de le faire en Hongrie, notamment. On a vu les visites de J.D. Vance, de Marco Rubio à Budapest pour soutenir Viktor Orban, Premier ministre sortant, qui a perdu l'élection. Finalement, ça n'a pas marché.
21: Ça n'a pas marché, mais je trouve que le cas hongrois est très intéressant à plusieurs titres. D'abord, parce que quand on regarde les MAGA qui veut revenir au pouvoir pendant l'administration Biden, il se tourne vers qui ? Il se tourne vers Viktor Orban et Budapest. Et se créent alors des liens très importants. Et le message des Hongrois au pouvoir autour de Orban à l'époque, c'est quoi ? C'est la première chose contre laquelle il faut vous attaquer, c'est les indépendants, c'est les médias indépendants, avec toute une feuille de route, une fois qu'on a pris le pouvoir, de comment transformer un État démocratique en un État hybride, illibéral, une démocratie illibérale. C'est comme ça que Viktor Orban appelait la Hongrie. Ça, c'est le premier point intéressant, que en fait, cette expérience a été née en Europe. La deuxième chose que j'ai trouvée très instructive et fascinante, malgré l'ingérence américaine, malgré le poids du chlore au mal dans le système, quelqu'un d'autre a quand même réussi à garder. Nos votes nous appartiennent quand même.
20: Oui, mais peut-être que l'objectif, il n'est pas politique de ces réseaux-là, il est plutôt culturelle. Vous parlez de cette internationale réactionnaire que les réseaux MAGA essaient d'installer. La bataille, elle est culturelle d'abord, Mélissa Bell.
21: D'abord, et je pense que c'était une des grandes découvertes. Justement, je parlais de Reagan et de Thatcher dans ces années-là, de cette droite de Reagan, de comprendre qu'on gagnait par la culture, on changeait les débats avant de gagner dans les urnes. Et comment ça marche? Eh bien, on prend une idée qui, à un moment, est sans doute trop radicale pour être discutée, choquante, qui n'est pas du tout dans le cadre des débats du moment. Et petit à petit, par le biais de think tanks, par le biais d'experts, soi-disant experts qu'on met sur des plateaux, dans des chaînes de télévision qui font plus de l'opinion que du journalisme, petit à petit, ça passe, ça filtre, ça devient non seulement acceptable d'en entendre parler, mais central au débat. J'ai plusieurs exemples en tête quand il s'agit de l'Europe. L'idée de la rémigration, il y a 15 ans, le mot même n'existait pas. Aujourd'hui, l'idée est centrale à toutes les campagnes de l'extrême droite en Europe. À quel point ils vont adopter cette politique plus douce, d'une façon plus douce ou plus dure. Mais voici un exemple d'idée centrale. Le wokisme en est un autre. Donc petit à petit, une idée qui était radicale devient centrale et ça permet à des partis qui avaient des idées d'autrefois radicales de devenir centrales au débat.
20: Et la France, alors Mélissa Bell, qui est le candidat ou la candidate des réseaux MAGA pour la présidentielle?
21: Une de mes difficultés, c'est qu'il reste tellement de temps avant la présidentielle et tellement d'incertitudes, et tout le monde le sait en regardant un petit peu le paysage politique français et puis ces dernières années, ça risque d'être chaotique avec beaucoup de gens qui vont se bousculer pour essayer d'y arriver, et des partis très différents, et des partis qui entre eux s'entendent mal. Et je voulais essayer de comprendre en quoi le soutien de MAGA pouvait aider tel ou tel candidat, en imaginant qu'aucun candidat n'émerge à la droite de Marine Le Pen, parce qu'on sait que MAGA trouve le RN un peu pas assez radical, justement, il faudrait qu'il soit un peu plus qu'elle le soit un peu plus. En imaginant que personne n'émerge à la droite, l'idée c'est de voir comment MAGA va soutenir le RN et comment surtout une Marine Le Pen va réussir à naviguer ce soutien qui est devenu, je pense, de plus en plus toxique pour un électorat européen.
20: Et alors, côté européen, côté français, est-ce qu'on est suffisamment armé pour y faire face?
21: Absolument pas. On est bien armé. On commence à être bien armé pour gérer l'ingérence russe, mais elle est tellement différente de nature, dans son fond et dans sa nature, que je pense que pour l'instant, on a du mal même à regarder en face l'idée de cette ingérence américaine, parce qu'au-delà de la contrer et de commencer à s'armer contre, il faut aussi en accepter les conséquences. C'est-à-dire la fin de cette parenthèse de 80 ans, qui aura été très prospère, très stable, qui nous semblait tous être nourri de valeurs qui nous semblaient bonnes et éternelles, la démocratie libérale, le respect de la démocratie, le respect des démocraties des uns et des autres, ça c'est fini, me semble. Le plus j'ai avancé dans l'écriture du livre, plus je me suis dit, en fait, c'est ça qu'il est difficile de regarder en face, c'est que ça aura duré 80 ans et qu'autre chose va maintenant émerger.
20: Merci Mélissa Bell.
3: Mélissa Bell, correspondante de CNN à Paris, qui signe donc Sous influence américaine, enquête sur l'ingérence américaine en France et en Europe. C'est publié aux éditions First. Jusqu'où va la science? Bonjour Caroline Lachowski.
1: Bonjour.
3: On vous retrouve ce matin pour parler de la fête de la science en France. C'est jusqu'au 12 octobre. L'occasion de s'interroger comment rendre la science plus accessible au plus grand nombre. Tous les moyens sont bons, y compris le rap.
4: Bref, j'ai rappé ma thèse. Moi, c'est Yael et je suis en thèse de microbiologie. En gros, je bosse sur une bactérie qui ressemble à un flageolet. Elle est pas dangereuse, mais super utile. En fait, elle m'aide à comprendre comment stopper la tuberculose. Du coup, je passe mes journées à faire plein d'expériences. Avec des trucs qui fument, des gels avec des puits, des cultures de bactéries qui tournent, et des gels qui tournent, eux aussi. Des trucs que personne comprend, en fait. Même moi, parfois.
22: Elle, c'est Lady Pipette. Après avoir rappé sa thèse avec succès, ce qui lui a valu le premier prix du jury du concours Ma thèse en 180 secondes, Yael Wormser, alias Lady Pipette donc, a continué dans cette double voie. Microbiologiste le jour, à l'Institut Pasteur, et rappeuse le soir et sur les réseaux sociaux, mettant en mots et en musique, avec humour toujours, son quotidien de chercheuse en laboratoire, ses expériences, ses ratés, ses doutes et ses petites victoires, mais aussi celles des femmes de science en général, souvent victimes du syndrome de l'imposteur, ou plutôt de l'imposteuse, éternelles oubliées de la grande histoire des sciences. Combien d'éminentes chercheuses ont-elles été invisibilisées, voire carrément effacées de la photo des prix Nobel? Ça s'appelle l'effet Matilda, et Lady Pipette nous le rappe, elle, comme ça.
23: Elle bouleverse la science au concret.

0: Science avec Lady Pipette, c'est donc aujourd'hui à Paris, au Palais de la Découverte. Un palais, Caroline, qui va rouvrir exceptionnellement ses portes au public à l'occasion de cette fête de la science.
1: Oui, après 6 heures de travaux et des menaces de fermeture totale, déjouées par la mobilisation de la communauté scientifique, le Palais de la Découverte, un des plus anciens et des plus prestigieux lieux de médiation scientifique de Paris, réouvrira officiellement au printemps 2027. En attendant, vous pourrez déjà y fêter la science ce week-end, comme dans de nombreux laboratoires et instituts de recherche dans l'Hexagone, qui ouvrent leurs portes à tous les curieux de science, en proposant des visites insolites, des animations et des expériences inattendues, histoire de donner ou de redonner le goût de la science, la curiosité et la passion de la recherche, menacées de toutes parts et partout dans le monde aujourd'hui. Mais les chercheurs et chercheuses ne baissent pas les bras et continuent de mouiller leurs blouses blanches pour partager et démystifier leur science en nous ouvrant les yeux sur d'autres mondes microscopiques, à l'instar de Lady Pipette.

0: plus profond. Je fiche les molécules.
1: La fête de la science, c'est donc jusqu'au 12 octobre dans toute la France. Et c'est tous les lundis et mardis sur RFI avec vous, Caroline Lachowski. Au programme d'Autour de la question la semaine prochaine.
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1: Rendez-vous donc dès demain à 14h10, temps universel. Merci Caroline Lachowski. Bientôt 4h en temps universel. Dans 5 minutes, c'est le retour de l'info internationale avec Marion Kazanov. En attendant, on fait un crochet par Londres, la capitale britannique où l'on pousse les portes de la Brit School. C'est une école, vous l'aurez compris, mais pas vraiment comme les autres. Elle ne forme pas des élèves, mais des artistes. Amy Winehouse, Adele ou encore Tom Holland y sont passés. Et les voilà désormais rejoints par Léa Boutin-Rivière qui est venue avec son micro RFI s'intéresser aux particularités de cette école.
3: À la Brit School, comme dans toutes les autres écoles du monde, les élèves se racontent joyeusement les derniers potins entre deux leçons et discutent du prochain cours, mais la ressemblance avec un établissement classique s'arrête au seuil des salles de classe. Ici, les claquettes ont remplacé les stylos et les cahiers ont été délaissés pour des instruments de musique. Les 1500 élèves, âgés de 14 à 19 ans, apprennent à écrire des chansons, à confectionner des costumes de scène ou à devenir comédiens, comme Saphir, qui étudie le théâtre depuis 2 ans.
4: L'école m'a vraiment aidée à prendre confiance en moi et en mes capacités. Ici, tout le monde est libre de créer et de s'exprimer. C'est génial parce que tout ici est vraiment inclusif. Ils sont exigeants, mais ça vaut le coup. Ça vaut tellement le coup. Et l'école le fait de manière très chaleureuse et saine. C'est vraiment libérateur et responsabilisant.
3: Car c'est l'une des spécificités de la Brit School. Ici, pas de sonnerie, pas d'heure de colle et pas de carnet de correspondance. Les élèves sont confrontés aussitôt que possible aux normes de l'industrie artistique, dont les professeurs sont d'ailleurs tous issus.
5: Ok tout le monde, votre attention s'il vous plaît. Dans 3, 2... 1. Merci pour vos travaux aujourd'hui.
6: Thank you for the mood boards today.
3: Depuis 6 ans, Kat Zawadzki enseigne les arts numériques. Cette professeure d'une trentaine d'années a très vite pris à bras le corps les méthodes peu orthodoxes de la Brit School.
5: Une chose qu'on veut leur apprendre assez vite, c'est la liberté d'échouer à l'école, ce qui n'est pas très fréquent. On veut qu'ils fassent des erreurs, qu'ils apprennent et grandissent, et c'est quelque chose qu'ils apprécient dès le départ. Nos maîtres mots ici sont l'originalité, la responsabilité, l'ambition, la gentillesse et l'inclusivité.
3: L'inclusivité, valeur cardinale de cette école, c'est pourquoi tous les jeunes peuvent y participer indépendamment de leurs résultats scolaires. Mais la Brit School va plus loin, comme s'en félicite le directeur Stuart Warden, pieds nus dans son bureau d'où débordent les souvenirs d'illustres élèves.
7: La Grande-Bretagne est très fière de sa présence artistique, la musique, les artistes, les danseurs, les réalisateurs qui viennent ici. Et donc, ce qui est important avec notre école, c'est qu'elle est gratuite. Personne ne paye pour étudier ici. Cela signifie que n'importe qui peut devenir un chanteur, un peintre, un designer, et ça, c'est très puissant.
3: Une gratuité qui a un prix. Si la Brit School est financée à 80% par l'État britannique, elle dépend aussi de nombreux partenaires pour survivre, des marques comme Burberry ou Doc Martens, mais surtout des mécènes issus sans surprise de l'industrie de la musique.
1: Un reportage signé Léa Boutin-Rivière du service culture de Radio France Internationale à Londres. Il est bientôt 5h, bientôt 6h ici à Paris. C'est ainsi que se referme cette demi-heure d'actualité africaine préparée et réalisée ce matin avec Céline Pellarin et Thierry Le Saint. Merci à eux. Merci à vous de votre fidélité. Un coup d'œil sur notre chaîne YouTube, sur notre direct. Vous nous saluez de Pointe-Noire au Congo ou de Iziro dans le Haut-Ouélé en RDC. Merci de votre fidélité. L'info africaine revient dans 30 minutes. Ce sera la deuxième édition d'Afrique Matin avec Mathis Limano. D'ici là, vous restez bien avec nous. Le journal dans une minute. À tout de suite.
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1: Il est 6h à Madrid, 4h en temps universel. Merci d'écouter RFI et bonjour Marion Cazanov.
12: Bonjour Arthur Ponchelet, bonjour à tous.
1: À la une de cette nouvelle demi-heure d'actualité internationale, les élections générales au Brésil.
12: Présidentielles, législatives, régionales, le scrutin se déroule dans un pays très polarisé. Les sondages donnent les favoris de la présidentielle, Lula et Flavio Bolsonaro, au coude à coude. En Espagne, le Premier ministre tenté par des législatives anticipées. Des centaines de milliers de personnes manifestaient hier à nouveau pour le droit au logement. Le tout jeune parti Kirai au Sénégal. Le Sénégal continue de s'organiser. Créé par le président Bassirou Diomaye Faye, le parti a organisé hier à Dakar un rassemblement pour clarifier sa ligne et ses idées. Pas de répit dans le Golfe, les rebelles houthis du Yémen et l'Arabie Saoudite continuent d'échanger des frappes. On verra dans ce journal que Riyad cible des positions très stratégiques des rebelles yéménites. Et puis des élections complexes aujourd'hui en Bosnie, pays divisé, enlisé dans les blocages politiques et dans les fractures communautaires. 160 millions d'électeurs appelés aux urnes ce dimanche au Brésil. Premier tour de l'élection présidentielle où le sortant, Lula, espère être réélu dès le premier tour. En tout, 13 candidats s'affrontent, mais les deux favoris sont donc Lula et Flavio Bolsonaro, fils de l'ex-président d'extrême droite, Jair Bolsonaro. Ce dernier a été condamné à 27 ans de prison pour tentative de coup d'État et son ombre va largement planer sur le scrutin de ce dimanche, comme l'a constaté notre correspondante Sara Cozzolino à Rio de Janeiro.
13: Pour son dernier jour de campagne, Flavio Bolsonaro a choisi le même t-shirt que son père portait quand il a été poignardé en 2018. Le fils représente un bon compromis pour Rodrigo.
14: Il n'a pas perdu l'essence de la droite, mais il incarne le changement sans commettre les erreurs que son père a commises par le passé.
13: Son apparence plus modérée ne convainc pas pour autant tous les électeurs. Davi, 21 ans, a été refroidi après les dernières polémiques et scandales de corruption.
15: Moi, je préfère Jair, mais je veux croire que derrière Flavio, il y aura l'ombre de son père, en qui j'ai davantage confiance. Si Flavio aura bien mon vote, c'est surtout contre l'autre candidat.
13: Le rejet de Lula mobilise toujours autant les bolsonaristes, un mouvement conservateur qui va bien au-delà de la famille Bolsonaro, selon Rogério.
16: Je suis sûr que la droite élira beaucoup de députés et de sénateurs. Mon rêve, c'est que la majorité de l'Assemblée et du Sénat soit à droite pour pouvoir combattre la gauche.
13: Car les Brésiliens voteront également ce dimanche pour élire les gouverneurs, sénateurs et députés qui influenceront l'avenir du pays aux côtés du président. Sara Cozzolino, Rio de Janeiro, RFI.
12: Et le vote est obligatoire pour les Brésiliens âgés de 18 à 70 ans. Lula et Flavio Bolsonaro sont donnés au coude à coude dans les sondages pour la présidentielle. L'Espagne pourrait elle aussi organiser bientôt des élections. Le pays traverse une importante crise sociale. Nouvelle journée de mobilisation. Hier, des centaines de milliers de personnes ont manifesté à travers le pays pour mieux encadrer le droit au logement. La colère est partie de l'expulsion il y a quelques semaines d'une octogénaire madrilène dont le loyer avait presque quadruplé. Et cette colère a redoublé après le rejet au Parlement de deux textes visant à mieux protéger le droit des locataires. Dans la capitale, les autorités ont fait état de 70 000 manifestants, 500 000 selon le syndicat des locataires. Pour sortir de la crise, le Premier ministre socialiste Pedro Sanchez pourrait donc convoquer des législatives anticipées. Et cela pourrait être un bon calcul pour lui, selon Benoît Pellistrandi, historien spécialiste de l'Espagne.
17: Le jeu électoral s'est brutalement ouvert, alors qu'en effet, il y a un mois, la question de Ceuta et la question de la corruption occupaient le devant de la scène médiatique et le débat politique tout entier. Pedro Sanchez a le sentiment qu'il peut avoir là un levier pour une campagne électorale qu'il espère gagnante. S'il se dit que la question du logement, qui est une question concrète et qui depuis 2-3 ans est en tête des préoccupations des Espagnols, permettra effectivement de ne plus parler des scandales de corruption, que par ailleurs, si les élections ont lieu le 29 novembre, le jugement qui devrait concerner son épouse Begoña Gómez n'aura pas eu lieu, il y aura la présomption d'innocence, et donc il pense qu'il peut faire une campagne électorale très dynamique et sur laquelle effectivement il arguera de l'absence de condamnation pour dire que toutes les affaires de corruption ne sont que des mensonges et des complots montés par la droite médiatique. Donc l'argumentaire est prêt.
12: L'historien Benoît Pélistrandi. RFI 4h, 5 à Dakar, au Sénégal. Kirai rassemble ses troupes. Le jeune parti lancé par le président Bassirou Diomaye Faye fin juillet a tenu hier sa première université d'hivernage dans un amphithéâtre de la capitale. L'occasion de donner des consignes aux élus chargés d'implanter le parti en région, mais aussi de clarifier sa ligne politique et ses idées. Correspondance à Dakar de Pauline Le Troquier.
18: Un souverainisme pragmatique, une diplomatie d'équilibre, voilà les premières grandes orientations défendues par les leaders de Kirai hier face à leurs cadres et partisans. Tous martèlent l'importance de la mesure et de l'apaisement, tant dans les idées que sur la scène politique. Jean Biranning est responsable de Kirai dans le département de Mbour.
19: La tenue et la retenue, le calme olympien, et la vision où on sort de cette démagogie où on croit que on peut s'isoler, rester à l'écart du monde. Nous, on s'ouvre tout en gardant notre identité. Et ça, c'est quelque chose qui est très séduisant, qui attire tout intellectuel qui aime le Sénégal et les Sénégalais.
18: Alors que le jeune parti manque encore d'une assise populaire solide, indispensable pour les élections locales prévues l'année prochaine, il devait montrer hier sa capacité à rassembler. Récemment, une vague d'élus issus de l'APR, le parti de Macky Sall, a rejoint ses rangs. Aminata Touré, superviseur général de Kirai.
20: Les maires qui sont là, effectivement, ils sont nombreux, pas seulement APR. Et ainsi, le parti également s'implante. Hein, vous avez beau avoir de beaux discours, c'est ce que j'ai dit au cadre, c'est très bien de pouvoir théoriser, de pouvoir discuter des questions institutionnelles démocratiques, mais il faut aussi convaincre à la base les électeurs pour qu'ils puissent voter pour notre parti.
18: Le parti présidentiel revendique aujourd'hui le soutien de près de 400 maires sur les 557 que compte le Sénégal. Pauline Troquier, Dakar, RFI.
12: Les hostilités se poursuivent dans le Golfe. Les rebelles houthis du Yémen ont revendiqué hier soir une frappe sur la capitale.

0: froid, l'eau ne coule pas au robinet.
1: Quand on n'arrive plus à me garantir une continuité de distribution d'eau, je ne peux pas payer cette eau-là. Et normalement, dans la loi, ils n'ont pas à facturer cette eau-là.
0: La délégation de services publics de la Société Mahoraise des Eaux touche à sa fin. Mais pour l'instant, le syndicat des eaux de Mayotte ne trouve pas de repreneur. En cause, les 40 millions d'euros de factures impayées. Saïd Manrifa Ibrahima, le président du syndicat.
2: La question des impayés pèse énormément. Toutes les entreprises métropolitaines, ils ont dit, si on n'a pas de garantie, on ne répond pas. Et ça fait partie des points bloquants.
0: Début octobre, il a rendez-vous à Paris, l'occasion de demander l'aide de l'État sur ce dossier. Lisa Morisseau, Mayotte, RFI.
3: Enfin, en football, un match pas comme les autres en Ligue des Nations.
4: Irlande-Israël, match retour après le 3-0 infligé par les Irlandais à l'aller. La deuxième manche se joue en Serbie pour des raisons de sécurité. L'Irlande qui figure au premier rang des nations soutenant la Palestine. Un match sous haute tension. Il n'a d'ailleurs pas vraiment été question de football lors de la conférence de presse d'avant-match. Il n'a d'ailleurs pas été question de grand-chose car elle a rapidement été interrompue, Pauline Guillou.
5: Your players calls our players monkeys.
6: Des accusations de racisme, une question sur le vol Fly Dubai pour Tel Aviv. Et voilà la conférence de presse d'avant-match qui dégénère, rajoutant un peu plus de tension à une double confrontation qui n'emballait guère les hommes en vert avant même le début de la trêve internationale. Soutien de longue date à la cause palestinienne, l'Irlande abordait cette pause divisée sur le sujet. Certains joueurs avaient notamment fait part de leur volonté de boycotter ces matchs pour protester contre la guerre menée par Israël à Gaza. Une décision finalement soumise à un vote interne et un vestiaire qui décide au bout du compte de jouer. Emir Al-Grimson, le sélectionneur irlandais, avait justifié ce choix avant le premier des deux matchs.
7: Nous tenons simplement à préciser que nous ne soutenons en rien ce qui se passe à Gaza. Nous disputons ce match parce que ce sont les règles de la compétition à laquelle nous participons.
6: L'équipe avait cependant arboré un brassard noir comme marque de soutien aux Gazaouis, baissé la tête lors de l'hymne israélien et n'avait échangé ni fanion ni poignée de main avec l'adversaire. Score final 3-0 à l'aller et un contexte brûlant avant la deuxième manche qui attend les deux équipes ce soir à Baka Topola en Serbie.
4: Voilà, Irlande-Israël, ça se tiendra tout de même à 18h45, temps universel. Et puis un match entre amis, cette fois-ci le Sénégal et les Comores qui s'affrontent eux en amical à 13h temps universel au Stade Vélodrome à Marseille. Les Sénégalais qui seront quasiment à domicile.
3: Merci beaucoup Martin Guèze. À suivre dans RFI Matin, on va toquer à la porte de l'atelier des médias où Steven Jambot reçoit aujourd'hui le dessinateur de presse français CAC. La fête de la science en France commence ce week-end. Focus avec Caroline Lachowski sur une rappeuse chercheuse. Reportage à Londres, aussi dans une école où de jolis noms sont épinglés au tableau d'honneur. Tom Holland, Adele ou Amy Winehouse, par exemple la Brit School, école d'art au fonctionnement insolite. Mais avant ça, la revue de presse. Avec Catherine Potet à la une, Catherine, des hebdomadaires français, la Russie qui serait prête à attaquer la France.
8: Oui, l'Express publie cette semaine un dossier qui fait froid dans l'eau vu de Paris. Dossier intitulé « Les nouvelles menaces de Poutine sur la France » et qui s'appuie sur une note gouvernementale datant du mois de septembre. Cette note, nous dit l'hebdomadaire, anticipe une intensification des attaques sans écarter la possibilité de sabotage et d'action terroriste. Dans les coulisses, annonce l'Express, Paris se prépare au pire. Il faut dire que la liste des risques inventoriés a de quoi faire réfléchir. Sabotage, assassinat, attaque cyber. La projection se veut même parfois aussi précise qu'inquiétante, ajoute l'Express, lorsqu'est citée une possible action terroriste causant des morts civiles ou un brouillage conduisant au crash d'un avion civil. Pourquoi cette stratégie ? Frustré de stagner sur le front ukrainien depuis 4 ans et confronté à une crise économique au plan intérieur, répond l'Express. Vladimir Poutine a autorisé ses services de renseignement à exporter la violence sur le territoire européen.
3: Et Catherine, en cas d'éventuelles attaques russes, la France est-elle en mesure de répondre ?
8: Elle est d'abord, en tout cas, dans l'œil du cyclone. Nous sommes l'une des nations les plus engagées avec l'Ukraine, rappelle une source interrogée par l'Express. La France, puissance nucléaire qui n'en a pas moins ses faiblesses. En cas d'attaque massive, précise l'hebdomadaire, nous serions à l'heure actuelle en difficulté pour protéger nos nombreux sites sensibles. Exemple, selon Johan Michel, chercheur à l'Institut d'études de stratégie et de défense, nous serions incapables d'intercepter des vagues de plusieurs centaines de drones comme le subissent les Ukrainiens certaines nuits. Cela étant, la France n'est pas la seule à envisager le pire. L'Express fait la liste des pays européens qui

0: prépare les civils, notamment à un éventuel conflit. L'Allemagne évalue ses infrastructures médicales pour accueillir un grand nombre de blessés. La Suède a envoyé à ses 11 millions de citoyens une brochure intitulée « En cas de crise ou de guerre ». Quant à la Pologne, elle propose depuis l'année dernière des journées de formation dans des bases militaires, journées ouvertes à tous les civils dès l'âge de 12 ans.
1: Catherine, la presse hebdomadaire se préoccupe aussi de la préparation de la prochaine élection présidentielle en France.
0: Oui, le Nouvel Obs fait sa une sur ce qu'il appelle la primaire de la dernière chance. Elle réunit une partie de la gauche, sans la France insoumise, mais avec l'eurodéputé et candidat de place publique Raphaël Glucksmann, qui est visiblement le candidat préféré du Nouvel Obs face aux quatre autres personnalités de cette primaire, dont le premier tour aura lieu la semaine prochaine. C'est, nous dit le Nouvel Obs, la marche à ne pas rater pour la gauche social-démocrate. Si elle veut compter dans la présidentielle, il lui faut réussir sa primaire d'octobre. Pour l'hebdomadaire, Raphaël Glucksmann est celui qui paraît aujourd'hui le mieux placé, mais regrette-t-il dans un article intitulé « Glucksmann seul contre tous », il voit ressurgir des procès d'intention qui lui collent à la peau, pas assez de gauche, hors sol ou encore nouveau Macron. Le Nouvel Obs, en tout cas, lui consacre un long article, là où ses rivaux de la primaire n'ont droit qu'à un encadré de quelques lignes.
1: Et quant à la droite et au centre, devront-ils passer par une primaire ?
0: C'est en tout cas la suggestion faite dans Le Parisien dimanche par Gabriel Attal pour éviter un duel Mélenchon-Le Pen. Le patron de Renaissance, nous explique le journal, estime qu'il est encore temps d'organiser une grande coalition qui aille des électeurs de Raphaël Glucksmann à ceux de la droite républicaine. Lui-même candidat à l'élection présidentielle, Gabriel Attal explique son point de vue. Il y a, dit-il, des électeurs de gauche comme de droite qui aimeraient un autre choix qu'un candidat qui n'aura aucune chance d'être au second tour. Il appelle pour cela un vrai et large rassemblement.
1: Enfin, Catherine, une réflexion sur l'utilisation des mots aux États-Unis sous l'administration de Donald Trump.
0: Réflexion proposée par la Française Cécile Alduy, professeure à l'université de Stanford en Californie. Elle publie aux éditions Les Arènes un livre intitulé « D'abord, ils sont venus chercher les mots ». Elle raconte dans le Nouvel Obs comment elle a vu plus de 480 mots être bannis de l'administration fédérale, des données scientifiques supprimées, des cours annulés. On pourrait avoir la tentation de se dire « ce ne sont que des mots, on pourra se débrouiller sans », explique Cécile Alduy. Mais non, on ne peut pas penser ni agir sans ce vocabulaire qui est soudain intouchable. Et elle interroge, comment dénoncer les injustices sans le mot égalité ? Alors est-ce seulement le problème des États-Unis ? Non, répond la professeure d'université. Le laboratoire américain où une administration d'extrême droite applique son programme discriminatoire, c'est ce qui pend au nez de l'Europe.
1: C'était la revue de presse des hebdomadaires français avec Catherine Potet. Merci Catherine.
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1: Leurs coups de crayon aiguisés font vivre l'actualité sur le ton de l'humour et de la satire. Les dessinateurs de presse sont un pilier de la presse. Leur association Cartooning for Peace regroupe 375 dessinateurs de 80 pays. L'association vient de fêter ses 20 ans et à cette occasion, Steven Jambot reçoit dans l'atelier des médias son président, CAC. Le dessinateur français rappelle que les atteintes aux dessinateurs sont souvent un baromètre des libertés.
3: On a observé, nous, que systématiquement, dans tous les régimes où la politique se durcit, où les gouvernants deviennent de plus en plus autoritaires, parmi les premières personnes ciblées par le pouvoir, qui donc cherche à imposer son autorité par la force, il y a les dessinateurs de presse. Au début, ça nous a un peu surpris, parce qu'on s'est dit, les médias, on comprend. Évidemment, on va cibler les médias, ils disent le contraire de ce que dit le pouvoir, il faut les faire taire. Bon, les médias sont évidemment l'un des contre-pouvoirs, quand la presse est libre et indépendante, l'un des contre-pouvoirs dans tous les pays du monde. Mais pourquoi le dessinateur ou la dessinatrice ? Mais en fait, le dessinateur et la dessinatrice, il a deux torts supplémentaires par rapport aux médias. Bon, il a déjà le même tort que les médias, il fait du journalisme. Ça, c'est pas bien. Et il a deux torts supplémentaires. Le premier, c'est qu'il produit un contenu qui est extrêmement viral, comme on dit. Parce qu'un dessin, parfois il n'y a même pas de texte, c'est quelques secondes. Vous voyez ça sur les réseaux sociaux, ça peut être partagé très très vite, ça peut être mis sur des murs, ça peut être mis sur des pancartes. Et donc ça circule beaucoup. Ça, ça ne plaît pas au régime. Et l'autre élément, c'est qu'il utilise le rire. Et ça, quand vous cherchez à imposer la peur, c'est à peu près ce qui peut vous arriver de pire, c'est que les gens rient. Le rire est le meilleur antidote contre la peur. Et donc, ce phénomène est systématique. Dans les régimes où ça se durcit, les dessinateurs de presse sont en tête de liste.
1: Voilà. Voilà, le dessinateur français de presse CAC, président de l'association Cartooning for Peace, qui fête ses 20 ans. 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Dans la recherche, il y a parfois des domaines d'expertise un peu compliqués à cerner, des secteurs de niche que seuls les spécialistes peuvent comprendre. Mais pour les faire découvrir au commun des mortels, la fête de la science est organisée en France ce week-end et jusqu'au 12 octobre. Caroline Lachowski, une chercheuse, mise même sur la musique pour se faire connaître.
4: Bref, j'ai râpé ma thèse. Moi, c'est Yael et je suis en thèse de microbiologie. En gros, je bosse sur une bactérie qui ressemble à un flageolet. Elle est pas dangereuse, mais super utile. En fait, elle m'aide à comprendre comment stopper la tuberculose. Du coup, je passe mes journées à faire plein d'expériences. Avec des trucs qui fument, des gels avec des puits, des cultures de bactéries qui tournent, et des gels qui tournent, eux aussi. Des trucs que personne comprend, en fait. Même moi, parfois.
5: Elle, c'est Lady Pipette. Après avoir râpé sa thèse avec succès, ce qui lui a valu le premier prix du jury du concours Ma thèse en 180 secondes, Yael Wormser, alias Lady Pipette donc, a continué dans cette double voie. Microbiologiste le jour, à l'Institut Pasteur, et rappeuse le soir et sur les réseaux sociaux, mettant en mots et en musique, avec humour toujours, son quotidien de chercheuse en laboratoire, ses expériences, ses ratés, ses doutes et ses petites victoires, mais aussi celles des femmes de science en général, souvent victimes du syndrome de l'imposteur, ou plutôt de l'imposteuse, éternelles oubliées de la grande histoire des sciences. Combien d'éminentes chercheuses ont-elles été invisibilisées, voire carrément effacées de la photo des prix Nobel ? Ça s'appelle l'effet Mathilda, et Lady Pipette nous le rappe, elle, comme ça.
6: Elle bouleverse la

0: Voilà, Rap Ta Science avec Lady Pipette, c'est ce dimanche à Paris au Palais de la Découverte qui réouvrira exceptionnellement ses portes au public à l'occasion de la Fête de la Science.
1: Oui, après 6 heures de travaux et des menaces de fermeture totale, déjouées par la mobilisation de la communauté scientifique, le Palais de la Découverte, un des plus anciens et des plus prestigieux lieux de médiation scientifique de Paris, réouvrira officiellement au printemps 2027. En attendant, vous pourrez déjà y fêter la science ce week-end, comme dans de nombreux laboratoires et instituts de recherche dans l'Hexagone, qui ouvrent leurs portes à tous les curieux de science, en proposant des visites insolites, des animations et des expériences inattendues, histoire de donner ou de redonner le goût de la science, la curiosité et la passion de la recherche, menacées de toutes parts et partout dans le monde aujourd'hui. Mais les chercheurs et chercheuses ne baissent pas les bras et continuent de mouiller leurs blouses blanches pour partager et démystifier leur science en nous ouvrant les yeux sur d'autres mondes microscopiques, à l'instar de Lady Pipette.

0: Et c'était Caroline Lachowski. Jusqu'où va la science ? À la semaine prochaine. Est-ce que vous connaissez le point commun entre Amy Winehouse, Adele et Tom Holland ? Alors oui, ce sont des stars, ça c'est facile, mais surtout, ils sont tous les trois passés par la Brit School, une école londonienne consacrée aux arts au sens large, avec une particularité dans cette véritable pépinière de célébrités, l'enseignement est public et gratuit. Léa Boutin-Rivière, cet établissement, il a vraiment de quoi surprendre.
1: À la Brit School, comme dans toutes les autres écoles du monde, les élèves se racontent joyeusement les derniers potins entre deux leçons et discutent du prochain cours, mais la ressemblance avec un établissement classique s'arrête au seuil des salles de classe. Ici, les claquettes ont remplacé les stylos et les cahiers ont été délaissés pour des instruments de musique. Les 1500 élèves, âgés de 14 à 19 ans, apprennent à écrire des chansons, à confectionner des costumes de scène ou à devenir comédiens, comme Saphir, qui étudie le théâtre depuis 2 ans.
2: L'école m'a vraiment aidée à prendre confiance en moi et en mes capacités. Ici, tout le monde est libre de créer et de s'exprimer. C'est génial parce que tout ici est vraiment inclusif. Ils sont exigeants, mais ça vaut le coup. Ça vaut tellement le coup. Et l'école le fait de manière très chaleureuse et saine. C'est vraiment libérateur et responsabilisant.
1: Car c'est l'une des spécificités de la Brit School. Ici, pas de sonnerie, pas d'heure de colle et pas de carnet de correspondance. Les élèves sont confrontés aussitôt que possible aux normes de l'industrie artistique, dont les professeurs sont d'ailleurs tous issus.
3: Ok tout le monde, votre attention s'il vous plaît. Dans 3, 2... 1. Merci pour vos travaux aujourd'hui.
4: Thank you for the mood boards today.
1: Depuis 6 ans, Kat Zawadzki enseigne les arts numériques. Cette professeure d'une trentaine d'années a très vite pris à bras le corps les méthodes peu orthodoxes de la Brit School.
3: Une chose qu'on veut leur apprendre assez vite, c'est la liberté d'échouer à l'école, ce qui n'est pas très fréquent. On veut qu'ils fassent des erreurs, qu'ils apprennent et grandissent, et c'est quelque chose qu'ils apprécient dès le départ. Nos maîtres mots ici sont l'originalité, la responsabilité, l'ambition, la gentillesse et l'inclusivité.
1: L'inclusivité, valeur cardinale de cette école, c'est pourquoi tous les jeunes peuvent y participer, indépendamment de leurs résultats scolaires. Mais la Brit School va plus loin, comme s'en félicite le directeur Stuart Warden, pieds nus dans son bureau d'où débordent les souvenirs d'illustres élèves.
5: La Grande-Bretagne est très fière de sa présence artistique, la musique, les artistes, les danseurs, les réalisateurs qui viennent ici. Et donc, ce qui est important avec notre école, c'est qu'elle est gratuite. Personne ne paye pour étudier ici. Cela signifie que n'importe qui peut devenir un chanteur, un peintre, un designer, et ça, c'est très puissant.
1: Une gratuité qui a un prix. Si la Brit School est financée à 80% par l'État britannique, elle dépend aussi de nombreux partenaires pour survivre, des marques comme Burberry ou Doc Martens, mais surtout des mécènes issus sans surprise de l'industrie de la musique.
0: Voilà le reportage à Londres de Léa Boutin-Rivière. Dans un tout petit peu plus de 3 minutes, on fait un nouveau point sur l'actualité africaine. Mais avant ça, un passage par la playlist RFI avec Les Temps Perdus, morceau de Cascadeurs.

temps perdu, morceau de Cascadeur à retrouver en playlist RFI sur toutes les plateformes d'écoute. L'actualité africaine arrive dans tout juste une minute sur la radio du monde.

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2: Et cette question à la une de votre journal, Arthur Ponchelet, comment accompagner les femmes atteintes d'un cancer du sein?
4: Interrogation que l'on se pose ce matin en Côte d'Ivoire, à l'occasion d'Octobre Rose, mois de sensibilisation. On l'entendra, les patientes ont besoin d'accompagnement financier. Le temps des réactions en Guinée, après la grâce d'Aliouba, l'opposant incarcéré pour offense au chef de l'État. Son parti, le modèle, y voit un signe d'apaisement. La une, c'est aussi la pénurie de gasoil dans la capitale gabonaise. Le décès de Daphrosa Gauthier, la fondatrice du collectif des partis civils pour le Rwanda. Elle a dédié sa vie à la traque des génocidaires de 1994. Et puis certains la surnomment la deuxième capitale des Comores. Marseille, dans le sud de la France, accueille tout à l'heure un match de prestige Comores-Sénégal. C'est à 13h, temps universel. C'est une maladie qui ne connaît ni frontières, ni classe sociale, ni origine. Le cancer du sein fait chaque année des dizaines de milliers de victimes, 700 000 en 2024, selon l'Organisation mondiale de la santé. Et si on en parle ce matin, c'est que l'on est en plein Octobre rose, mois choisi pour sensibiliser à cette maladie un peu partout autour de la planète. Donc on se mobilise, notamment en Côte d'Ivoire. Chaque année, 2000 Ivoiriennes sont diagnostiquées, autant de femmes qu'il faut accompagner médicalement, mais aussi financièrement. Reportage à Abidjan, Abdoulaziz Diallo.
5: Nous retrouvons Sabine à son domicile, entourée de ses enfants. Il y a 6 ans, elle découvre une petite boule sous l'un de ses seins. Après une série d'examens médicaux, le verdict tombe, un cancer du sein. Pour cette mère de famille, le choc est immense. Elle se souvient de ce premier moment marqué par une seule inquiétude.
6: Ma première réflexion, c'était sur mes enfants, qui va s'en occuper. Parce que je me disais que c'est fini pour moi. Dès qu'on a un cancer du sein directement, on fait allusion à la mort.
5: Au-delà de l'acceptation de la maladie, Sabine doit aussi faire face au coût du traitement.
6: Ma première ordonnance, qu'il faisait 333 000. Il m'a fallu faire 8 séances de chimio. Après la première séance, il y a des injections à faire. Une boîte coûtait 90 000, il me fallait 3 boîtes. Et là, ça n'a vraiment pas été facile.
5: Finalement, Sabine subit l'ablation de son sein. Un parcours qui rappelle l'importance d'une détection précoce de la maladie. Ce samedi, à la mairie d'Abobo, l'ONG OSEF sensibilise justement les femmes aux gestes de prévention. Kadi Sissé, sage-femme, est la présidente de l'organisation.
7: L'autopalpation, chaque mois, 10 jours après les menstrues, en position couchée, debout, devant un miroir, il faut regarder. Dès que tu fais l'autopalpation, en route à l'hôpital, tu dis « Ah, je sens des boules, je sens du pus, mes seins me font mal. » Et là-bas, il aura une prise en charge.
5: Durant cette journée, plus de 300 femmes ont bénéficié d'un dépistage gratuit. Une vingtaine d'entre elles ont été orientées vers le centre de santé le plus proche pour des examens complémentaires et une prise en charge. Abdelaziz Diallo, Abidjan, RFI.
4: Octobre rose, on en parle aussi au Sénégal. Après ce journal, on visite un centre d'accompagnement de femmes en rémission dans l'Afrique en marche. Dans le reste de l'actualité, l'opposition en Guinée réagit à la grâce de l'un des siens, Aliouba, gracié par le président à l'occasion de la fête nationale. Son parti, le modèle, prend acte de cette décision qu'il accueille avec sérénité et lucidité et salue aussi un acte d'apaisement. Sélou d'Alain Diallo, le président de l'UFDG, opposant en exil, réagit ce matin sur RFI. Lui, il voit une façon de redorer le blason de Mamadi Doumbouya.
8: La junte a besoin d'éclipser les déboires qu'elle a enregistrés depuis quelque temps, à commencer par les manifestations de New York, l'échec des démarches qu'elle a menées pour ramener le corps de Sidia en Guinée.
9: L'ancien Premier ministre Sidia Touré qui est mort la semaine dernière en exil.
8: Donc, la grâce d'Aliouba m'a surpris, d'autant plus que si Mamadi était préoccupé par la libération d'Aliouba, il y a un arrêt de la Cour de justice de la CEDEAO Il aurait dû simplement appliquer cet arrêt. Mais il faut aussi se donner l'image d'un président très humain ou humaniste, tout comme il l'a fait avec Kassori et Damaro, qui n'avaient pas besoin d'autorisation pour aller se soigner à l'étranger, dès lors qu'ils avaient purgé complètement leur peine. À Luba, il lui restait 57 jours encore en prison, mais naturellement, cette grâce n'efface pas la perte de ses droits civiques engendrés par justement la condamnation.
4: C'est Lou d'Alain Diallo avec Sidi Yansané. Des files d'attente qui s'allongent devant les stations-service, le son des démarreurs qui tournent dans le vide et celui de la colère des automobilistes. La suite de ce journal au Gabon, où les habitants de Libreville, la capitale, sont confrontés depuis une semaine à des pénuries de gasoil. Une situation d'autant plus incompréhensible pour certains Gabonais que le pays produit du pétrole et dispose même de sa propre raffinerie. Alors face aux difficultés, les Librevillois prennent leur mal en patience. Reportage Yves-Laurent Gomard.
10: Station service de Total Énergie à Beau Séjour dans le 5e arrondissement. 10h du matin, plusieurs automobilistes campent depuis 5h. Des dizaines de bidons sont alignés devant les pompes.
11: Il faudrait qu'on nous explique pourquoi nous sommes en manque de gasoil à Libreville. Ça ne s'explique pas. Nous sommes un pays pétrolier. Nous ne devons pas être en manque de gasoil.
12: Ah, mais on est obligé, on dort dans la station pour prendre le camion à 5h ou 6h.
10: Dans la file d'attente qui ne fait que s'allonger, de nombreux chauffeurs de taxi. À la pompe, les quantités sont rationnées, pas plus de 15 litres par client.
13: On donne 10 000 francs par personne. Moi, je suis taximan. Comment je fais pour m'en sortir dans ce cas? C'est compliqué.
14: On a trouvé dans tous les Libreville. On part ici, on part ici, c'est compliqué en fait.
12: Les taximans sont obligés d'augmenter les tarifs parce qu'il y a pénurie de carburant.
10: Dans la ville, plusieurs stations-service sont totalement fermées. Jean Donga, président d'un parti politique, déplore le silence des autorités.
15: Ça touche au quotidien des Gabonais. Donc on ne peut pas vivre sans eau, sans électricité, sans carburant, c'est difficile.
10: Dans un communiqué diffusé sur les réseaux sociaux, le ministère du pétrole et du gaz ne donne pas les raisons de cette pénurie. Il annonce cependant l'arrivée imminente d'une cargaison importée et promet un retour progressif à la normale dès ce dimanche. Yves-Laurent Goma, Libreville. 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
4: C'est une prise majeure pour le gouvernement éthiopien. Mekele, la capitale du Tigré, est désormais aux mains de l'armée fédérale. Le TPLF, le Fonds de libération du peuple du Tigré, y avait établi il y a quelques mois son propre gouvernement régional, rival donc des autorités fédérales. Mais ses soldats ont abandonné la ville hier face à l'avancée des troupes d'Addis Abeba, Marlène Panara.
16: 10 jours après le déclenchement du conflit dans le nord de l'Éthiopie, la situation a basculé au Tigré. Hier, l'armée fédérale est entrée dans Mekele, la capitale de la région. La veille, des troupes alliées avaient repris le contrôle de l'aéroport de la ville aux mains des rebelles tigréens depuis le 23 septembre. Quelques heures avant l'entrée des soldats dans la ville, les troupes du Front de libération du peuple du Tigré et leurs dirigeants avaient fui en masse la capitale régionale. Le même jour, des scènes de pillage ont également été observées dans des magasins et certaines institutions régionales. D'après un chercheur souhaitant garder l'anonymat, l'entrée des fédéraux dans Mekele constitue une prise stratégique pour le gouvernement. Mais l'urgence sera désormais de répondre aux besoins humanitaires d'ampleur de tous les Tigréens, souligne-t-il. La population est épuisée et fait face en ce moment à un grave épisode de sécheresse. Si rien n'est fait pour rétablir l'assistance humanitaire, la situation sera catastrophique. En juillet, 922 000 personnes ont bénéficié d'une aide alimentaire au Tigré d'après FuseNet, un réseau d'alerte contre la famine. Marlène Panara, Addis Abeba, RFI.
4: Et de leur côté, les États-Unis appellent l'Éthiopie et l'Érythrée à la retenue. La Corne de l'Afrique ne peut subir d'autres conflits militaires et crises humanitaires, dit le Département d'État. De sources diplomatiques, on apprend aussi que des représentants de l'Érythrée, de l'Égypte et du Soudan, qu'Addis Abeba accuse de soutenir les rebelles tigréens, doivent se rencontrer aujourd'hui en Égypte. Félix Tshisekedi était à Brazzaville. Hier, le président congolais a rencontré son homologue, Denis Sassou Nguesso, pour la toute première fois depuis les affrontements sur le fleuve Congo entre des soldats des deux pays. Il a exprimé ses profonds regrets et promis d'indemniser les victimes. Elle répétait inlassablement qu'elle voulait la justice pas la vengeance. On a appris hier le décès de Daphrosa Gauthier, figure majeure du Rwanda. Avec son mari, elle a fondé en 2001 le collectif des partis civils pour le Rwanda et dédié sa vie à traquer les génocidaires de 1994. Grâce à elle, 7 hommes ont été définitivement condamnés devant des tribunaux français. La justice perd quelqu'un de très important, réagit ce matin sur RFI Christophe Renzao, le président de la communauté rwandaise de France.
17: C'était une grande personnalité, une abnégation énorme, qui avait une quête de justice hors norme. Moi, je la connais aussi en tant qu'une maman. Donc, je pense à sa famille. C'est aussi une maman dans la communauté. C'est aussi quelqu'un que moi, j'appelais maman. La justice perd quelqu'un de très important. Une personne qui n'avait pas de limite quand il s'agissait de chercher à mettre les personnes qui ont commis les génocides contre les Tutsis devant la justice. C'était son sacerdoce et elle l'a fait jusqu'à son dernier souffle. C'est un héritage qu'on doit préserver et surtout pousser plus loin. Elle en a fait plus que beaucoup de procureurs en France. Et si la justice était allée plus vite, elle aurait peut-être pu avoir une retraite sans combat, si je peux dire ça comme ça. Et c'est dommage que la justice française ait été obligée d'être poussée par une personne, ou en tout cas un groupe de personnes, au lieu de faire son travail. Elle a fait sa part et notre génération va prendre le relais.
4: Christophe Renzao, le président de la communauté rwandaise de France. L'actualité sportive de ce dimanche est la victoire hier du Cameroun contre la Côte d'Ivoire, 1-0. On va y revenir dans le journal des sports dans un instant avec Baptiste Leduc. Avance la zoom sur une autre rencontre amicale très attendue, celle entre les Comores et le Sénégal tout à l'heure. Les Sélacantes contre les Lions, ça va se passer à Marseille, une affiche de prestige qui sera évidemment suivie par l'importante communauté comorienne installée dans la cité phocéenne. Reportage, Elisa Amourette.
18: Dans le quartier de la Belle de Mai, à Marseille, les pronostics pour le match vont bon train.
19: Je vois un match nul, un partout.
20: Moi, je pense que le match, ça sera 1-0 pour les Comores.
21: Un partout.
18: Abdoul Fattah est comorien. Il a fait ses études au Sénégal. Pour lui, difficile de départager les Lions de la Teranga des Sélacantes.
21: Très honnêtement, c'est pas le même niveau de jeu. Parce que le Sénégal, c'est une des grandes équipes mondiales et les Comores, on est en train de grandir. Comme ça se passe à Marseille, la deuxième capitale de Comores, je dirais un match nul.
18: Mahfidou, de son côté, espère une victoire des Comoriens, puis une qualification à la CAN 2027.
20: Les Comores, quand ils jouent ici à Marseille, c'est comme ils jouent à la maison. Les diasporas comorais qui sont ici à Marseille, on est très très fiers.
18: Pour Kadri, ce match, c'est aussi l'occasion d'échange et de partage entre Sénégalais et Comoriens.
22: Le fait d'être ensemble aussi, il faut moins que ça ne soit pas que sportif.
18: Une chose est sûre, tous seront au stade ce dimanche pour soutenir leurs joueurs. Elisa Amourette, Marseille RFI.
4: Sénégal-Comores, coup d'envoi à 13h, temps universel, ce sera juste après Afrique Midi qui sera présenté tout à l'heure par Nicolas Brousse.
2: Merci beaucoup Arthur Ponchelet, bonne journée. 7h42 en temps universel. Dernier quart d'heure ensemble dans RFI Matin. On sera avec nos correspondants en Corée du Sud, en Finlande et au Sénégal pour savoir comment on initie à la lecture dans ces pays. Nous serons au Sénégal également pour vous faire découvrir un centre qui aide les femmes en rémission d'un cancer du sein. Ça sera à la une de l'Afrique en marche. Notre pépite musicale du dimanche fait bouger les fêtards partout sur la planète. La DJ Asna qui vient de Côte d'Ivoire. Mais tout de suite, les dernières actualités sportives sur le continent. Avec Baptiste Leduc et on commençait à l'évoquer en football, le Sénégal et les Comores se retrouvent donc à Marseille pour un match amical au Vélodrome.
23: Il y aura une belle ambiance dans les tribunes assurément, mais aussi beaucoup de sérieux, on l'imagine, sur le banc sénégalais. Patrick Vieira, le nouveau sélectionneur des Lions de la Teranga, sait qu'il doit convaincre après un nul face au Mozambique et une courte victoire en Éthiopie, comptant pour les éliminatoires de la prochaine CAN. Vieira connaît les exigences qui entourent ces Lions, mais le technicien franco-sénégalais a été plutôt satisfait de ce qu'il a vu jusqu'ici.
24: La force du Sénégal, qui est aussi peut-être un défaut, c'est qu'il y a 22 millions de managers, d'entraîneurs. C'est seulement la passion, c'est 22 millions de personnes qui veulent voir le Sénégal le plus haut possible. Et par rapport au séjour qu'on vient de passer, je peux confirmer qu'on sera présent. On va faire tout ce qu'il faut, on est conscient des manques qu'on a. On est aussi conscient des points forts qu'on a, parce qu'il y a des points forts dans cette équipe. On sera prêt dans la compétition. Et bien sûr, sur le plan comptable, 4 points. Sur les deux déplacements difficiles, très très difficiles, parce que il y a pas de match facile. Et je pense que prendre 4 points sur ces deux matchs à l'extérieur, c'est un bilan comptable très positif.
23: Sénégal-Comores, c'est donc tout à l'heure au stade Vélodrome de Marseille à partir de 13h en temps universel.
2: Hier, c'était à Abidjan que se jouait un autre match amical, un classique du football africain, Côte d'Ivoire-Cameroun.
23: Et ce sont les visiteurs qui se sont imposés. Victoire des Lions indomptable 1-0 grâce au premier but en sélection du jeune attaquant de la Corogne, Bill Nsongo. Deux équipes très jeunes au coup d'envoi, en particulier pour les éléphants. Le sélectionneur Hervé Renard souhaitait donner du temps de jeu aux joueurs qui n'en avaient pas eu lors des deux derniers matchs. Un choix qui n'a pas été concluant en termes de résultats, mais dont le contenu est riche en enseignements, selon le technicien français.
0: On avait un premier stage pour ce nouveau staff, deux matchs qualificatifs pour la Coupe d'Afrique. Et puis un match international amical, qui plus est, je sais, contre le Cameroun. Mais c'était ma seule possibilité de voir les nouveaux joueurs à l'œuvre. Donc c'est pour ça que j'ai pris le risque de démarrer avec 11 joueurs qui n'étaient pas dans les titulaires pratiquement lors des deux premiers matchs, à quelques exceptions près. Contre une équipe du Cameroun qui a fait 3-4 changements et qui a joué avec son ossature et qui est une très bonne équipe. Donc on s'est fait parfois bousculer, on a parfois été maladroit. Mais au moins je tire ce soir énormément d'enseignements. Donc c'est pour ça que j'ai pris le risque. Je sais que c'est un risque qui est parfois difficile à comprendre, mais il faut savoir prendre ses risques. Parce qu'en novembre, il y aura deux matchs qualificatifs. En mars, il y aura deux matchs qualificatifs. Donc, il n'y a plus le temps d'essayer quoi que ce soit.
23: Hervé Renard au micro de Molamine Sissavané. Les prochains rendez-vous pour la Côte d'Ivoire et le Cameroun, ce sera au mois de novembre avec de nouveaux matchs de qualification à la CAN.
2: Eux aussi se présentaient avec une jeune équipe, les Burkinabés. Leur match amical d'hier face à l'Argentine a tourné au calvaire, Baptiste.
23: Une équipe bien trop jeune qui a été balayée 7-0 par l'Albicéleste dans le stade monumental de Buenos Aires. La raison, c'est que la quasi-intégralité de l'équipe A du Burkina Faso a refusé de se rendre en Argentine après les galères rencontrées par le groupe dans son voyage hier. Résultat, la fédération a fait appel à l'équipe Espoir pour faire le nombre et éviter un forfait. En plus de ce déficit d'expérience, les étalons ont atterri à Buenos Aires quelques heures seulement avant le coup d'envoi. Les jambes étaient trop lourdes et la marche trop haute. Mais ce fut sûrement un sacré moment pour ces jeunes joueurs face aux vice-champions du monde. Et il y aura à coup sûr un petit peu plus de suspense ce dimanche à Tanger au Maroc pour un autre match amical. À partir de 18h en temps universel, les Lions de l'Atlas reçoivent les Aigles du Mali.
2: Merci beaucoup Baptiste Leduc pour le journal des sports.
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2: Il n'y a pas de solution militaire au conflit entre l'Iran et les États-Unis. Déclaration ce matin du chef de la diplomatie iranienne. Alors que les négociations sont complètement bloquées après 7 mois de guerre, Abbas Araghchi prévient néanmoins que Téhéran ripostera encore plus fort qu'avant si l'armée américaine reprend ses frappes. Lula à Sao Paulo, comme il y a 4 ans, Flavio Bolsonaro à 400 km de là dans un cortège de motos. Fin de campagne hier au Brésil et ouverture des bureaux de vote dans un peu plus de 3 heures. Pour la présidentielle, mais pas que, 160 millions d'électeurs. Les électeurs doivent désigner également leurs députés, renouveler les 2/3 du Sénat et élire leur gouverneur d'État. Il n'y avait aucun média prévenu avant son arrivée ce matin à Kiev. En Ukraine, Friedrich Merz, le chancelier allemand, est arrivé dans la capitale ukrainienne. Donc, déplacement perturbé par une nouvelle frappe russe sur un pont de Kiev. C'est le 4e jour consécutif que les routes sont touchées. Et puis, deux personnes ont été placées en garde à vue dans le nord-est de la France, à Belfort, selon le procureur, après le passage à tabac d'un policier vendredi. C'était lors d'affrontements entre manifestants et forces de l'ordre à Belfort, en marge du mouvement lycéen qui a secoué les établissements français toute la semaine dernière. Les organisations syndicales ont d'ailleurs appelé à poursuivre la mobilisation à partir de mardi.
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2: En France, ce week-end, les 15 000 bibliothèques publiques lancent une opération séduction, Bibli en folie. Une campagne pour que la lecture devienne un plaisir, un réflexe à l'heure où les écrans sont omniprésents. Sur la planète, des bibliothèques rivalisent aussi d'inventivité pour tenter d'attirer de nouveaux pratiquants, comme à Dakar, où l'Afrothèque est sortie de terre en 2021. Au départ, c'est un passionné de bouquins qui s'est démené pour créer cet établissement, Juliette Dubois.
6: Oui, tout à fait. À l'époque, Pape Malik Barros, un Sénégalais mordu de lecture, fait un constat. À Dakar, quasiment plus de bibliothèque municipale, pas de bibliothèque nationale. Et ailleurs, la littérature africaine est reléguée dans un tout petit coin. Alors il se lance, 150 livres de sa collection personnelle, un local loué d'abord sur ses fonds propres. 5 ans plus tard, 7000 ouvrages d'auteurs d'Afrique subsaharienne, du Maghreb, des Caraïbes et de la diaspora, dans un bel espace près de l'université de Dakar. On y croise des Sénégalais, des étudiants venus de toute l'Afrique, des Européens, parfois en quête d'ouvrages, courage pour leurs recherches. Pape tient à ce que l'abonnement reste accessible, 15 000 francs CFA par an, une vingtaine d'euros. Pour gagner en visibilité, ateliers et événements se multiplient, notamment autour de l'écriture et de l'art oratoire. Et ça donne des idées, des adhérents rêvent de reproduire l'Afrotech dans leur pays. Et je vous partage pour finir un de ses coups de cœur, Bel Abîme, roman du Tunisien Yamen Manaï.
2: Eh bien c'est noté, merci beaucoup Juliette Dubois. On continue notre tour des bibliothèques en Finlande pour pousser les portes de Oudi, un bâtiment ultra moderne où des livres, bien sûr, sont en accès libre, mais aussi des machines de dernière génération, Otilia Ferré.
5: Oudi, c'est un véritable espace public multifonctionnel. Au troisième étage, on trouve bien entendu ce qu'on appelle le paradis du livre, avec près de 100 000 ouvrages qu'on peut emprunter, des livres qui sont triés et déplacés par des robots. Pendant que les machines travaillent, les usagers peuvent, eux, utiliser des studios de musique, d'enregistrement, de montage, de photos, ou encore utiliser les salles de cinéma ou de jeux. L'espace Urban Workshop, lui, permet d'utiliser des imprimantes 3D, des machines à coudre, une découpeuse laser, une imprimante UV, une découpeuse vinyle ou encore du matériel électronique. Le tout gratuitement. On est donc loin de la bibliothèque traditionnelle. Ce bâtiment, aux allures de paysage naturel, est une énorme structure ondulante en verre et en bois, recouverte de 160 km d'épicéa finlandais, avec un toit en forme de nuage qui gonfle. L'idée avec Oudi, c'est de mettre à disposition un genre de salon civique et pour tous les âges.
2: Merci Otilia. Enfin, en Corée du Sud, ce sont les transports publics qui accueillent des bibliothèques. Camille Ruiz, vous êtes la correspondante d'RFI à Séoul. La ville compare même le métro à un réseau de bibliothèques de proximité.
7: Oui, il est possible dans la capitale d'emprunter des livres directement dans certaines stations. Il suffit d'être membre de la bibliothèque municipale de Séoul, ce qui permet d'emprunter dans les bibliothèques de la ville et aussi donc dans le métro 365 jours par an, de 5h du matin à minuit. Pas de frais additionnels, vous choisissez votre livre sur le menu du distributeur. Pour le rendre, il suffit de le scanner et de le réinsérer dans la machine. Et la ville a poussé la logique encore plus loin. Vous pourriez vous retrouver un matin dans le Book Train, le train des livres. Une de ces rames possède une étagère avec des centaines de livres papier et électroniques. Sciences humaines, romans, poésie, contes, il y en a pour tous les goûts. Pas besoin de carte, vous en prenez un, vous le lisez et vous le rendez en descendant.
2: À Camille Ruiz, merci beaucoup pour refermer ce tour du monde des correspondants. Ce mois d'octobre rose, RFI vous présente ce matin dans l'Afrique en marche une initiative dédiée à la reconstruction des femmes victimes du cancer du sein. Elles sont près de 130 000 à diagnostiquer chaque année en Afrique. Et en fonction de la progression de la maladie dans le corps, le médecin recommande parfois une intervention chirurgicale, une mastectomie. C'est souvent douloureux, parfois traumatisant, mais au Sénégal, Kinsiba veut aider les femmes à outrepasser cette difficulté. Cette association leur propose un soutien physique et psychologique, Frédéric Gara.
8: Au début de notre interview, Dianaba Konaté, la fondatrice de l'association Kinsiba, nous raconte l'histoire d'une jeune Sénégalaise, une anecdote emblématique selon elle de ce que doivent subir certaines femmes victimes d'un cancer.
9: Une jeune fille qu'on a accompagnée de 24 ans, elle avait une tumeur au cerveau, encore étudiante. Au niveau de son école, ils prêtaient des ordinateurs pour que les étudiants puissent étudier. Et quand ils ont appris qu'elle était malade, on lui a repris son ordinateur. Sous couvert de tu es malade, t'en auras pas forcément besoin longtemps. On va en donner un à quelqu'un qui est mieux portant. Donc la violence de ça, c'est vraiment quelque chose de très difficile. Quand on dit une personne a le cancer, on voit tout de suite la mort. Mais aujourd'hui, nous, on se positionne comme une alternative.
8: Et cette alternative, c'est l'association Kinsiba qui, depuis 2 ans, a offert à plus d'une centaine de femmes des prothèses mammaires après des mastectomies assorties d'un accompagnement psychologique et d'un coaching pour se réinsérer dans la vie sociale et professionnelle. Dianaba Konaté.
9: Aujourd'hui, on travaille essentiellement avec des hôpitaux publics et le centre privé de cancérologie qui est à Wakam. C'est eux qui nous réorientent les personnes. Si elles se font leur mastectomie, elles se retournent vers le service social qui ensuite nous contacte pour nous dire on a telle patiente, elle a un besoin de temps. Et ensuite, nous, on la rencontre, on prend les mesures. Ensuite, en fonction du stock, on remet la prothèse. On a pu collecter des fonds pour offrir plus de 100 prothèses. Mais déjà, c'est très difficile de s'en procurer dans le pays parce que c'est pas forcément quelque chose de très répandu. Et pour peu qu'on en trouve, c'est extrêmement cher. En fait, on a lancé un parcours qui s'appelle le parcours bulle de vie. C'est un accompagnement sur 4 mois pendant lequel elles ont un accompagnement du coup psychologique, thérapeutique. Et en parallèle, elles font de la boxe-thérapie. Oui, la boxe. Mais ça fait souvent sourire, mais Il faut être combatif pour affronter les épreuves de la vie. Mais au-delà de ça, ça leur permet d'avoir une rééducation physique post-mastectomie. C'est très intéressant. Et pour celles qu'on a commencé à suivre, il y a effectivement un vrai changement. Parce que le plus dur, souvent, ce n'est pas la maladie, c'est vraiment de se sentir seule. Et là, le fait de pouvoir partager, de pouvoir déposer tout ce qu'elles ont en magazine parce qu'elles ne peuvent pas en parler, ça joue énormément.
8: Fatou Fall, technicienne de 30 ans et mère de deux enfants, a subi une double ablation des seins. Pour elle, le programme Bulle de vie, conçu par l'association pour se reconstruire physiquement et moralement, a été primordial.
11: Ils m'ont offert des prothèses que mes enfants ont beaucoup aimées, bien sûr. Oui, parce que quand je suis rentrée avec les prothèses et que je les ai mis, après, bon, j'ai une fille de 4 ans, la plus grande, elle me disait « Ah, maman a des seins !» Elle était contente. Ouais, en fait, ouais, ça m'a trop émue. Après, par la suite, bon, j'ai rejoint l'association pour leur projet Bulle de vie. Et ça aussi, ça m'a beaucoup aidé, vraiment. Ils nous proposent des séances de coaching et de sport, comme la boxe, pour qu'on puisse reprendre confiance en nous. Ça fait du bien pour le corps, mais aussi ça nous permet de dégager les émotions négatives, parce que on se libère, je peux dire, parce que on souffre à l'intérieur. Ça fait mal, comme on dit. Avec le sport, on extériorise. Grâce aux séances de coaching, j'ai pu reprendre confiance en moi, affronter les gens et arrêter d'hésiter à me dire que non, je vais me faire rejeter et tout. Maintenant, bon, ça va, alhamdoulilah, genre, je gère bien ma vie, même si parfois il y a des hauts, il y a des bas, il y a des jours sans et des jours avec, parfois bon.
8: L'association qui fonctionne sur fonds propres et l'appui de quelques donateurs a permis de prendre en charge 138 femmes atteintes d'un cancer sur Dakar. Le prochain projet est de construire une maison de santé intégrée sur la ville de Diamnadio.
2: Merci beaucoup Frédéric Gara pour l'Afrique en marche. La Côte d'Ivoire peut compter sur Asna pour briller aux platines dans les festivals et les clubs tout autour du monde. La DJ associe techno et sonorités musicales venues du continent africain pour générer une trance puissante et qui a notamment conquis les escales en juillet dernier dans l'ouest de la France à Saint-Nazaire. Et c'est à cet événement que Guillaume Thibault a rencontré Asna pour Radio France Internationale.
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13: Qui a dit que les DJ ne savent pas chanter ? Pour pénétrer l'univers d'Asna, il faut déjà gagner sa confiance, puis se laisser embarquer dans la voiture familiale sur les pistes et les routes de Côte d'Ivoire et faire tourner les cassettes.
14: On allait une fois par mois chez le disquaire acheter les nouvelles sorties. John y allait, qui fait vraiment une sorte de rock à l'ivoirienne. Donc je pense que le virus est arrivé à ce moment-là.

0: Joliette.
1: Comme le masque richement décoré de Cory qui cache son visage sur scène, Asna se veut discrète, voire secrète. À la pulsion de l'électro, l'artiste a souvent mêlé les sons de la nature. Une connexion sans doute née dans sa jeunesse, dans la région de Guiglo, où elle a grandi.
2: On était logés vraiment en plein centre de la forêt, de la nature et tout. Toujours dehors, les pieds nus, on partait à l'aventure dans la forêt. Moi, j'ai vu tous les animaux possibles. Et donc, ouais, moi, j'ai grandi là-bas jusqu'à mon adolescence, jusqu'à mes 18 ans.
1: Grandir au cœur de la nature, avec des parents scientifiques, ouvre visiblement l'esprit. Enchaîner des études à Abidjan, Dakar et Rabat aussi. À force de jouer, de mixer, Asna a fini par se poser, par s'écouter, happé par le son et la vibration.
2: La musique, c'est un esprit, c'est quelque chose de vivant en fait. La musique, elle est là quoi. Et une fois qu'elle appelle, c'est très très très très très très difficile de s'en détacher.
1: Dans la vie comme sur scène, Asna poursuit sa quête, sa lutte, transmet sa transe, portée par un seul guide, une arme unique, sa musique.
2: Je prie pour que les cœurs et les esprits soient disposés à recevoir. Que cette expérience-là me permette de m'améliorer encore de telle sorte que ces cœurs et ces esprits-là puissent toujours être là et que je sois juste avec la musique.

0: La DJ Asna, pépite musicale de Guillaume Thibault pour refermer en musique et en techno. RFI Matin, merci à vous de nous avoir suivis, mais ne bougez surtout pas. Un nouveau journal arrive dans tout juste 30 secondes.
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0: Merci d'écouter RFI 11h à Kiev, 8h temps universel. Lors d'un nouveau journal avec vous, Marion Kazanov.
4: Et à la une, la visite surprise du chancelier allemand à Kiev. Friedrich Merz arrive dans la capitale ukrainienne à un moment critique. La Russie a appelé hier les diplomates étrangers à quitter la ville en précisant que son armée allait mener, je cite, des frappes de représailles massives. Un week-end d'élections en Europe et en Amérique. Le Brésil organise ce dimanche des élections générales, notamment le premier tour de la présidentielle qui s'annonce serré. Élections générales aussi en Bosnie. En Lettonie, les législatives, c'était hier. Le parti au pouvoir pro-européen est arrivé en tête. Dans ce journal également, la polémique enfle dans l'affaire Christa Paik, cette détenue condamnée à mort dont l'exécution a été ratée. Le chef des prisons de l'État du Tennessee a annoncé sa démission il y a quelques heures. Et puis en fin de journal, on parlera de l'Africa Day, un événement qui permet aux étudiants de rencontrer des professionnels africains et français et leur offrir des perspectives d'emploi. C'était hier à Paris. La nuit, à nouveau troublée par les alertes aériennes à Kiev, la capitale ukrainienne ciblée chaque jour par la Russie, notamment des infrastructures stratégiques comme des ponts. La Russie a d'ailleurs appelé hier les diplomates étrangers à quitter la ville, ce qui laisse présager d'une intensification des bombardements russes. Et dans ce contexte, et malgré cet avertissement, le chancelier allemand Friedrich Merz est arrivé ce matin à Kiev pour une visite surprise. La correspondance sur place d'Emmanuel Chaz.
5: À Kiev, la grande inquiétude des résidents est que la circulation soit coupée entre les deux rives du fleuve Dnipro. Ces derniers jours, les dégâts causés par les frappes russes ont occasionné des embouteillages temporaires puisque la circulation a été rétablie. Mais Kiev s'attend à ce que ces frappes contre les ponts continuent. Et pour y faire face, le ministre de la Reconstruction et des Transports, Mykola Kalachnik, a annoncé que la construction d'un ponton sur le fleuve Dnipro allait commencer. Chaque jour, plus de 600 000 véhicules traversent le fleuve qui sépare les rives droite et gauche de la ville. Le gouvernement précise que la priorité reste de protéger les infrastructures actuelles. Ceci au moment où l'Ukraine est dans une course contre la montre pour développer des moyens d'interception contre les drones russes. À terme, Kiev envisage également la construction d'un tunnel souterrain, mais qui nécessitera des années de construction ainsi qu'un financement externe. Et de son côté, Volodymyr Zelensky a annoncé que l'Ukraine allait intensifier ses frappes contre les raffineries russes en réponse à cette campagne de frappe contre Kiev. Emmanuel Chaz, Kiev, RFI.
4: Et d'ailleurs, en pleine visite du chancelier allemand à Kiev, un pont, le pont Nord, a été attaqué ce matin par un drone. Les services d'urgence se rendent sur place, indique le maire Vitali Klitschko sur Telegram. L'Ukraine peut donc toujours compter sur le soutien de son allié allemand et également sur celui de la Lettonie. Ce pays balte, membre de l'OTAN, devrait garder sa ligne pro-européenne et pro-ukrainienne. Le parti Liste Unie de centre-droit est arrivé en tête des législatives d'hier. C'est le parti du Premier ministre sortant Andris Kulbergs, il obtiendrait environ 36% des voix, soit une quarantaine de sièges au Parlement qui en compte 100. Il faudra donc former une coalition. Les partis populistes, eux, ont progressé dans les urnes. Ce dimanche est aussi marqué par d'autres élections, une élection au Brésil, élection générale, pardon, avec notamment le premier tour de la présidentielle. 13 candidats s'affrontent, mais les deux favoris sont le président sortant, Lula, et le candidat d'extrême droite, Flavio Bolsonaro, fils de l'ex-président Jair Bolsonaro. La Bosnie organise, elle aussi, des élections générales, un scrutin complexe dans ce tout jeune pays formé après l'accord de paix de 1995. Plus de 30 ans après la guerre, le partage de pouvoir entre les Serbes, les Croates et les Bosniaques reste une source de blocage. Les enjeux du scrutin avec Sofia Katsenkova.
3: Il faut d'abord comprendre que la Bosnie est divisée en deux entités autonomes. Une à majorité serbe et l'autre où vivent principalement les Bosniaques et les Croates. Chacun possède son gouvernement. Au-dessus, une présidence à trois membres qui dirigent le pays avec un Serbe, un Croate et un Bosniaque. Ce système hérité de l'accord de paix de Dayton impose un partage de pouvoir, mais les tensions ethniques paralysent régulièrement les institutions. Ces élections se jouent aussi sur fond de rivalité entre Moscou, Washington et Bruxelles. Dans la partie serbe du pays, la Russie soutient Milorad Dodik. Ce dirigeant séparatiste a été déchu de la présidence par la justice l'an dernier. Il reste cependant influent et soutient Savo Minic, le chef du gouvernement local. Face à lui, l'opposant Branko Blanuša promet l'apaisement politique. Les États-Unis cherchent eux aussi à peser. Washington mise sur un projet de gazoduc avec la Bosnie. L'Union européenne, elle, aimerait intégrer plus de pays des Balkans parmi ses membres, mais les blocages politiques empêchent les réformes nécessaires à l'adhésion. L'enjeu de ce vote sera de sortir de la paralysie politique alors que le pays connaît un exode massif, notamment chez les jeunes qui cherchent un avenir ailleurs.
4: Sofia Katsenkova, et l'enjeu en Bosnie, c'est aussi la transparence du scrutin. La communauté internationale a réussi à imposer des mesures antifraude prometteuses pour cette élection. Vous lisez un reportage sur le sujet sur la page d'accueil de notre site internet www.rfi.fr. Il n'y a pas de solution militaire au conflit entre l'Iran et les États-Unis. C'est ce que dit ce matin Abbas Araghchi, chef de la diplomatie iranienne, au moment où les pourparlers entre les deux pays semblent dans l'impasse. Les combats sont à l'arrêt aussi depuis plusieurs semaines. En revanche, les hostilités se poursuivent dans le Golfe entre les Houthis et l'Arabie Saoudite. Les rebelles du Yémen revendiquent une frappe sur Riyad, sur un site pétrolier. Ils affirment aussi que l'Arabie Saoudite a frappé à 26 reprises la capitale yéménite Sanaa. Aux États-Unis, la presse continue de parler de l'affaire Christa Pike, cette femme de 50 ans condamnée à mort, reconnue coupable de meurtre en 1995. Elle devait être exécutée cette semaine dans l'état du Tennessee, un état du Sud. Mais son exécution a été un échec malgré deux injections létales. Christa Pike est toujours en vie. Elle est hospitalisée, inconsciente, sous assistance respiratoire. Et face à cette polémique, donc, le directeur des prisons du Tennessee a décidé de quitter son poste, Karine Houghton.
6: Frank Strada, le chef de l'administration pénitentiaire du Tennessee, a annoncé sa démission, estimant que c'était l'étape la plus logique pour que l'enquête puisse être pleinement indépendante. Mais certains républicains de l'État réclamaient surtout ce changement de direction. Frank Strada maintient que ses équipes ont suivi le protocole établi à la lettre. Pourtant, l'enquête tournera sans doute sur l'administration du pentobarbital par intraveineuse. Il faut dire que c'est la deuxième fois depuis le mois de mai que le Tennessee n'est pas en mesure d'exécuter un prisonnier jusqu'au bout. L'enquête avait d'ailleurs révélé que l'État n'avait pas respecté sa procédure d'injection létale la fois dernière. C'est bien Frank Strada qui a imposé ce médicament pour les injections létales en 2024, peu après avoir pris son poste dans le Tennessee. Auparavant, il supervisait les exécutions en Arizona et au moins trois ont posé des difficultés avec des injections infructueuses. Les avocats de Christa Pike se sont félicités du départ de Frank Strada, mais parlent d'une défaillance systémique qui dépasse largement le cadre d'une seule personne. Karine Houghton, New York, RFI.
4: Et les exécutions dans l'État du Tennessee ont été suspendues jusqu'à nouvel ordre. RFI, 10h08 à Paris, la capitale française, a accueilli ce week-end l'Africa Day, un événement organisé par la French African Foundation en partenariat avec le groupe Axian et Sciences Po. Le but est d'aider les jeunes dans leur professionnalisation. Des rencontres entre les jeunes et les recruteurs étaient organisées également plusieurs tables rondes, dont l'une sur la notion de retour au pays. Anne Verdagué y a assisté.
7: L'Afrique ne vous attend pas, dit l'une des intervenantes, à ceux qui pensent retourner sur le continent après des études en Occident. C'est ce qu'a fait Solène Lebrunec, franco-nigérienne, installée à Abidjan et qui travaille aujourd'hui pour le groupe industriel panafricain Eranov.
8: Quand on arrive quelque part, pas parce qu'on est d'une autre nationalité, moi je suis à moitié nigérienne, que forcément on sait déjà. Non, au contraire, je pense qu'il faut faire preuve d'humilité. Vraiment prendre cette posture de découverte, d'observation, apprendre l'histoire du pays, c'est très important. Toutes les cultures sont différentes et il ne faudrait pas avoir cette naïveté de croire que parce qu'on vient d'Afrique, on peut s'adapter forcément partout.
7: Pour Seyane, âgée de 18 ans et aux parents d'origine nigériane et ivoirienne, c'est un autre aspect qui la retient.
9: Mes parents ne m'ont pas transmis leur langue natale, sauf l'anglais. Donc j'irai la barrière de la langue. Ça crée un peu un gap entre mes origines à moi et le fait que je ne maîtrise pas forcément ces langues. Donc c'est un challenge personnel, apprendre le Yoruba et le Mandingue. L'Afrique, je la connais de loin, j'ai déjà voyagé plusieurs fois là-bas, bien sûr, mais je n'ai pas cet attachement qu'un Africain ni née en Afrique. Ah, mais oui, je trouve que cette double culture, donc j'ai la chance de faire partie, est quelque chose sur lequel je pourrais capitaliser, justement.
7: Les étudiants issus des pays de l'Afrique subsaharienne sont aujourd'hui parmi ceux qui étudient le plus à l'étranger. La France reste le premier choix de destination des francophones.
4: Anne Verdaguer. En football, la suite des phases de groupe en Ligue des Nations, les champions du monde et

0: Alors qu'Israël est à la fois victime et acteur de la violence, David Meyer remonte au texte fondateur du judaïsme. Et nous avons le plaisir de l'accueillir en studio. Bonjour David Meyer.
1: Bonjour.
0: Nous le disions en introduction, vous êtes rabbin, vous enseignez la littérature rabbinique et la pensée juive contemporaine à l'Université pontificale grégorienne de Rome. Et donc vous publiez cet ouvrage, Le judaïsme à l'épreuve de la violence, aux éditions L'Harmattan. C'est un exercice assez complexe, alors que le traumatisme des attaques du 7 octobre 2023 perpétrées par le Hamas contre des Israéliens est bien présent, et que la réponse par la force et la violence de l'armée israélienne à Gaza, au sud Liban, en Cisjordanie, a de multiples conséquences sur les populations. Alors tout d'abord, expliquez à nos auditeurs peut-être votre démarche, puisqu'il s'agit d'un long entretien avec un agnostique, Jean-Pierre Castel, qui ne pouvait malheureusement pas être avec nous en studio, qui vous pose des questions, un exercice que vous aviez commencé dans les années 2016-2018, avec un ouvrage sur la violence dans le judaïsme, mais aussi dans le christianisme et l'islam, avec des interlocuteurs, donc chrétiens et musulmans, avec vous. Cette fois, à la lumière des événements tragiques du 7 octobre 2023, vous avez décidé de rééditer, d'augmenter donc la partie consacrée au judaïsme, David Meyer. Pour quelles raisons ?
1: D'abord, je remercie Jean-Pierre Castel parce que l'initiative du livre, que ce soit cette édition ou la première édition, on avait déjà réfléchi sur 10 questions à la vie contre la violence monothéiste, elle tient quand même à sa perspicacité. L'idée, ça a été quelque part de se dire que la réflexion qui avait été proposée en 2018 sur comment est-ce que le judaïsme conçoit dans sa forme rabbinique, comment est-ce que cette tradition conçoit la lutte contre la tendance, les tentatives de violence qu'on trouve soit dans le texte biblique, soit dans la pensée rabbinique par la suite. Donc, quels sont les mécanismes qui permettent d'essayer de contourner cette violence? Et puis, d'un seul coup, on a été effectivement confronté à la réalité du 7 octobre. D'abord, une violence reçue, puisque nous avons été les victimes de cette violence. Ça, c'est une violence, quelque part, que l'on connaît, parce qu'elle a un écho dans l'histoire juive. C'est assez facile de gérer, d'une certaine façon, intellectuellement, cette problématique. Ce qui a été beaucoup plus compliqué par la suite, c'était de dire, finalement, comme vous l'avez exprimé, Israël est devenu un acteur de la violence par la réponse militaire qu'Israël a apportée. Et donc, avec Jean-Pierre Castel, on s'est dit, il serait quand même intéressant de revisiter non pas la structure du livre et les réponses, religieuses que j'avais tenté d'apporter dans la première édition, mais d'essayer d'adapter et de réfléchir à partir de ces réponses-là sur qu'est-ce que ça signifie sur la situation présente et peut-être plus fondamentalement, quel diagnostic est-ce qu'on peut apporter face à une tradition juive, tradition religieuse, là pour le coup, qui quelque part semble accepter d'une certaine façon cette violence, ou en tout cas s'en accommoder, la regretter sûrement, mais quand même s'en accommoder. Et moi, ce qui m'a intéressé, c'était d'aller repuiser dans les textes pour essayer de comprendre qu'est-ce qui fait que la tradition rabbinite aujourd'hui s'accommode de cela. Alors, je suis pas naïf, il y a des fois, il faut aussi, la guerre existe, c'est aussi une réalité. Mais au-delà de ça, cette espèce de facilité d'accommodement avec cette réalité, ça m'a interpellé et c'est ça ce que j'ai voulu explorer à travers ce livre et ces questions.
0: Alors, les violences existent dans les textes sacrés des trois religions monothéistes, judaïsme, christianisme, islam. Dans la Bible, le Coran, on se réfère aussi à des violences, la chasse aux hérétiques, les guerres de religion, les affrontements. Donc ici, vous vous concentrez sur le judaïsme, comme vous l'expliquez, et vous dites dans l'introduction, comme rabbin et professeur de littérature rabbinique et de pensée juive contemporaine, un sentiment profond de bouleversement irréversible anime depuis le 7 octobre la totalité de mon être. Le pays du plus jamais ça est devenu, en l'espace d'un jour, le pays du encore et toujours. Un pogrom qui a ravivé les pires cauchemars.
1: Oui, je crois que c'est assez rare, si vous voulez, de trouver des juifs qui n'ont pas été profondément marqués par ces événements. Donc ce sont des événements qui retentissent. C'est un peu, pour utiliser, si vous voulez, l'image d'Edmond Jabès, de dire, voilà, quand vous mettez une pierre et qu'elle tombe dans l'eau, le lieu de la chute disparaît rapidement, mais par contre, ça continue à créer des vagues autour et elles deviennent des ondes. Donc, ça a créé une onde de choc, évidemment, dans la tradition juive, pour les juifs, en tous les cas, qui se sentaient et qui ressentent un lien quand même très indéfectible avec ce pays. Et donc, effectivement, cette première réaction, si vous voulez, elle a concerné cette violence reçue, et non pas la violence que nous avons ou que nous commettons, la violence que nous avons subie. Et c'est vrai que ça a déjà profondément brisé un sentiment qui était très fort, qui était de dire, être la victime

0: non protégés par une armée de hordes qui veulent votre mort dans les conditions les plus épouvantables, était impensable par rapport à la réalité d'Israël. Et ça, ça a complètement volé en éclats. Alors ça a évidemment une répercussion extrêmement forte. Et puis ensuite, avec le temps, si vous voulez, avec le passage du temps, avec la guerre, avec les images de la guerre, avec la compréhension de ce qui se passe, ben, on s'aperçoit que, en fait, bien évidemment, non pas que ça diminue l'impact du 7 octobre, celui-ci, je pense, reste absolument intact, mais on se rend bien compte qu'il faut aussi réfléchir à l'autre aspect de la violence qui est lié à ce que Israël fait, ce que politiquement Israël considère être nécessaire à faire et ce qui religieusement semble être quelque chose qui est de l'ordre de l'acceptable. Et c'est là où j'ai été profondément, si vous voulez, bouleversé. Je me suis dit, il faut apporter des tentatives de réponse à ça.
1: Oui, parce que vous écrivez, Israël, à la fois victime et acteur de la violence, interroge une nouvelle fois le rapport de ma tradition religieuse à la violence.
0: Oui, parce que l'exercice est avant tout un exercice d'autocritique. Moi, depuis 2008, où j'avais publié un livre qui s'appelait Les versets douloureux, la problématique pour moi, elle a toujours été de proposer une réflexion critique à l'intérieur de sa propre tradition, avec l'espoir que les autres, que ce soit dans le christianisme et dans l'islam en particulier, fassent le même travail. Et l'enjeu, c'est toujours de trouver des interlocuteurs qui sont prêts à faire ce même exercice. Parce que c'est beaucoup trop facile, sinon, de montrer du doigt l'autre et de parler de la violence que l'autre commet. Elle est indéniable, elle existe, il ne faut pas la nier, il ne faut pas être naïf, encore une fois. Mais quelque part, je pense qu'il est sain et il est nécessaire d'interroger sa propre tradition. Donc moi, l'exercice, il est autocritique, ce n'est pas un exercice d'autoflagellation. Je ne cherche pas à me faire du mal, j'ai mal. C'est pas la même chose. Et donc, quelque part, j'ai besoin de faire cette autocritique parce que c'est aussi en faisant ce travail-là, et j'espère avec suffisamment de profondeur et de clarté, que peut-être parfois il y a des solutions ou des bribes d'horizon, des bribes de lumière qui pourraient émerger.
1: On va en parler effectivement. Vous dites que le judaïsme n'est pas une religion sans danger, c'est-à-dire ?
0: Ben, je pense qu'il n'y a pas de religion sans danger, il n'y a pas que le judaïsme, ça c'est l'exercice autocritique. Non, les religions ne sont pas sans danger parce qu'à partir du moment où on parle d'un texte canonisé, un texte que l'on lit avec des choses que l'on récite, bien, il y a évidemment des mots qui sont porteurs de sens. Et avec, si vous voulez, la répétition, l'effet de répétition, bien évidemment, ce sens, quand il est problématique et quand il est difficile et quand il est violent, il faudrait vraiment être naïf pour penser qu'il ne vient pas, quelque part, ciseler le fond du cœur de l'homme. Donc, évidemment, toutes les religions ont leurs propres dangers, mais je crois que ce qui est important, c'est de savoir quelle est la capacité de chaque religion à critiquer et à être conscient de ses propres dangers pour essayer de trouver des alternatives, des voies de contournement.

0: vous parliez de cette onde de choc du 7 octobre, les Israéliens qui l'ont subi, cette attaque terroriste la plus meurtrière de l'histoire d'Israël, près de 1200 personnes tuées par des commandos du Hamas. Notre envoyé spécial permanent à Jérusalem à l'époque, Sami Boukhalifa, était revenu sur le site du Nova Festival avec les proches des victimes un an après, un anniversaire tragique qui marquait également le début de la guerre à Gaza et le carnage qui est commis par l'armée israélienne. Les victimes sont majoritairement des femmes et des enfants, des civils. En Israël, le 7 octobre, c'est aussi une majorité de civils qui ont perdu la vie dans les localités israéliennes frontalières de Gaza et notamment à Reim où se tenait ce festival de musique.
1: 364 photos plantées sur des piquets, les visages des personnes massacrées ici même le 7 octobre 2023. Le site, lieu du drame, ressemble à un cimetière sans tombe. Il est le reflet de la société israélienne, empli de symboles religieux et laïques, des fleurs, des drapeaux, des bougies, des prières. Certains soufflent dans le chauffard une corne de bélier, c'est un rituel juif. Atva Gutman est venue ici raconter l'histoire de Tamar, sa sœur, tuée par le Hamas.
2: On a une vidéo dans laquelle on l'aperçoit durant quelques secondes. Elle se trouvait dans une voiture pour tenter de fuir. On ignore si elle et ses amis ont été sortis de la voiture et exécutés ou s'ils ont été tués parce que ça tirait de partout. On ne sait pas ce qui s'est passé exactement, mais on sait précisément où elle a été tuée.
1: Depuis Reim, Gaza apparaît au loin. Les déflagrations, des tirs de l'artillerie israélienne. Un an de guerre, d'enlisement, le Hamas est toujours là, la souffrance aussi.
3: I don't ask for revenge.
1: Mais pas de vengeance, clame Atva.
3: I don't want a revenge.
2: Oui, je ne souhaite pas la vengeance.
3: I'm a doctor.
2: Je suis médecin, je défends la vie. Je ne ferai jamais de mal à personne, pas même à un terroriste. Moi, je veux juste la paix. C'est dur à dire. Mais heureusement que ma sœur a été tuée et n'a pas été kidnappée.
1: Le 7 octobre, 251 personnes ont été enlevées par le Hamas en Israël.
0: Voilà, c'était donc un an après. Aujourd'hui, nous sommes 3 ans après, David Meyer. La guerre s'est installée dans la région, même si des cessez-le-feu devaient être en vigueur à Gaza et au sud Liban. Il y a une véritable difficulté aussi à assumer cette violence, la violence subie, qui était une onde de choc, vous en parliez, mais aussi cette violence infligée et son articulation donc avec la violence subie donc par les juifs.
4: Oui, je crois que les deux évidemment sont liés et pour moi, si vous voulez, j'ai besoin de revenir un peu en arrière historiquement pour essayer de comprendre et expliquer ça. Vous savez, après la Shoah, après Auschwitz, le peuple juif a beaucoup réfléchi à travers ses théologiens sur quelle était la signification de cet événement religieusement. Qu'est-ce que cet événement impliquait pour reformuler la pensée juive d'aujourd'hui. Il y a un penseur en particulier qui s'appelle Emil Fackenheim, qui était très connu à l'époque, qui a organisé la réflexion juive autour de l'axe selon lequel, après avoir subi le génocide, après avoir subi la Shoah, la survie du peuple juif, et ce sont ses mots, ne souffre aucun compromis. C'est bien évidemment, sans le dire, toute la politique d'Israël qui s'entend dans ces mots-là. La survie du peuple juif ne souffre aucun compromis. Et en même temps, une fois que vous avez dit aucun compromis, parce que c'est ça la réponse d'un peuple qui a été disséminé, c'est de dire la survie devient une valeur suprême. Mais une fois que vous avez dit aucun compromis, le aucun compromis ouvre nécessairement l'espace à la possibilité de justifier tout. La problématique aujourd'hui, c'est de savoir, est-ce qu'il y a une limite à ce aucun compromis, ou est-ce qu'il faut comprendre aucun compromis vraiment comme le sens plein des mots? Est-ce qu'il y a une limite? Et est-ce que nous savons aussi faire des exceptions? Et là, je pense qu'il y a une réflexion sur le sens de la limite et sur la capacité d'une tradition religieuse qui a connu la Shoah, qui a connu Auschwitz, de faire une exception par rapport à sa propre perspective théologique. Et c'est pour ça que je pense que les deux sont très fortement liés.
0: Et vous-même, David Meyer, votre histoire familiale propre est marquée aussi par la Shoah, le génocide des Juifs pendant la Seconde Guerre mondiale. C'est une histoire qui continue de marquer cette réflexion.
4: Oui, nécessairement. Je crois que, bon, comme je veux dire, tous les Juifs ashkénazes qui sont encore de par le monde, on est nécessairement marqué par la Shoah, bien qu'il n'y avait pas que des Juifs ashkénazes, mais enfin majoritairement. Mmh. Donc oui, bien sûr, c'est quelque chose qui me touche profondément. au niveau de l'histoire de ma propre famille, au niveau de ma propre transmission, de ce que j'essaie de prendre, au niveau de la sensibilité que j'ai par rapport au judaïsme. Et c'est d'ailleurs pour ça que c'est un des sujets phares que j'enseigne à l'université grégorienne, parce que je pense que c'est très très important pour le coup, pour le monde catholique qui est en débat, en discussion, en dialogue, en amitié avec le peuple juif, d'avoir une sensibilité, la sensibilité juste par rapport à qu'est-ce que cela signifie pour nous. Donc bien évidemment, tout ça se retrouve, et la réaction par rapport au 7 octobre, elle est évidemment aussi en écho par rapport à une histoire que nous avons vécue, une histoire transmise, une histoire reçue, et tout ça crée cette situation qui est infiniment compliquée et émotionnellement extrêmement dense.
0: Alors David Meyer, je rappelle que vous êtes rabbin donc, et professeur de littérature rabbinique. Vous dites que la violence commise par certains partis et groupes orthodoxes radicaux aujourd'hui implique qu'il faut réviser le lien entre judaïsme et violence. Est-ce que la violence dans la tradition juive est une réalité? Si on en revient au texte, David Meyer, est-ce que la Bible est violente? Est-ce qu'on peut avoir quelques exemples pour nos auditeurs? Vous évoquez justement Les versets douloureux, c'est un livre que vous avez écrit en 2008.
4: Alors oui, c'est malheureusement assez simple de trouver des exemples dans le texte biblique, qui là, pour le coup, est le texte partagé par le christianisme, bien évidemment, ça c'est pas que un texte juif, mais je veux dire, il suffit de penser l'exemple le plus flagrant, c'est évidemment le livre de Josué, c'est le livre de la conquête de la terre, c'est un livre dans lequel eh bien, on parle de façon extrêmement ouverte de la réalité de l'occupation de la terre, l'arrivée sur la terre promise avec des massacres à n'en plus finir. C'est un livre que j'avais qualifié à l'époque d'un livre d'hémoglobine, mais c'est vraiment un livre hémoglobine, il y a énormément de ça. On peut revenir même plus en arrière dans le récit. La question du sacrifice, non-sacrifice d'Isaac est aussi un élément de réflexion sur la violence. Comment comprendre, que comprendre de cet Abraham, le père de la foi, qui pense que Dieu lui a dit qu'il fallait sacrifier son fils? Et heureusement, c'est pas ça. Mais il y a cette pensée qui émerge de celui qui a inventé le monothéisme. Bon, des exemples, il y en a beaucoup. Les psaumes ne parlent pratiquement que de la violence, de l'ennemi, des situations de guerre. Le livre de Samuel, les livres des rois parlent des guerres, parlent des violences. La lutte de David contre Goliath qui se termine aussi par l'anéantissement des Philistins. Bon, des exemples, il y en a beaucoup. Nous les partageons avec les autres. La difficulté, c'est que nous nous sommes crus pendant très longtemps, nous nous sommes crus à l'abri du risque d'une lecture littéraliste de ces textes, parce que la tradition rabbinique avait toujours su contourner ces textes, et on s'est dit ça ne nous concerne pas. Et finalement, Israël, comme étant un pays avec les responsabilités d'un pays, avec les choix qu'il faut parfois faire, des choix qui peuvent être parfaitement non éthiques, mais parfois on est aussi obligé de les faire, eh bien, Israël remet le judaïsme face à la réalité de ce que certains voudraient lire dans le livre, comme si le livre venait vous dire ce qu'il fallait faire et comment il fallait faire. Or, c'est pas ça. Le livre dans la tradition rabbinique, c'est le livre qui est supposé vous faire réfléchir. C'est pas le livre qui est supposé vous dire exactement ce qu'il faut faire.
0: Et justement, vous écrivez, pris dans les rouages du quotidien d'un État, qui plus est vivant depuis plus de 60 ans dans une situation de conflit avec ses voisins, nombreux sont ceux qui se laissent séduire par une lecture à main nue, entre guillemets, du texte biblique, utilisant la Bible comme un cadastre et les versets de la Torah comme une carte blanche à la violence.
4: Alors l'expression du risque de la lecture à main nue, c'est une expression qui vient de Lévinas dans ses lectures talmudiques.
0: Emmanuel Lévinas, philosophe.
4: Oui, le philosophe Emmanuel Lévinas, qui donc a fait, en plus de ses écrits philosophiques, des lectures talmudiques, et qui met en garde contre le fait de s'approprier le texte tel qu'il est écrit. Parce que toute la tradition rabbinique, normalement, c'est la création d'une distance qui permet une relecture, qui permet un contournement de ce qui est écrit, mais ce n'est jamais l'appropriation de l'écrit. Et là, ce que l'on voit, c'est que avec certaines dérives, en tous les cas qu'on voit en Israël, c'est une tentative de faire main basse, de laisser partir, si vous voulez, toute cette tradition rabbinique qui s'effondre, et de retourner, parce qu'il y a un retour à la terre, de retourner à ce retour fondamental au livre, mais sans l'intermédiaire de l'interprétation. Et évidemment, dès que vous tombez dans ça, eh bien, vous retombez dans les passages violents, et si vous pensez que c'est ça ce qui est écrit, eh bien, vous sombrez dans la violence.
0: Alors, expliquez-nous, David Meyer, aussi, la différence entre le texte qui a été figé, donc, avant le IVe siècle, qui est lu, utilisé, interprété, loin du texte original, finalement.
4: Oui, alors, Pour faire simple, il y a en fait deux formes de texte, si vous voulez. Il y a une Torah révélée, donc le texte de la Torah, le Pentateuch, okay, qui est révélé, qui, dans la tradition la plus ancienne, si vous voulez, est un texte typique de l'hébreu dans lequel il n'y a que des consonnes sans voyelles et sans séparation entre les mots. Donc, vous pouvez lire ce que vous voulez. Ça dépend où vous mettez les voyelles, ça dépend où vous mettez les séparations entre les mots, où vous mettez les points, les points d'interrogation, ce que vous voulez. Et puis, il a bien fallu organiser la communauté. Donc, à un moment, la tradition s'est posée et a dit, bon, on va mettre des voyelles, donc on va raconter une histoire, on va la ponctuer et ça donne un récit. Alors, bien évidemment, si vous pensez que le récit tel qu'il est lu est le texte d'origine, donc totalement figé, eh bien, vous êtes figé dans une histoire qu'on vous raconte. Mais, que fait la tradition rabbinique? Elle dit, c'est pas parce que des voyelles et que le texte existe de façon audible que je n'ai pas le droit de repartir un échelon antérieur et de réinterroger le texte sur la façon dont il pourrait être lu, autre que celle que la tradition m'a transmise. Et donc, c'est là où il y a une énorme confusion qui devient extrêmement dangereuse parce qu'à ce moment-là, le texte révélé devient le texte qui a été figé dans les premiers siècles de l'ère chrétienne, alors que ce texte-là n'est que le résultat d'une interprétation parmi d'autres. Et c'est là où il faut réouvrir le texte de l'intérieur pour arriver à lui faire dire aussi autre chose. Pas que autre chose, mais aussi autre chose. Et quand c'est nécessaire, contourner les passages qui aujourd'hui doivent être considérés comme n'étant plus acceptables, n'étant pas acceptables.
0: Donc, effectivement, depuis plusieurs années, on sent cette volonté de réappropriation de ce texte, de lecture littéraliste hein, de ces textes, comme vous le disiez, par les ultra-orthodoxes juifs hein, qui font cette lecture très fondamentaliste de la tradition rabbinique, avec l'idée d'un retour aussi du peuple élu sur ces terres de Judée-Samarie, comme ils le disent, du Jourdain à la mer, avec cette vision du grand Israël biblique. Comment les courants fondamentalistes contemporains, donc du judaïsme, se nourrissent de ces lectures particulières des textes, justement, notamment avec cette conquête, vous en parliez tout à l'heure, hein, de la terre de Canaan dans le livre de Josué, par rapport à ce qui se déroule à Gaza aussi, cette volonté aussi d'aller récupérer toutes ces terres.
4: Je pense que la motivation, si vous voulez, derrière, c'est de dire, finalement, toute la tradition rabbinique, celle de l'interprétation, cette tradition que moi j'aime et que j'essaie de défendre et de mettre en avant, c'est une tradition qui est née dans un monde diasporique. C'est-à-dire, c'est une tradition qui est née alors que nous n'avions plus de terre. Il est devenu donc très difficile pour le judaïsme contemporain qui fait face au pouvoir et à la terre de se dire, mais quels sont les textes, finalement, de ma tradition dans lesquels je retrouve quelque chose qui ressemble à ce que je connais aujourd'hui. Parce que, allez savoir ce que disaient des rabbins en Babylonie ou en Pologne ou ailleurs, alors qu'ils avaient aucune responsabilité de pouvoir, qu'ils n'avaient pas de terre, qu'ils pouvaient rien faire, de toute façon, c'est un exercice qui, d'une certaine façon, pour eux, est assez facile. Vous n'avez pas la responsabilité de pouvoir, vous pouvez dire tout ce que vous voulez sur la tradition rabbinique. Mais que dire sur le fait quand vous avez physiquement le pouvoir? Le seul livre qu'ils ont, c'est évidemment le retour au texte de la Bible. Et là, de ce point de vue-là, il y a déjà une tentative, il y a une tentation plutôt, de retour vers une forme de littéralisme de la lecture. Et je pense qu'il y a une autre raison, c'est, encore une fois, elle est liée à la réalité de la Shoah et à la réalité d'Auschwitz, c'est que le savoir du judaïsme, le vrai savoir rabbinique, qui avait besoin de racines profondes pour montrer de la flexibilité, eh bien, ce savoir-là a été assassiné. Et que donc, le judaïsme d'aujourd'hui est un judaïsme qui se rattache non pas à ce savoir très profond, mais à quelque chose de beaucoup plus superficiel. Et, je vais aller un pas plus loin, qui se rattache, en fait, à une certaine perception binaire de la loi. Il y a l'autorisé, il y a l'interdit. Donc ça, on sait, l'autorisé, l'interdit. Mais quand vous mettez l'accent uniquement sur une perception binaire de la loi, il ne faut pas s'étonner à ce que ça ait des implications sur une perception binaire de la réalité politique. Il y a eux et il y a nous.
0: Il y a eux et il y a nous, car voici en effet ce qui se passe à Gaza, dans les faits. Hein, le gouvernement israélien qui a intensifié depuis le début du mois d'août dernier ses frappes sur l'enclave palestinienne. Voici le reportage dans le centre de la bande de Gaza à Merazi. Il est signé Rami Almegari et Frédéric Misselin à Jérusalem.
5: Un groupe d'hommes essaye de déplacer des gravats pour retrouver quelques affaires, car il y a une semaine, l'armée israélienne a bombardé ce quartier de Megazi. 25 logements ont été pulvérisés. La maison de Sobi Al-Haddad n'a pas été épargnée.
6: Tout est détruit, tout le quartier. Il n'y a plus d'égout, pas d'eau. On se débrouille avec des seaux, on va chercher l'eau dans le quartier d'à côté. On s'aide entre voisins et avec l'aide de Dieu.
5: Le maire de Meghazi, Mohamed Misley, est venu constater les dégâts. Il se tient à côté d'un énorme trou causé par le bombardement. Le système d'égout a été endommagé. Un peu plus loin, la ligne jaune et au-delà, l'armée israélienne. C'est dangereux de s'approcher pour réparer, explique le maire.
7: La municipalité ne peut pas accéder aux canalisations d'assainissement. On ne peut rien réparer ou entretenir puisque nous n'avons aucun équipement, aucun matériau. Inévitablement, on peut prédire que dans un mois, cet endroit sera un vrai cloaque, le repère des insectes et des rongeurs.
5: Les conditions d'hygiène sont désastreuses dans l'enclave palestinienne et la chaleur de l'été n'arrange rien. Rami Al-Megari dans la bande de Gaza, Frédéric Misselin, Jérusalem, RFI.
0: David Meyer, on entend ce reportage hein, dans la bande de Gaza. Vous parliez tout à l'heure de ce système peut-être de lecture binaire, le bien, le mal, mais finalement c'est aussi considérer l'autre comme moins humain que soi-même. C'est aussi la question de la déshumanisation qui est en jeu.
4: Je pense qu'il y a deux choses. Il y a d'une part la problématique binaire que j'ai évoquée, et cette problématique binaire, quand elle se radicalise, c'est effectivement eux ou nous, mais ça ne peut jamais être eux et nous. Ça, c'est le principe même du binarisme. Et de façon radicale, ça renvoie bien sûr à l'idée de voir dans tout ennemi, puisqu'on a perdu le sens de la finesse du grain, de voir dans tout ennemi la radicalité absolue de l'ennemi. Et là, on pourrait parler, encore un exemple biblique, de la lutte contre Amalek, qui est le type même de l'ennemi absolu d'Israël qui doit être détruit et défait. Et donc, quelque part, la tradition et une certaine forme de pensée religieuse voit dans tout ennemi une résurgence, une réincarnation, si vous voulez, de l'Amalek biblique. Et moi, je me rappelle très bien d'un écrit de l'écrivain israélien Amos Oz au moment de la guerre du Liban de 1982, dans lequel Menachem Begin, à l'époque, traitait Arafat,
0: premier
4: ministre d'Israël, il appelait Arafat, qui était réfugié à Beyrouth, il le traitait d'Hitler. Et à l'époque, Amos Oz disait, mais que faites-vous? Vous faites ressusciter Hitler à chaque fois que vous avez un ennemi. Arafat n'est pas Hitler. Donc c'est un ennemi. C'était un ennemi. Mais c'est pas Hitler. Donc c'est pas tout n'est pas toujours le mal absolu. Et dans cette vision qui manque de capacité de discernement, alors même que nous avons des vrais ennemis, attention, moi encore une fois, je suis pas naïf, je suis pas pacifiste, il y a des fois il faut faire la guerre, malheureusement. Mais dans cette réalité qui manque de cette finesse de discernement, eh bien tout ennemi devient l'ennemi radical, et c'est là où vous avez une déshumanisation, parce qu'en fait, à la place de voir celui qui est en face de vous, vous voyez la réincarnation d'Amalek. Et là, ben, vous sombrez dans tout ce que la Torah, quand elle est lue à main nue, autorise de faire contre Amalek.

0: Dans cette lecture à main nue aussi, concernant la conquête de ces terres, vous en parliez tout à l'heure, David Meyer, il y a un exemple aussi avec ce qui se passe actuellement en Cisjordanie occupée, où des colons israéliens assiègent et s'emparent de maisons de Palestiniens, de terres, pour récupérer justement ces terres, mais en présence de l'armée israélienne qui n'intervenait pas. Écoutez ce reportage en août dernier à Kousra de Nicolas Falaise.
1: Breaking the Silence, briser le silence, est une organisation d'anciens soldats israéliens qui milite contre l'occupation des territoires palestiniens. Nadav Weiman dirige cette ONG et il suit de très près les événements de Kousra, exactions commises par des colons radicaux et inaction de l'armée, un schéma bien connu dont il s'offusque.
2: Des soldats ont été envoyés pour arrêter les colons et au lieu de les arrêter, on les a vus prier tous ensemble.
1: Nadav Weiman dénonce le comportement de l'armée qui laisse libre cours à l'agenda politique des colons israéliens.
2: Ils veulent de plus en plus de violence en Cisjordanie occupée. Pour eux, la violence est positive. Ils veulent plus de sang pour obtenir plus de terres. Ils ne s'en cachent pas. Ils disent que la confrontation avec les Palestiniens va amener la violence, ce qui va leur permettre d'étendre leur contrôle jusqu'à l'annexion, car c'est ce qu'ils veulent, un état d'apartheid.
1: Pour le responsable de l'ONG Breaking the Silence, cette logique est soutenue par la coalition au pouvoir en Israël, au sein de laquelle siègent des ministres de l'extrême droite religieuse, celle des colons israéliens.
0: David Meyer, vous dites que la réalité du discours politico-religieux depuis les attaques du 7 octobre 2023, plus fortement, permet de prendre la mesure de la tragédie humaine que l'échec présent de la pensée juive dans le cadre politique de l'État fait peser sur deux peuples, le peuple d'Israël et les Palestiniens. Il n'y a donc pas de capacité créative pour sortir de ces discours clivants et guerriers ?
3: Pour l'instant, malheureusement, on a l'impression qu'il n'y a pas beaucoup de discours créatifs. Alors, heureusement, il y a encore en Israël des associations comme Breaking the Silence qu'on vient d'écouter, mais quelque part, on a l'impression au niveau religieux que la voie qui permet la création d'un chemin de paix est absolument, non seulement inaudible, mais simplement qu'elle n'a pas d'idée, qu'elle n'arrive pas à le formuler. C'est compliqué parce que formuler des perspectives de paix, même si elles sont instables et dangereuses, toutes les paix sont dangereuses aussi parce qu'on ne sait jamais, c'est quelque chose qu'on sait faire dans le cadre d'une laïcité, d'une rationalité de la pensée. Mais la problématique ici, c'est que si vous faites ça, vous ne parlez que à ceux qui sont déjà convaincus qu'il faut le faire. Vous pouvez parler à la gauche israélienne à Tel Aviv. Ils sont évidemment convaincus, ou ils étaient, en tous les cas, à un moment convaincus qu'il fallait bien trouver une solution et qu'on pouvait se débrouiller.
0: Oui, comment arriver à capter les autres?
3: Oui, le problème, c'est qu'il faut parler à ceux qui ont besoin de vous écouter et ceux qui ne sont donc pas d'accord avec vous. Et donc, il faut trouver une terminologie religieuse qui permet, tout en acceptant les principes de base de la réflexion religieuse, qui permet d'essayer de faire en même temps germer autre chose. Donc c'est là où ça devient extrêmement difficile. Je me permets de citer peut-être une des rares notes d'espoir que j'ai. C'est un commentaire du Rav Soloveitchik, qui était le grand rabbin à Boston, à la deuxième moitié du XXe siècle. Le Rav Soloveitchik faisait un commentaire absolument fascinant sur Adam, dans le chapitre 2, la création d'Adam et de Ève, au chapitre 2 de la Genèse. Il disait finalement, Ève est créée après que Dieu ait fait sombrer un grand sommeil sur Adam. C'est uniquement après ce sommeil. Et il traduit ce sommeil par la défaite. Il dit, Adam est capable d'envisager l'autre, donc Ève, de rentrer dans un dialogue avec Ève uniquement lorsqu'il a connu la défaite. Il dit, il n'y a aucune religion qui, lorsqu'elle est au sommet de sa toute-puissance, est capable de dialoguer avec les autres. Il ne faut que passer par la défaite. On hésite en disant ça par rapport à l'actualité d'aujourd'hui parce que, quelque part, vu aussi la nature objective de nos ennemis, je préfère ne pas parler de défaite. Mais en même temps, la non-victoire, non-défaite, est-ce que ça ne crée pas les conditions nécessaires de cette défaite de Adam qui, d'un seul coup, fait émerger autre chose ? Il y a peut-être là, mais vous voyez, il faut repasser par le texte, il faut repasser par des commentaires pour essayer d'ouvrir un horizon qui soit peut-être audible.
0: Et d'ailleurs, vous dites que le judaïsme d'aujourd'hui ne sait plus écouter le Midrash. Alors, vous avez expliqué à nos auditeurs ce qu'est le Midrash. Le religieux de notre siècle ne sait plus dialoguer avec une certaine forme de laïcité.
3: Oui, alors je commence par parler du Midrash en deux mots, pas en trois heures. Voilà, le Midrash est une forme de commentaire qui est basée sur les versets bibliques, mais non pas pour expliquer dans le sens de l'exégèse, le sens du verset, mais pour utiliser le verset pour dire autre chose. Et donc ça, c'est quelque chose qui remonte à l'époque de la fin du deuxième temple, la période de l'Antiquité, Antiquité tardive, etc. Et que fait le Midrash? Le Midrash, il est justement créatif. C'est-à-dire qu'il prend un verset, il dit, c'est pas ça ce qu'il faut lire, il faut lire comme ça, il faut changer les voyelles, il faut rapprocher avec un autre texte, ça dit autre chose, c'est pas ce que vous croyez, etc., etc. Ça part dans tous les sens. Et dans tous les sens, il y a sans doute beaucoup de bêtises aussi. Mais une fois de temps en temps, dans tous les sens, il y a quelque chose qui sort. Et c'est ça ce qui fait sortir de la pensée du binarisme, qui soit eux ou nous, mais jamais eux et nous. Le Midrash, c'est cette capacité à faire vivre côte à côte plusieurs types de textes qui viennent s'illustrer les uns les autres. Et ça, aujourd'hui, le judaïsme, malheureusement, n'a plus la flexibilité nécessaire à ça. Et je crois que le judaïsme n'a plus cette flexibilité-là, encore une fois, à cause de la guerre. Parce que pour être flexible, il faut des racines profondes. C'est les racines profondes qui vous donnent un sentiment que vous pouvez avoir l'audace d'être flexible. Mais quand les racines ont été coupées, l'audace de la flexibilité, c'est très très difficile.
0: Mais quand vous dites « le judaïsme ne peut pas le faire », c'est qui, en fait, dans le judaïsme ?
3: Dans le judaïsme, c'est tous ceux qui veulent bien essayer de s'exprimer dans un langage qui est reconnaissable par le peuple juif. C'est un peu une définition circulaire, mais comme nous n'avons pas d'autorité, il n'y a pas de pape, voilà, il n'y a pas de synode du judaïsme aujourd'hui.
0: Il y a des rabbins.
3: Il y a des rabbins.
0: Comme vous.
3: Et voilà. Et il faut que les gens prennent la liberté de s'exprimer, s'expriment avec des mots qui résonnent dans la tradition, dans l'espoir, peut-être, à un moment, d'être entendus.
0: Donc ça veut dire qu'ils ne le font pas suffisamment aujourd'hui. Ou ceux qui le font ne sont pas audibles.
3: Je pense que, un, ceux qui le font sont rarement audibles, et deuxièmement, il y a très peu de gens qui le font. Donc je pense qu'on est face à une double problématique, en fait, malheureusement.

0: Alors justement, comment aller à l'encontre de cette lecture à main nue, hein, on y revient, très littéraliste de la Bible. Vous écrivez, il faudrait que les autorités religieuses aient conscience de la responsabilité qui leur incombe de tout faire pour lutter contre les dérives violentes d'une tradition mal comprise. Et donc, c'est ce que vous dites. Malheureusement, ce n'est pas suffisamment le cas.
1: Oui, parce que quelque part, aujourd'hui, le monde rabbinique est un peu sclérosé dans la façon dont il est organisé autour de communautés. Et plutôt que d'être, au niveau rabbinique, un moteur de la réflexion, eh bien, c'est devenu un refuge d'une certaine tradition figée. Et tant qu'on reste dans une perception du judaïsme qui est refuge dans une tradition qu'on a essayé de figer, parce qu'on ne sait pas vers quoi vient l'avenir, alors on a tout figé dans un bloc de glace, eh bien, à ce moment-là, évidemment, il n'y a pas de voix rabbiniques qui peuvent s'élever et qui peuvent être entendues. Et malheureusement, on est très très loin d'arriver à percer cette problématique. C'est pas du tout ce qu'on entend, c'est pas du tout le discours ambiant dans, en général, les synagogues, dans les voies rabbiniques. Et donc, il y a malheureusement des vrais sujets qui ne montrent pas véritablement de lumière d'espoir réellement tangible à l'horizon.
0: Alors, David Mayer, vous interrogez d'ailleurs, hein, que faudrait-il pour que la pensée religieuse, au lieu de barrer tout chemin vers la paix, puisse devenir un terreau intellectuel favorable à l'émergence d'une pensée de la paix? Pourquoi la pensée juive contemporaine semble-t-elle aujourd'hui incapable de penser la paix? C'est une question très vaste, David Mayer. Vous-même, vous avez beaucoup publié, on l'a rappelé, hein, sur la possibilité d'un langage religieux de la paix. Ça existe, mais ça signifie que la majorité n'en veut pas?
1: Je pense que ça signifie effectivement que la majorité n'est pas prête à écouter. Ensuite, moi je me dis toujours, nous, dans le peuple juif, les majorités, on s'en fiche un peu, en fait, puisque nous sommes une minorité. Donc moi, je n'ai pas de problème à être une minorité à l'intérieur de ma propre minorité. Et je pense que, quelque part, il faudrait que les rabbins, dans leur ensemble, il y en a qui le font, hein, bien évidemment, hein, heureusement, je ne suis pas quand même la seule voix, loin de là, mais de façon plus large, qu'il y ait plus de penseurs du judaïsme qui aient l'audace de se concevoir comme étant la minorité qui dérange, et non pas simplement comme celui qui vient redire ce que tout le monde attend. Et voilà, on a l'impression parfois d'être un peu solitaire dans cet exercice, mais je pense qu'il faut pas lâcher. Je pense qu'il faut pas lâcher, je pense qu'il faut continuer à le faire avec ses propres mots, avec ses propres convictions. Et puis, c'est peut-être un moment, de façon, dans une forme que l'on n'aura pas nécessairement anticipée, que quelque chose de ce qui a été dit va émerger et va résonner avec d'autres, avec ceux qui aujourd'hui ne veulent pas entendre. Moi, je crois qu'il faut tabler sur le long terme, qu'il faut tabler sur la perspicacité à continuer, ne pas se laisser complètement démoraliser, ce qui est vraiment pas facile, parce qu'il y a le problème externe de nos ennemis, et puis il y a le problème interne où on a l'impression qu'on n'y arrive plus. Mais je crois que sur ces deux fronts, d'une certaine façon, il faut montrer de la résilience et continuer à essayer de l'avant avec ses propres convictions et voir ce qui se passe. À un moment, ça sort de notre propre domaine de possibilités.
0: Oui, parce que David Mayer, il y a une phrase quand même qui m'a marqué dans ce livre que vous avez écrit, donc « Le judaïsme à l'épreuve de la violence ». Vous dites « La Shoah a brisé le judaïsme et non seulement les juifs. Le savoir de la tradition orale qui permet l'intelligence et la flexibilité n'est plus. Les livres juifs sont devenus des écrits sans l'oralité qui devait les accompagner. Le judaïsme est donc à présent figé, vous en parliez tout à l'heure, solidifié comme la femme de Lot transformée en statue de sel. Dans cette réalité juive, l'intelligence critique n'a plus sa place. »
1: Oui, c'est un constat qui est dur, mais je pense que c'est un constat qui malheureusement est assez juste. C'est-à-dire que normalement, dans la tradition juive, vous avez une Torah écrite, donc en gros le Pentateuque, quelle que soit sa forme, que ce soit simplement les consonnes ou le texte tel qu'on le lit avec la vocalisation, et puis vous avez tout ce qui l'accompagne, qui est la tradition orale. Et la beauté de la tradition orale, c'est qu'elle est orale, c'est-à-dire qu'elle engendre un face-à-face, elle engendre une discussion, elle engendre des évolutions, parce que vous ne vous souvenez plus exactement de ce que vous avez dit, donc les choses changent, les choses évoluent, il y a une finesse du grain, encore une fois, à l'intérieur de cette oralité. Et malheureusement, suite de la guerre, suite d'Auschwitz, eh bien, quelque part, toute cette tradition orale, de peur de perdre tout, pas juste les juifs, mais aussi le judaïsme, elle est devenue comme une réalité écrite en elle-même. Alors, elle a toujours été écrite, hein, bien sûr, hein, ne vous trompez pas, elle a toujours été écrite, mais elle a été écrite sous une forme d'oralité, c'est-à-dire pour régénérer un dialogue. Mais aujourd'hui, tout ça devient comme si nous avions une deuxième Torah écrite. Donc on a une première Torah écrite, et puis on a une deuxième Torah écrite, et puis il n'y a plus d'oralité. Et quand il n'y a plus d'oralité, ben vous perdez le face-à-face avec l'autre, et à un moment, vous perdez tout ce qui va avec, c'est-à-dire la flexibilité, la créativité, la capacité d'écoute de l'autre, la capacité à écouter ce que l'autre vous dit. Enfin, moi, j'ai des partenaires d'études de Talmud, qui sont des rabbins dans différents endroits du monde, et pas seulement, d'ailleurs des jésuites aussi, avec qui je fais du Talmud et du Midrash depuis des années et des années, avec qui on est en face à face toutes les semaines, et on discute ensemble, et ça demande une capacité d'écoute, parce qu'il faut attendre qu'il ait expliqué ce qu'il voulait vous dire pour répondre, et il répond à votre réponse, etc. À partir du moment où vous avez plus ça, et tout ce qui est figé n'est fait que pour apprendre par cœur, ben, à un moment, vous perdez toute cette réalité-là, et puis, quand les choses s'empilent et que les problèmes s'empilent, ça finit par avoir un impact sur le politique.

0: David Meyer, nous arrivons au terme de cette émission, mais 3 ans donc après les massacres du 7 octobre 2023 commis par le Hamas, les conséquences donc sont tragiques. Hein. On l'a évoqué aussi tout au long de cette émission. Vous parlez du naufrage dans l'infra-humain, qui est un piège dans lequel nous sommes déjà tombés, écrivez-vous, mais aussi d'une violence en miroir que nous nous infligeons à nous-mêmes, dites-vous, c'est-à-dire ?
1: C'est-à-dire que quand on tombe dans la vision de l'autre comme un frein humain, on doit aussi se poser des questions sur qu'est-ce que ça veut dire de notre propre image. Donc évidemment, c'est une violence d'une autre nature qu'on s'impose à soi-même, c'est-à-dire qu'on est obligé à ce moment-là, quand on a conscience de ça, de regarder cet exercice douloureux que j'ai essayé de faire, qui est de dire « mais qu'est-ce qui ne va pas chez moi ?» Donc là, il y a un autre type de naufrage, si vous voulez, et c'est pour ça que, d'une certaine façon, le livre se termine sur une note qui est assez pessimiste, parce que on est submergé par, d'une part, la vision que nous pouvons avoir de l'autre, et comment la conscience de cette vision nous renvoie à la détérioration profonde de ce qui se passe en notre sein. Alors il faut aussi garder cette petite lueur d'espoir qu'on est quand même parfois capable de ressurgir. On est capable parfois de retrouver une flamme, de retrouver quelque chose. Ça fait partie des fêtes juives, la fête de Hanouka en particulier, de ce moment où il y a quelque chose que l'on croyait éteint et qu'il y a quelque chose qui renaît. Je crois que c'est pour ça qu'il faut tenir bon. Parce que c'est sans doute pas du tout les gens comme moi qui seront capables de faire quoi que ce soit de positif. Moi, je sais analyser, je sais comprendre les textes, je sais travailler les textes. Mais si je contribue à garder cette petite flamme, même si elle est cachée et presque éteinte, si je contribue à ça, peut-être qu'à un moment, ça sera utile.
0: Mais alors, cette violence en miroir, vous y faites aussi allusion quand vous écrivez, notamment, vous faites référence dans votre livre au ministre israélien des Finances, Bezalel Smotrich, d'extrême droite, qui avait laissé entendre qu'on pouvait moralement soutenir le fait de laisser mourir de faim 2 millions de Palestiniens à Gaza comme réponse légitime à la question des otages. Donc cette déshumanisation de l'autre, et vous écrivez, de tels propos doivent être condamnés sans condition, de telles idées méritent un hekem retentissante, c'est-à-dire une excommunication. On n'est pas dans ce schéma-là, c'est-à-dire ces paroles passent, sont laissées comme ça. Selon vous, qu'est-ce que ça peut engendrer aussi comme dommage, plus largement, pour tout le judaïsme ?
1: Alors, on ne laisse pas toujours passer. Alors, le problème, c'est qu'il y a quelques ministres qui continue avec une régularité époustouflante à sortir des choses absolument abominables. Et c'est vrai qu'on finit par pas réagir à tout, mais moi je me rappelle avoir réagi avec le professeur Karma Bagnochanan dans un journal italien, justement, sur cette problématique-là, en disant mais ça c'est absolument inacceptable et qu'on ne peut pas laisser passer. La question du kherem, c'est de dire oui, évidemment c'est pas moi je n'ai aucun pouvoir d'excommunication, heureusement, mais et quelque part je suis pas sûr que ce soit la bonne solution, mais de dire à un moment, il y a des choses, ça ne peut pas passer. Il y a des choses, ça ne peut pas passer. Il y a des choses où, quelque part, on ne peut pas laisser quelqu'un définir le judaïsme de cette façon-là. Et malheureusement, on est ici face à un constat qui est de dire oui, mais bon, ben, en réalité, c'est quand même ça ce qui se passe. C'est qu'il dit ce qu'il dit et ça choque un certain nombre de personnes. Il y a certaines réactions. Et puis, in fine, pour le public le plus large, ça ne semble pas être un grand problème. Et c'est pour ça que j'avais commencé cette interview en disant que c'était un livre de diagnostic. En disant on est quand même finalement face à une réalité dans laquelle le judaïsme, et même si je suis critique, ben, bien évidemment, j'en fais partie et j'en assume cette responsabilité. La totalité du peuple juif et de cette tradition juive semble accepter, d'une certaine façon, ces choses-là. D'où l'exercice d'essayer de rechercher le pourquoi, le comment, et essayer de voir s'il y a des possibilités de s'en sortir. Mais ça laisse un goût, bien sûr, très très amer par rapport à ça, et par rapport à ce que ça dit du judaïsme, et par rapport à ce que ça fait au judaïsme. Le seul bémol, si vous voulez, que j'apporte à ça, c'est que ce n'est pas ça ce qui apporte de l'eau au moulin de l'antisémitisme. L'antisémitisme n'a pas besoin qu'on lui apporte de l'eau à son moulin. Ça, c'est en plus, c'est quelque chose, c'est pour ça, c'est un exercice en miroir qui fait extrêmement mal pour les gens comme moi. Mais ce n'est pas ça ce qui justifie la haine du juif dont on connaît l'histoire et on connaît la réalité présente aussi.
0: En conclusion de cette émission, David Meyer, une des phrases très puissantes de votre ouvrage que je lis ici. Peut-être un jour, s'il reste encore quelque chose de nous et d'Israël, ces mots seront le souvenir d'un temps où la raison et la clairvoyance n'avaient pas totalement disparu. Peut-être qu'à partir de là, pourra-t-on construire, reconstruire quelque chose. Alors malgré les pistes que vous tentez de donner, dont on a parlé dans cette émission pour tenter d'y parvenir. Donc, vous dressez une situation effectivement sombre. Vous parliez d'une toute petite lueur d'espoir, David Meyer, pour conclure.
1: Oui, je pense que c'est vraiment l'image de la petite fiole d'huile. L'image de cette période avec les Maccabim, Judas Maccabée, la reconstruction du temple, après la profanation du temple, il reste une petite fiole. Malgré la destruction, malgré l'obscurité, malgré tout ça, il reste une fiole. Et il y a toujours un reste. Et je pense que quelque part, moi, je perçois mon travail et ma réflexion, non pas tellement comme étant capable de rallumer une flamme, je ne pense pas avoir les capacités de faire ça, mais si j'ai déjà la capacité de maintenir vivant une petite fiole de quelque chose, une petite flamme quelque part, même complètement cachée et protégée, ben je pense que j'ai déjà fait un premier pas. Et oui, c'est tellement minimaliste que c'est dérisoire. C'est dérisoire pour nous, c'est sans doute encore plus dérisoire pour les Palestiniens qui voient ça et qui se disent quoi, c'est la seule chose que la réflexion juive est capable d'apporter. Ben aujourd'hui, oui, c'est peut-être la seule chose qu'on est capable d'apporter et il faut tenir.
0: Et vous teniez à le faire. En tout cas, merci beaucoup, David Meyer, d'être venu en studio nous faire part de vos réflexions sur le judaïsme à l'épreuve de la violence. Donc, le titre de cet ouvrage, un entretien avec Jean-Pierre Castel, paru aux éditions L'Harmattan. Merci beaucoup.
1: Merci à vous.

C'est la fin de cette émission réalisée par Ludivine Amado que vous pouvez réécouter sur l'appli Pure Radio de RFI et la page Religion du Monde. Tout de suite, le journal sur RFI suivi de l'Atelier des médias avec Stephen Jambeau. À la semaine prochaine.

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3: 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Il est 13h à Paris, 11h en temps universel, 8h à Brasilia.
4: Charlotte de Rouen.
3: Les bureaux de vote viennent d'ouvrir au Brésil. Premier tour de l'élection présidentielle ce dimanche. Le sortant Lula et le sénateur Flavio Bolsonaro sont au coude à coude dans les sondages. Le chancelier allemand Friedrich Merz, lui, est à Kiev. Une visite imprévue au moment où la capitale ukrainienne est menacée de frappes d'ampleur par la Russie. En Espagne, la crise politique et sociale liée au logement pourrait-elle tourner en faveur du Premier ministre? C'est en tout cas le pari que fait Pedro Sanchez. Explication à suivre. La politique en France et ses accusations d'écrits antisémites attribués à Jordan Bardella, ces révélations peuvent-elles impacter la candidature RN de Marine Le Pen à la présidentielle? Et puis l'écrivain sénégalais Cheikh Hamidou Kane est mort à l'âge de 98 ans. Il était notamment l'auteur de l'aventure ambiguë, œuvre majeure de la littérature africaine. Sera le prochain président brésilien. Le sortant Lula, 80 ans, brigue un nouveau mandat. Son principal rival, c'est le fils de l'ancien président d'extrême droite, Jair Bolsonaro, le sénateur Flavio Bolsonaro. Les deux hommes ont des visions diamétralement opposées de ce qu'ils veulent mettre en place pour le pays. Thierry Augier, on vous retrouve en direct de Sao Paulo. Thierry, les bureaux de vote viennent donc tout juste d'ouvrir.
5: Oui, je me trouve actuellement devant un bureau de vote du centre-ville dans une école. Je veux dire, il y a beaucoup de monde qui, les portes viennent d'ouvrir, il y a beaucoup de monde qui entre pour voter. Tout se passe dans le calme pour l'instant. Bien sûr, il est trop tôt pour dessiner une tendance, mais le taux de participation sera un facteur important. On attend une abstention assez élevée tout de même après une campagne, pour ainsi dire, au ras des pâquerettes. Alors le score s'annonce très serré. Lula est très légèrement en tête, mais l'écart s'amenuise entre les deux candidats. Selon les sondages qui ont été publiés hier soir, les pourcentages étant dans la marge d'erreur. Il y a aussi 4 petits candidats qui penchent plutôt à droite. Et en cas de vote utile, cela pourrait favoriser Bolsonaro. Dans la pratique, les électeurs ne votent pas seulement pour un président, mais également pour un député, 2 sénateurs, un député pour chaque État de la Fédération, et puis un gouverneur ici à São Paulo. Dans l'État de São Paulo, un allié de Bolsonaro est très largement favori et devrait être réélu dès le premier tour.
3: Thierry Augier en direct de Sao Paulo, excusez-nous pour cette liaison un petit peu capricieuse. Le second tour de la présidentielle au Brésil aura lieu le 25 octobre. Et puis cette élection, on y revient dans un peu plus d'une heure dans RFI Midi. Charlotte Hydrac reçoit João Whittaker, professeur à l'université de Sao Paulo. Les Bosniens votent également ce dimanche, élection générale dans un contexte particulier marqué par des divisions communautaires héritées de la guerre des années 90. 3 millions d'électeurs sont appelés à désigner leurs responsables, mais le système est assez complexe. La Bosnie est divisée en 2 entités autonomes, l'une à majorité serbe, l'autre où vivent principalement des Bosniaques et des Croates. Et les favoris des sondages proposent des visions, là aussi très divergentes, du pays. En Lettonie, sans surprise, le Premier ministre sortant arrive en tête des élections législatives. Le parti d'Andris Kulbergs obtient 35% des voix selon des résultats provisoires. provisoire. La Lettonie devrait donc rester sur sa ligne et continuer à soutenir l'Ukraine. La Russie, elle, annonce intensifier ses frappes contre l'Ukraine. C'est ce qu'indique le ministère russe de la Défense dans un communiqué en réponse à des déclarations du président ukrainien promettant d'accroître les attaques contre les raffineries russes. À Kiev, la capitale, les frappes se poursuivent notamment sur les infrastructures. Le pont qui avait déjà été attaqué hier a de nouveau été visé. La capitale ukrainienne où le chancelier allemand effectue une visite surprise ce dimanche. Emmanuel Chaz, vous êtes notre correspondante sur place. Cette visite, elle intervient alors que la Russie a sommé les étrangers présents à Kiev de quitter le pays. Friedrich Merz, lui, prend donc le contre-pied en effectuant ce déplacement.
6: Oui, tout à fait. Alors avec cette visite, le soutien allemand est réaffirmé. Friedrich Merz a déclaré que l'Ukraine aura besoin d'un soutien total dans les prochaines semaines. Il a également annoncé environ 1 milliard d'euros d'aide supplémentaire, notamment pour les armes à longue portée et la défense contre les drones. S'y ajoutent quelques 350 millions d'euros pour réparer les infrastructures énergétiques endommagées. Il n'est pas venu seul, le chancelier allemand, mais avec une délégation de représentants du secteur économique et d'industrie de défense pour finaliser un accord de production conjointe. C'est le contexte qui est particulièrement tendu, qui vaut cette visite. Pendant l'arrivée de Friedrich Merz, les sirènes ont retenti au-dessus de la ville. Le pont Nord, vous l'avez dit, a été frappé par un drone. Donc la visite s'est déroulée alors que les attaques russes contre Kiev et d'autres villes ukrainiennes s'intensifient. Et le message y est aussi fortement politique, puisque Friedrich Merz présente le soutien à l'Ukraine comme lié également à la sécurité européenne.
3: Emmanuel Chaz, à Kiev pour RFI. Il n'y a pas de solution militaire au conflit au Moyen-Orient. Déclaration du chef de la diplomatie iranienne ce dimanche à l'attention des États-Unis. Les pourparlers semblent dans l'impasse. Des responsables américains et iraniens se sont rencontrés fin septembre à New York en marge de l'Assemblée générale de l'ONU. L'Iran avait ensuite proposé un plan pour rouvrir le détroit d'Ormuz sous 7 jours. Un plan refusé par Donald Trump qui a laissé la porte ouverte à la poursuite des négociations, mais qui n'a pas exclu non plus la reprise des frappes. En Espagne, le Premier ministre Pedro Sanchez peut-il transformer la crise politique liée au logement en atout électoral ? Les députés ont rejeté vendredi les textes portés par le gouvernement pour mieux protéger les locataires. Une décision incompréhensible pour de nombreux Espagnols qui ont massivement manifesté hier. Dans ce contexte, l'hypothèse d'élections anticipées se précise. Pour Benoît Pellistrandi, historien spécialiste de l'Espagne, le calendrier pourrait jouer en faveur du dirigeant socialiste dont l'entourage est entaché par des scandales de corruption.
7: Le jeu électoral s'est brutalement ouvert alors qu'en effet, il y a un mois, la question de Ceuta et la question de la corruption occupaient le devant de la scène médiatique et le débat politique tout entier. Pedro Sanchez a le sentiment qu'il peut avoir là un levier pour une campagne électorale qu'il espère gagnante. S'il se dit que la question du logement, qui est une question concrète et qui depuis 2-3 ans est en tête des préoccupations des Espagnols, permettra effectivement de ne plus parler des scandales de corruption, que par ailleurs, si les élections ont lieu le 29 novembre, le jugement qui devrait concerner son épouse Begoña Gomez n'aura pas eu lieu, il y aura la présomption d'innocence, et donc il pense qu'il peut faire une campagne électorale très dynamique et sur laquelle effectivement il arguera de l'absence de condamnation pour dire que toutes les affaires de corruption ne sont que des mensonges et des complots montés par la droite médiatique. Donc l'argumentaire est prêt.
3: Benoît Pellistrandi, joint par Sofia Katsenkova. Des pluies torrentielles ont fait 2 morts dans le nord-est de l'Espagne, dans la province de Barcelone. La ville et ses environs restent en état d'alerte. Les autorités mettent en garde contre des risques d'inondations et de débordements de rivières. En France, le scandale des écrits antisémites attribués à Jordan Bardella va-t-il éclabousser Marine Le Pen? La candidate du Rassemblement National à la présidentielle ne s'était pas exprimée après la publication des preuves de Mediapart, le média qui a révélé cette affaire. Elle a toujours présenté Jordan Bardella comme le futur Premier ministre si elle était élue en 2027. Et elle réaffirme clairement aujourd'hui son soutien au président du parti dans la tribune dimanche, Valérie Gasse.
8: Les mots de Marine Le Pen sont sans ambiguïté. Sollicitée par la Tribune dimanche, elle affirme « J'ai totalement confiance en Jordan ». La candidate, qui était restée silencieuse depuis la publication d'un deuxième article présentant les captures d'écran des messages antisémites et des éléments d'authentification les reliant à Jordan Bardella, garde donc le cap choisi depuis la publication des premières révélations de Mediapart, faire bloc avec celui qu'elle veut nommer à Matignon en cas de victoire à l'élection présidentielle, son Poulain, qui nie toutes les accusations et affirme que les documents produits par Mediapart sont des faux. Une stratégie de défense qui ne convainc pas les adversaires du RN. De Gérald Darmanin à Olivier Faure en passant par Édouard Philippe, tous ont estimé que Jordan Bardella était vraisemblablement l'auteur des écrits, mais qui pour le moment ne fait pas baisser la candidate dans les sondages. À ce stade, Marine Le Pen ne lâche pas Jordan Bardella. Ils seront d'ailleurs ensemble mardi prochain pour présenter lors d'une conférence de presse la trajectoire budgétaire de la candidate.
3: Et je vous le disais en titre, l'écrivain sénégalais Cheikh Hamidou Kane, auteur de l'aventure ambiguë, est décédé à l'âge de 98 ans. Le président sénégalais Bassirou Diomaye Faye lui a rendu hommage dans un message publié sur le réseau social X. Il salue une œuvre qui appartient au patrimoine du Sénégal et de toute l'Afrique. Restez avec nous à l'écoute de la Radio du Monde. Tout de suite, c'est l'atelier des médias avec Steven Jambeau.
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10: 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Cela fait 20 ans que des dessinateurs de presse du monde entier se retrouvent sous une même bannière qui a pour nom Cartooning for Peace. Cette organisation est née en 2006 à l'initiative du dessinateur français Plantu et de l'ancien secrétaire général de l'ONU, Kofi Annan. Depuis, le monde n'est probablement pas devenu plus simple à dessiner. Des guerres en Ukraine, au Soudan, à Gaza, au Moyen-Orient, une montée des autoritarismes, la polarisation de sociétés, mais aussi la désinformation, l'urgence écologique et désormais l'intelligence artificielle. Alors, que peut encore le dessin de presse dans un monde où chacun semble avoir son propre récit de l'actualité ?

surprise. Derrière Rome, il y a l'artiste australien Jérôme Farah, dont on avait aimé et joué ici même un titre de Chlorine en 2024. Un projet R&B soul très hybride, déjà traversé par le heavy rock. Depuis, silence radio. Jérôme Farah raconte avoir traversé une période très dure et avoir même failli arrêter la musique. Et puis le voilà de retour, sous ce nouveau nom, prêt à écrire un nouveau chapitre. Autant vous dire que ce spell me donne sacrément envie de voir où ça va.

Stoimerer, je vais mieux, nous dit Tracy de ça quand je suis célibataire. Mal alpha, jaloux, égoïste, violent, dans ce morceau, tous s'en prennent pour leur grade. Santa Soltera, sainte célibataire, le nouvel EP de cette rappeuse née en Inde, passée par l'Espagne et installée en France, c'est exactement ça, un refuge pour celles et ceux qui préfèrent se choisir plutôt que de subir des relations toxiques.

0: trois poids lourds du hip-hop américain, Talib Kweli et Large Professor. Côté New York, Bunny B, côté Texas, réunis sur Rare Air, héritier rare du bon gros hip-hop à l'ancienne comme on l'aime, et une tournée XXL pour Talib Kweli qui passera le 11 octobre par Bordeaux où vous nous écoutez. Merci à vous, Onda Plus. À suivre dans votre Selecta, deux DJ françaises qui réinventent leur héritage sur le dance floor, le parcours complètement fou d'un rappeur ghanéen devenu viral au Japon et l'histoire d'un live du brésilien Javan. Mais tout de suite, hommage au roi du calypso, Mighty Sparrow.
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0: Il s'appelait Slinger Francisco, mais pour le monde entier, c'était Mighty Sparrow, le Calypso King of the World. Né à la Grenade, grandi à Trinidad, Mighty Sparrow est mort le 27 septembre à 91 ans, après 7 décennies à incarner le Calypso. Une musique au rythme caribéen syncopé, faite pour danser, mais aussi pour commenter l'actualité avec humour, satire et beaucoup de double sens. Ce titre, Dan is a Man, en est un parfait exemple, sorti en 1963, un an après l'indépendance de Trinité et Tobago. Sparrow iraille une école encore nourrie de vieux manuels britanniques, complètement déconnectés de la réalité caribéenne. Mais pour comprendre comment tout a commencé, il faut remonter à 1956. Mighty Sparrow a 20 ans quand Gene and Dinah le révèlent. Le morceau lui vaut son premier titre de Calypso King et devient le Road March, autrement dit le titre qui domine le carnaval dans les rues de Trinidad. Sous son refrain solaire, il raconte une réalité sociale très précise. Le départ des soldats américains après la Seconde Guerre mondiale et les femmes qui gagnaient leur vie auprès d'eux.
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1: Danser, rire, raconter son époque. L'enfant de Trinidad, Mighty Sparrow, aura fait tenir tout ça dans le calypso. Que la terre lui soit légère.
2: Alors, attention, messieurs, dames, je prends un peu d'élan sur la droite. Allez, c'est parti.
1: Cet été, au Festival Les Suds, à Arles, j'ai rencontré séparément deux DJ que j'avais très envie de faire dialoguer ici. D'un côté, Charou, qui mixe les musiques du Maghreb, du Moyen-Orient, de Grèce ou d'Espagne avec l'électronique. De l'autre, Chazen, franco-algérienne, qui puise elle aussi dans des répertoires méditerranéens, mais aussi occitans, pour les emmener vers la basse musique et les textures club. Elles n'ont ni la même histoire, ni tout à fait la même musique, mais chez toutes les deux, j'ai retrouvé cette envie de faire bouger les héritages, de les remettre en circulation plutôt que de les laisser figer. Alors, je leur ai posé la même question. Qu'est-ce qu'elles vont chercher chacune dans ces musiques quand elles construisent un set ?
3: Moi, je suis d'origine juive séfarade, tunisienne par mon père et grecque par ma mère.
1: Sarah Perez, alias Charou.
3: C'est un héritage que j'essaye de faire vibrer un peu à ma manière, mais je suis aussi une femme du 21e siècle et j'ai vécu en France, j'ai vécu à Madrid pendant 6 ans, j'ai vécu un peu à Grenade aussi en Andalousie. J'ai fait des raves andalouses et la nightlife de Madrid, les afters jusqu'à plus d'heures. Donc j'ai cet héritage, mais j'ai aussi cette vie-là. Pendant longtemps, je me suis sentie un peu tiraillée par tout ça, je pense. Et du coup, ce projet, il me fait du bien, je pense, parce qu'il permet de créer des ponts entre ces différentes facettes.
4: Toutes les facettes de ta personnalité.
5: Je pense que c'est beaucoup ça, ouais, une histoire d'héritage. Moi, j'essaye un peu de reconnecter finalement à des héritages qui, j'ai l'impression, ont été un petit peu effacés dans ma famille, où moi je suis franco-algérienne.
1: Chanez Lasser, alias Chazen.
5: Du coup, cette idée d'aller repuiser dans des sons, dans des traditions, et de redécouvrir un petit peu des identités, là où on s'est un petit peu assimilé à une identité française commune, et on va dire, et sans trop d'héritage, quoi. Donc il y a cette idée-là que j'aime beaucoup aussi mélanger, voilà, avec des textures club, parce que c'est quelque chose qui résonne pour moi dans le mix, et avec des textures aussi très percussives dans le club. Donc on va aller chercher dans la bass, on va aller chercher dans la UK, et je trouvais ça intéressant en fait de faire le pont avec des musiques traditionnelles
4: occitanes
5: ou Swana ou du Maghreb, etc. Où je pense que c'est vraiment une réappropriation de son identité, quoi, et que j'essaye de faire petit à petit.
1: Chez Charou, comme chez Chazen, le dancefloor devient donc aussi un endroit où ses répertoires circulent, se transforment et peuvent trouver une place nouvelle. Mais qu'est-ce qui se joue au fond quand on les fait entendre dans un contexte de fête ?
5: Ben, j'ai l'impression déjà que mettre en avant des musiques populaires...
1: Chanez Lasser, alias Chazen.
5: Soit des musiques traditionnelles qu'on a oubliées, ça fait forcément se questionner un petit peu là-dessus, sur le pourquoi. Donc forcément, ça ouvre en fait des espaces de dialogue, j'ai l'impression. Et puis, je vois la fête comme éminemment politique. Donc en fait, faire bouger ces répertoires, les retravailler et avancer avec sans qu'ils soient figés, pour moi, c'est à ces endroits-là. J'ai l'impression que c'est politique et militant.
1: Une démarche politique donc, mais qui passe d'abord par le corps, le rythme, la fête. Alors, qu'est-ce qu'elles ont envie que le public emporte avec lui après leur set ?
5: Je pense que la trance, ça amène vraiment à un endroit où on réfléchit plus et où on se laisse plus porter par le rythme. En tout cas, dans ma version à moi, plutôt que d'être dans la danse et de réfléchir forcément. Et moi, c'est ça que j'aime bien, c'est amener vraiment des rythmes qui continuent, ramener des voix au-dessus, mais être vraiment dans un endroit où on se lâche sans faire attention, finalement.
4: Le lâcher prise.
5: Le lâcher prise.
3: Ben, qu'est-ce que j'espère
1: Sarah Perez, alias Charou.
3: Qu'il emporte déjà de la joie, parce que c'est de la musique quand même festive, je pense. Donc qu'il puisse danser et s'éclater, déjà, c'est pas mal. Mais après, effectivement, c'est de la musique festive, mais avec un fond, avec un certain message... ouais, qui j'espère peut toucher les gens à un certain endroit. Je pense que peut-être le message, ce serait qu'on a le droit d'être une chose et son contraire, et même si c'est un peu paradoxal, c'est pas grave.
4: On prend. Merci beaucoup, Chao.
3: Merci beaucoup. À vous.
4: Bah voilà, c'est une belle conclusion, ça.
6: Très bien, j'adore.
4: On a le droit d'être tout et son contraire.
6: On va finir là-dessus.
4: Ouais.
6: Tout de suite, le journal.
4: Pas encore le journal, non, mais des nouvelles de zombies du Japon et du Brésil sont à suivre en musique, bien sûr, dans vos bonnes pulsations du monde. Quant au paradoxe dont parle Charou, le meilleur moyen de le comprendre ou pas d'ailleurs, c'est d'aller danser avec elle. Charou et Chazen sont toutes les deux à l'affiche de la Fiesta des Suds qui démarre le 8 octobre à Marseille sur l'esplanade du J4 au bout du Vieux-Port, donc face à la Méditerranée. Année. Véronique Sanson, Imani, Bissi aussi, Mélissa Lavo, Cocaine, Danitza. Pour sa 35e édition, la Fiesta a de quoi régaler toutes les générations et tous les amateurs de bon son. Fait exceptionnel, l'équipe de BPM ne sera pas dans la place cette année. On compte donc sur vous pour nous représenter et enfin

le genre de grand écart qu'on aime faire dans BPM. Passer en quelques minutes du Zamrock de Sampa the Great au folklore occitan de Brahma sans demander la permission. Avec Simon Says, la rappeuse zambienne installée en Australie détourne le jeu du jacadi pour épingler une industrie musicale qui voudrait dicter aux artistes ce qu'ils doivent être. Le morceau annonce New Zamrock, son nouvel album, nourri de ce rock zambien qui s'est vraiment développé dans les années 70, après l'indépendance, donc au croisement du psychédélisme et du funk. Et puis Brahma, ce groupe du centre de la France avec la rave, avec un i quelque part entre la rave et le rêve. Vielle-à-roue, crotrock, rock psyché, exactement le genre de mélange improbable qui me donne envie de tordre l'oreille et d'aller les voir sur scène. Et j'ai même le choix de la destination puisque Brahma est en tournée aux quatre coins de l'Hexagone.

T6 appelle ça du Japa Piano, de l'Ama Piano passé à la moulinette japonaise. Et moi, c'est en entendant ce drôle de télescopage que j'ai eu envie de savoir qui se cachait derrière. T6, de son vrai nom Sheriff Adams, est né à Accra, au Ghana. À 15 ans, il rejoint son père au Japon sans parler un mot de la langue. Il s'installe à Fusa, près de Tokyo, l'apprend sur place et finit même par rapper dans ce japonais encore imparfait que l'on appelle katakoto. Une façon de parler hésitante, avec des phrases parfois cassées ou incomplètes. Un accent, des maladresses qu'il ne cherche surtout pas à gommer. Il en a fait son flot. Et puis, il lui arrive cette histoire complètement folle. Alors qu'il suit une formation intensive pour passer son permis, il est arrêté en pleine rue pour une affaire d'escroquerie et de vol qu'il dit ne pas avoir commis. Il passera 43 jours en détention. Dans le morceau qui suit, T6 raconte les interrogatoires, les prolongations, une libération suivie d'une nouvelle arrestation, les repas, l'avocat, l'interprète, tout devient matière à rapper.

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1: Le rappeur ghanéen installé au Japon, C6 dans BPM, c'était Okazaki Hachi, un morceau devenu viral dans l'archipel nippon avec plusieurs millions de vues cumulées sur TikTok et YouTube et qui est aujourd'hui au cœur de son nouvel album Okazaki Hachiban, Okazaki numéro 8, en référence au numéro sous lequel il était désigné en détention. En 12 titres et 27 minutes, C6 y fait circuler les langues autant que les influences anglais, twi, pidgin ghanéen, japonais, hip-hop, son afro, et signe qu'il a trouvé sa place sur la scène locale. Il s'entoure aussi de plusieurs figures du rap japonais, notamment Bim et Kazuma. Et moi, c'est vraiment ça qui m'intéresse chez lui. Entendre comment il transforme tout ce qui pourrait le placer entre plusieurs mondes en une musique qui n'appartient finalement qu'à lui.

0: et actrice Kenita Miller-Hicks, c'était Oh dans BPM. Gros coup de cœur pour ce morceau, produit entre autres par la bassiste, chanteuse et productrice américaine Michelle Endege au cello. Depuis que je l'ai découvert, il tourne en boucle chez moi. C'est une drôle de chanson d'amour, à la fois sensuelle et fébrile. Une chanson sur cet état où le désir chamboule tout, le cœur s'emballe, le temps se dérègle et on ne sait plus très bien où on en est. Justin Hicks, lui, sera bel et bien en concert le 5 octobre au New Morning à Paris, avant Prague, Varsovie et Marseille le 10 octobre à la Mason, une toute petite salle avec une grosse programmation et ce luxe assez rare de voir des artistes comme lui presque en concert privé. À Jakarta, la rappeuse Yako, que vous connaissez bien, si vous nous connaissez bien, tease une nouvelle sortie pour octobre. Pas encore de son, mais quelques indices. Les hashtags camo et amo pour camouflage et munitions. Et en bande-son, le morceau de Fred Again, Victory Lap, tour d'honneur en français. Autant dire que ce retour s'annonce offensif. Pendant ce temps, à Lagos, Davido vient d'annoncer 3 concerts d'affilée au National Theatre au mois de décembre pour célébrer 15 ans de carrière. Un retour à la maison en grand format. San Francisco, le Hardly Strictly Bluegrass a retrouvé ce week-end le Golden Gate Park. 3 jours de concerts gratuits en plein air autour du bluegrass, mais pas seulement, folk, rock, country, soul. Cette année, le festival rendait hommage à Dolly Parton, immense figure de la country américaine, disparue cet été.
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0: Pendant ce temps, à Melbourne, The Avalanches prépare la sortie le 16 octobre de No Bad Memories, leur 4e album. Et pour fabriquer ce disque, les Australiens sont allés fouiller dans de vieux jingles publicitaires, des sons de démarrage d'ordinateur et autres souvenirs sonores devenus quasi obsolètes. À Paris, mercredi dernier, à l'Olympia, le prix Joséphine des artistes est revenu à l'artiste belge Camille MB pour l'album Jeune et laide. Un prix un peu à part puisque ce sont des artistes qui récompensent d'autres artistes pour la qualité et l'audace du disque. Pendant ce temps-là et jusqu'au 11 octobre, La Place, le centre culturel installé sous la canopée des Halles, est consacré au hip-hop. Faites-lui ses 10 ans. Grand.

une soirée, un invité qui en ramène un autre, puis encore un autre. Forcément, ça finit par déborder. C'est un peu pareil dans ce morceau, One Plus One Plus One, New Wave électronique très physique, grosse énergie club, tout s'empile et s'accélère. Boys Noize, producteur allemand-irakien venu de la techno et de l'électro, ça coquine ici avec Zep, artiste néerlandais de la scène électronique de Rotterdam, et le morceau annonce son nouvel album solo, le premier en 5 ans, attendu le 6 novembre.

Anaïs Rosso au chant, à la guitare et au clavier, Clément Petit au violoncelle et à la production pour Oyuki, mon appel. J'aime beaucoup leur façon de faire tenir dans une même chanson quelque chose de très intime et de très voyageur, comme si Belleville et Kinshasa pouvaient se répondre au bout du fil. Et si ce morceau vous reste comme moi en tête, vous allez pouvoir l'entendre souvent. Il vient d'entrer en playlist sur RFI.

immédiatement reconnaissable. Un auteur et compositeur salué pour la sophistication harmonique de ses chansons, son goût des mélodies sinueuses et une manière très personnelle de jouer avec les sonorités des mots. C'est l'un des grands noms de la musique populaire brésilienne. Il s'appelle Djavan. Djavan est né à Maceió, dans le nord-est du Brésil, et publie son premier album en 1976, à l'âge de 26 ans. Il en a aujourd'hui 77, et alors qu'il célèbre un demi-siècle de musique sur les routes, on va revenir sur un moment charnière de son parcours, la première fois où il a accepté de fixer son répertoire sur scène. C'est l'histoire d'un live dans vos bonnes pulsations du monde.

1999, au Teatro João Caetano, la plus ancienne salle de spectacle de Rio. Djavan a déjà plus de 20 ans de carrière, mais n'a encore jamais sorti d'album live. L'idée, au départ, ne l'enthousiasme pas vraiment. Une fois convaincu, en revanche, il prend tout en main. Les arrangements, la direction musicale et le choix des chansons. 24 en tout, pour un double album. 5 soirs de suite, il revisite ses classiques, comme Fjordjillis, devant un public qui les connaît par cœur. Une ferveur qu'il choisit de garder très présente au mixage. C'est particulièrement beau sur Océano. 10 ans après la version originale, Djavan en propose une lecture totalement dépouillée, seul, avec son violaon, sa guitare acoustique, pour chanter l'absence et le manque laissé par l'être aimé. Et autour de lui, tout un théâtre reprend la chanson, comme si le temps d'un morceau, la solitude qu'elle raconte, s'effaçait dans la voix du public.

Océano, Javan en public à Rio en 1999. 50 ans après ses débuts, l'artiste brésilien est toujours sur les routes. Après Paris et Londres, en cette fin de semaine, il passera par Lisbonne et Barcelone avant de poursuivre sa tournée en Amérique du Sud jusqu'en décembre. Et pour boucler la boucle, son tout premier album de 1976, A Voz ou Violaon, A Música de Javan, vient lui aussi de ressortir, remixé et remasterisé à partir des bandes originales. Vos bonnes pulsations du monde ont été façonnées avec amour, toujours, par mes faiseurs de live à moi, Benjamin Sarrelier à la réalisation et Jérémy Besset au mix, un mix en Dolby Atmos pour une écoute immersive.

0: Carlos Bala na bateria, Paulo Calazans nos teclados.
1: À suivre à 15h10 TU en sol majeur. Bonjour Yasmine Chouaki.
2: Bonjour chère Hortense.
1: On dit quoi aujourd'hui?
2: Alors on dit Sheila Pohara qui raconte dans Les Serments trahis la Yougoslavie de son enfance, aujourd'hui engloutie. Et la Yougoslavie et l'enfance. Hein.
1: Merci Yasmine, bonne émission.
2: Merci.
1: Dans quelques instants, un nouveau journal sur RFI. À la semaine prochaine.
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6: 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Il est 15h en temps universel, 17h à Paris, 18h à Kiev.
7: Charlotte de Rouen.
6: Au Brésil, il s'agit de choisir entre la démocratie et la barbarie. Déclaration du président sortant Lula après avoir voté ce dimanche premier tour de l'élection présidentielle. Son principal rival, Flavio Bolsonaro, a dit, lui, vouloir libérer le pays. Des explosions entendues à Kiev pendant la visite du chancelier allemand. Une visite imprévue à un moment où la capitale ukrainienne est menacée de frappes d'ampleur par Moscou. En France, après une accalmie, ce week-end, la mobilisation lycéenne doit reprendre demain, lundi. Les jeunes demandent plus de moyens humains et financiers pour l'éducation. Et puis c'est un monument de la littérature africaine qui s'est éteint. Cher Hamidou Kane est décédé à Dakar à l'âge de 98 ans. Il était notamment l'auteur de L'aventure ambiguë. Au Brésil, la participation sera l'un des enjeux du scrutin. Les électeurs votent aujourd'hui, élection générale, pour désigner leurs représentants, députés, gouverneurs, mais aussi le prochain président. Le chef d'État sortant de gauche, Lula, 80 ans, brigue un nouveau mandat. Son principal rival, c'est le fils de l'ex-président, Jair Bolsonaro, le sénateur Flavio Bolsonaro. Deux candidats, deux visions du Brésil que tout oppose, notamment sur leurs programmes économiques. Pierre-Olivier.
8: Les deux candidats ne partagent rien, si ce n'est un même défi économique à résoudre, le déficit public colossal du Brésil. La dette du pays vient d'atteindre son plus haut niveau depuis 5 ans. Alors comment remonter la pente? Deux stratégies s'opposent totalement. D'un côté, Lula promet de réduire le déficit en taxant davantage les hauts revenus, en supprimant les niches fiscales et en multipliant les investissements publics. Avec une ligne rouge, ne pas toucher aux dépenses sociales et aux droits des travailleurs. Face à lui, Flavio Bolsonaro, le fils de Jair, propose une véritable cure d'austérité. Réduction massive du nombre de fonctionnaires et de leurs avantages, suppression de ministères, privatisation, baisse des dépenses publiques et assouplissement du droit du travail. Mais là où les deux candidats se retrouvent, c'est sur le flou de leur programme concernant les dépenses précises qui seront supprimées ou les impôts qui seront augmentés. Le sujet du déficit est en tout cas la priorité économique du Brésil. Il emprunte actuellement à des taux d'intérêt proches de 14%, parmi les plus élevés au monde.
6: Pierre-Olivier, les Bosniens votent également ce dimanche, des élections générales dans un contexte particulier marqué par des divisions communautaires héritées de la guerre des Balkans. 3 millions d'électeurs sont appelés à désigner leurs responsables, mais le système est assez complexe. La Bosnie, on le rappelle, est divisée en deux entités autonomes, l'une à majorité serbe, l'autre où vivent principalement bosniaques et croates. Cette visite imprévue du chancelier allemand à Kiev, un déplacement qui intervient alors que la capitale ukrainienne fait face à une recrudescence des attaques russes. Le pont Nord a de nouveau été visé ce matin et qui intervient aussi alors que la Russie a sommé les ressortissants étrangers, les diplomates étrangers présents à Kiev, de quitter la ville. Des sources gouvernementales à Berlin évoquent l'annonce d'une nouvelle aide de l'Allemagne, une aide militaire d'environ 1 milliard d'euros destinée notamment à la défense contre les drones. L'Allemagne qui est aujourd'hui le principal contributeur européen de l'aide à l'Ukraine. Anne Verdaghi.
5: Si la Russie n'est pas stoppée, sa machinerie de guerre finira par se diriger sur nous, a déclaré le chancelier allemand à son arrivée à Kiev. La crainte d'une extension de la menace russe est au cœur du discours allemand pour expliquer cette nouvelle aide militaire d'un milliard d'euros. Mais il y a aussi l'enjeu industriel. Après des décennies de sous-investissement, l'industrie allemande de défense connaît aujourd'hui une explosion des commandes. Dans les principales entreprises du secteur, les effectifs ont augmenté d'environ 30% en 4 ans et les chiffres d'affaires s'envolent. Pour Berlin, il s'agit donc de contenir la menace russe tout en renforçant une industrie de défense dont l'Allemagne veut désormais faire un pilier de sa propre sécurité. Friedrich Merz est d'ailleurs accompagné dans son déplacement par la ministre allemande de l'économie et de 10 entreprises des domaines de l'armement et de l'énergie. Le chancelier allemand doit aussi annoncer lors de sa visite 350 millions d'euros d'aide destinée aux infrastructures ukrainiennes avant l'hiver. Période critique lors de laquelle le pays craint des frappes russes massives sur ses centrales énergétiques.
6: Anne Verdaghi du service économie de RFI. Au Yémen, les Houthis encerclent une ville stratégique du sud-ouest. Ils entourent désormais Taiz, la troisième ville du pays, aux mains des forces gouvernementales. Les rebelles pro-iraniens ont aussi coupé un axe qui relie Aden, le siège des autorités. La fermeture de cette route empêche donc le gouvernement d'acheminer des renforts sur place. Les combattants Houthis revendiquent par ailleurs ce dimanche des frappes sur un site d'Aramco à Riyad, en Arabie Saoudite, un site pétrolier donc. Il n'y a pas de solution militaire au conflit au Moyen-Orient. Voilà ce qu'a indiqué le chef de la diplomatie iranienne à l'attention des États-Unis. Alors que les pourparlers semblent dans l'impasse, des responsables américains et iraniens se sont rencontrés fin septembre à New York en marge de l'Assemblée générale de l'ONU. L'Iran avait ensuite proposé un plan pour rouvrir le détroit d'Hormuz sous 7 jours, un plan qu'avait refusé le président américain Donald Trump. Trump qui a laissé la porte ouverte à la poursuite des négociations, mais qui n'a pas exclu non plus la reprise des frappes après les élections de mi-mandat en novembre. En France, ils ne décolèrent pas. Les lycéens demandent toujours plus de moyens pour l'éducation, notamment le remplacement des professeurs absents. Depuis le début du mouvement, la semaine dernière, des incidents plus ou moins violents ont éclaté aux abords de plusieurs établissements. On fait le point avec vous, Aram Beng. Bonjour.
9: Bonjour.
6: C'est une nouvelle semaine sous tension qui s'annonce donc.
9: Tout à fait, mais si on tire les bilans, on va voir que le ministre de l'Éducation nationale a annoncé que 400 à 500 lycées seront totalement ou partiellement fermés ce lundi, là où les conditions de sécurité ne sont pas réunies. Il a précisé que 24 établissements ont été incendiés ou saccagés depuis lundi dernier. Chez nos confrères de France Inter, Édouard Geffray a dénoncé les dégradations matérielles dans les établissements, mais surtout les violences sur les personnels de l'éducation nationale. 78 personnes ont été blessées. Des enquêtes sont en cours, particulièrement sur des agressions à Belfort et Marseille. À Belfort, dans l'est de la France, 2 personnes sont poursuivies pour violences aggravées après le passage à tabac d'un policier près d'un lycée. À Marseille, un adolescent de 16 ans est également en garde à vue. Il est soupçonné d'avoir agressé et aspergé d'essence un enseignant. De leur côté, les syndicats lycéens dénoncent des violences policières contre les manifestants. Depuis lundi dernier, on dénombre 5000 interpellations, dont environ 85% de mineurs.
6: Merci Aram Beng pour toutes ces précisions. Des pluies torrentielles ont fait 2 morts dans le nord-est de l'Espagne, dans la province de Barcelone. Si la situation s'améliore ce dimanche, les intempéries se déplacent dans la province de Gérone. Les autorités mettent en garde contre des risques d'inondations et de débordements des rivières. Les Irlandais affrontent de nouveau les Israéliens ce soir en football, en match de Ligue des des Nations, un match retour délocalisé en Serbie pour des raisons de sécurité et qui suscite beaucoup de tensions et une bataille de symboles. Après des menaces de boycott à l'aller par les joueurs irlandais pour protester contre la guerre menée par Israël à Gaza, la première rencontre s'est finalement tenue dimanche dernier. Dimanche dernier, les joueurs irlandais portaient un brassard noir en hommage aux victimes palestiniens. Ce dimanche, ce sont les joueurs israéliens qui ont décidé de porter à leur tour un brassard noir à la mémoire, cette fois, des victimes des attaques du 7 octobre. Il était une figure de la littérature sénégalaise et africaine. Cheikh Amadou Kane est décédé à Dakar à l'âge de 98 ans, auteur de l'aventure ambiguë. Il était l'invité de RFI en 2019.
10: Dans une large mesure, ce roman est en effet mon histoire propre. C'est un peu une autobiographie, mais il dépasse ma personne pour concerner toute une génération. Deux ans, nés vers les années 20-30, et qui étaient des gens nés dans une société africaine noire, colonisée par l'Europe, en l'occurrence par la France, nés dans un milieu traditionnel al-Koulard, peul donc, musulman, pour entrer à l'école coloniale française. La langue qu'ils étudiaient, c'était le français, pas leur langue maternelle. L'histoire qu'ils apprenaient, c'était l'histoire de la France et pas leur histoire propre. Mon ambition était de participer à l'édification d'une Afrique indépendante et nouvelle et unie. Et ces deux livres que j'ai écrits sont un peu une espèce de récit de ce qu'est advenue cette ambition que j'avais pour ma vie et pour mon continent.
6: Un cher Amadou Kane qui est donc décédé aujourd'hui.
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14: En sol majeur.
15: Personnellement, j'adore les ponts. Et vous ? Parce que là, c'est l'histoire du pont des Chèvres, un pont qui jadis reliait Constantinople à l'Occident. Un pont qui appartenait au pays des ponts, la Yougoslavie. Notre invitée, la romancière Sheila Poara, installée aujourd'hui en Suisse, mais née à Sarajevo, appartient à une génération qui s'habillait à la française, se coiffait à l'italienne, buvait du café turc et écoutait de la musique américaine. Elle est née dans un monde de superstitions, d'alphabet cyrillique et de sang mêlé entre croates, bosniaques, macédoniens, serbes et monténégrins. C'était le monde du camarade Tito, détruit par la guerre et complètement englouti en 2003, tout comme le serment des pionniers auquel Sheila, l'enfant de Sarajevo, a cru de tout son cœur et qu'elle réactive dans un roman merveilleusement yougo-nostalgique, Les serments trahis. Alors c'est pas pour dire, messieurs les adultes, mais on dirait bien que vous avez des comptes à rendre aux enfants.

0: une poète et puis une jeune femme magnifiquement belle. Et à la fin, a été rajoutée une strophe qui n'était pas là à l'origine et qui dit « Le vieux poète est mort et Mina est morte ». Librique, parce que dans la chanson, elle porte un librique, c'est une espèce de récipient dans lequel on ramasse de l'eau, comme ça, librique est cassé, mais la chanson va continuer à vivre et ce texte va être partagé pour toujours. Et pour moi, c'est un peu ça l'écriture, c'est de continuer comme ça à faire perdurer la mémoire.
1: Même s'il y a quelque chose de cassé à l'origine, et peut-être oui. Parce qu'il y a quelque chose de cassé exactement. À l'origine, en tout cas, c'est une chanson que vous connaissez par cœur, on est déjà dans le souvenir et... Pour suivre le petit chemin du souvenir, c'est par ici.

0: Le soleil n'était pas encore couché. Les derniers rayons balayaient les rues de Bashtarchia et se reflétaient dans les pavés lustrés de la vieille ville, avant de partir, s'accrocher au plus haut minaret, se mêlant aux odeurs de café chaud et de maïs grillé, éteignant le jour et faisant place à la nuit, laissant opérer la magie si particulière de cette ville, Sarajevo, l'enchanteresse et foisonnante Jérusalem des Balkans.
1: Voilà, on est dans votre Sarajevo, c'est comme ça que vous dites, Sheila,
0: oui.
1: Avec vos mots et avec les sons aussi que vous nous avez suggérés pour faire revivre cette ville. Qu'est-ce que vous reconnaissez comme son ?
0: Je reconnais évidemment cette chanson magnifique. Je reconnais une mosquée, Gazi Usrev Beg, où il y a cette fontaine.
1: Fontaine donc, d'ablution.
0: D'ablution, exactement. Donc ce sont les sons de mon enfance.
1: Alors c'est fou, hein, j'imagine, le son d'une ville qui a existé et qui n'existe plus vraiment de cette manière-là. À l'origine d'ailleurs de la création de Sarajevo, vous le racontez dans votre livre, il y a 1000 légendes qui sont belles à raconter.
0: Oui, dans mon roman justement, il y a un personnage qui s'appelle Chica Marco. Donc c'est l'ami du grand-père de la petite narratrice et ce monsieur est taxi. Et chez nous on dit que les taxis sont un peu les vaisseaux sanguins de la ville parce qu'en fait quand on va monter dans un taxi, il va nous raconter une histoire, toute cette histoire justement du pont. Kozia Čuprija. Le nom en fait de ce pont vient d'un jeune homme qui gardait des chèvres et puis une de ces chèvres a trouvé en fin de compte de l'or. Et il est devenu très très riche et du coup il a eu un statut particulier dans cette ville, etc. Et donc en hommage à cette histoire, le pont s'appelle comme ça.
1: Vous diriez que Sarajevo c'est toujours le cœur de votre cœur ?
0: C'est la ville qui m'a vu naître, donc forcément j'ai un attachement particulier et puis il y a une atmosphère là-bas, il y a quelque chose, parce que cette ville était à la croisée en fait de l'Orient, de l'Occident. C'est matérialisé d'ailleurs au sol, quand on va en fait dans Sarajevo, le dallage au sol devient différent d'un coup et puis c'est marqué au sol qu'on passe d'une architecture à une autre en fait. Et si on remonte la rue Titova et puis ensuite Farhadia, on tombe sur une cathédrale, puis ensuite une synagogue au détour d'une rue et puis enfin une mosquée, donc tout est un peu mélangé. Et oui, c'est vraiment une ville particulière.
1: Mmh. On va poursuivre ce petit chemin du souvenir.
2: Excellent.

0: Eskom. Serment.
1: Avec ce morceau Blue Train de John Coltrane, qui a un lien avec votre roman Les Serments Trahis, qui paraît chez Gallimard.
2: Oui, en fait, pendant l'écriture du roman, il me fallait écouter une musique sans parole. Et j'ai écouté Coltrane. Et je me suis rendu compte qu'en fait, au début du roman, je parle du train bleu de

0: Donc ce fameux train qui a transporté sa dépouille à travers toute la Yougoslavie et auquel nous avons rendu hommage en fait au bord des voies ferrées en posant des fleurs, en pleurant, etc. Voilà. Donc oui, c'était très drôle de me rendre compte de ça à la fin de mon écriture en fait. Petite, j'étais communiste. Comme tout le monde, c'était comme ça. J'ai prononcé le serment des pionniers à l'âge de 7 ans et par cet engagement, je suis devenue pionnier de Tito. Au cours de la cérémonie, en uniforme, foulard rouge et titovka bleu orné d'une étoile rouge, hommage aux partisans, j'ai promis d'étudier et de travailler avec diligence, de respecter mes parents et surtout d'aimer notre patrie et de faire prospérer la fraternité et l'unité. J'étais le futur. Le camarade Tito avait dit que notre pays avait 6 républiques, 5 nations, 4 langues, 3 religions, 2 alphabets et un seul parti. Un beau bazar d'après ma néna, ma grand-mère, qui préférait le bon Dieu à Tito, même si celui-ci se faisait, selon elle, discret sous le régime. Elle disait « Ce n'est pas un pays, c'est une tchorba. On y a mis un peu de tout et il y a trop d'ingrédients dedans. Et tu sais ce qu'on dit ? Il suffit d'un ingrédient avarié pour gâcher toute la soupe. » Ma néna était une excellente cuisinière, elle savait de quoi elle parlait.
1: Le serment des pionniers, on pourrait presque peut-être retrouver votre visage d'enfant chez la Pohara, au milieu de ces pionniers. Ce serment qui est à l'origine du titre de votre roman.
0: Oui, en Yougoslavie, depuis les années 40, nous avons... eu ce rite de passage qui était de prêter serment à l'âge de 7 ans. Donc chaque génération avant moi a prêté serment aux camarades Tito, à la République, etc. Et puis dans ce serment, nous promettions voilà, de respecter nos parents, de travailler avec diligence, mais surtout de préserver la paix dans le monde. Et on se rend compte, avec l'arrivée de la guerre, personne n'a préservé en fait la paix et les serments ont été trahis, voilà, d'où le titre de mon roman.
1: Mais qu'est-ce qui a déclenché véritablement l'envie d'écrire ce roman ?
0: Pour moi, c'est arrivé par une phrase à cet âge où je dépassais l'âge de mon père, en fait, qui était décédé. Je venais d'avoir 34 ans et cette phrase est arrivée, c'est la première phrase de mon roman. Aujourd'hui, je suis plus âgée que mon père. Donc, j'attendais un petit garçon et cette question de la transmission, voilà, s'est posée. Vraiment, j'ai attrapé cette phrase comme ça, je l'ai nourrie. J'aime beaucoup cette formule de Dumas qui dit qu'est-ce que l'histoire ? C'est un clou auquel j'accroche mes romans. Et moi, ce qui en a découlé, je l'ai accroché voilà, à ce clou de l'histoire. Et cette histoire, c'était l'histoire de la Yougoslavie. Pourquoi ? Parce qu'en fait, on parle, et à juste titre, d'ex-Yougoslavie. C'est un pays qui n'existe plus. Mais enfin, moi, je suis née en Yougoslavie. Donc, mon pays a disparu. Ma langue, je l'ai perdue aussi. Et c'était important de restituer ça, en fait, de dire c'est un pays qui a existé et voilà ce qu'était ce pays-là. Et la guerre a tout emporté quelque part. Donc, en fait, pour mesurer l'obscurité qui vient après, il fallait montrer la lumière pour moi, justement, pour avoir ce contraste et comprendre, pour s'identifier. Je pense que c'est important aussi de vivre au quotidien avec un personnage.
1: Oui, la Yougoslavie n'est plus, mais vous êtes porteuse de cette Yougoslavie de votre enfance, donc elle est vivante en vous et c'est ça que vous restituez. Tout ce qui faisait votre monde apparaît, par exemple l'école, avec ses deux alphabets.
0: Alors, effectivement, on écrivait en cyrillique, en plus des lettres latines. Donc c'est une richesse, parce que du coup, même aujourd'hui, je peux lire du russe. Mais oui, oui.
1: Vous faites revivre évidemment la famille et ses traditions et ses superstitions. Par exemple, pourquoi est-ce qu'on met du sel dans la baignoire quand on est une famille de Sarajevo ?
0: Comment je peux expliquer ça ? C'est compliqué, mais oui, c'est des superstitions. On met du sel pour chasser les esprits. On ne marche pas sur les bouches d'égout parce que quelque chose va sortir des bouches d'égout, s'accrocher à nos pantalons et puis nous allons les ramener à la maison. Et voilà. Donc, on nous faisait peur avec à peu près tout et n'importe quoi. Voilà.
1: Donc, les superstitions que vous faites revivre, certaines traditions. J'en ai relevé une qui, par exemple, veut que lors d'un mariage, ça m'étonnait ça, les parents de la mariée ne soient pas là.
0: Ne soient pas là, oui. Pour mes parents, ça a été le cas. C'est comme une espèce d'enlèvement. Alors ça se faisait aussi, c'est d'autres traditions, mais on venait chercher la mariée, puis on l'enlevait dans la nuit. C'était symbolique. Bon, ça se fait plus. Hein.
1: Voilà. Vous, chez la Pohara, vous allez recevoir une éducation sans Dieu, comme vous dites, mais tout en faisant l'école coranique.
0: Oui, surtout pour faire plaisir à ma grand-mère, qui, elle, était très pieuse. Mes parents n'étaient pas du tout croyants. Et puis, pour moi, c'était une super expérience, parce que j'ai appris beaucoup de choses. Et puis, voilà, on écrivait en cyrillique, et puis en même temps, on faisait l'école coranique. Et puis voilà, c'est vraiment le mélange des cultures auxquelles on a été exposés à Sarajevo, et c'était très chouette, quoi.
1: Il y a le monde des enfants, et puis, évidemment, il y a le monde des adultes, parce que pendant ce temps-là, l'ambiance dans ce Sarajevo, qui est le vôtre à ce moment-là, c'est un peu celle de « Papa est en voyage d'affaires », ce film de Kusturica, qui restitue la Yougoslavie des années 50, voire plus, où si l'on affiche, si j'ai bien compris, des sympathies staliniennes, on est envoyé en camp de travail, mais évidemment on va dire aux enfants « Papa est en voyage d'affaires ». Vous faites allusion à un contexte politique important, le mur de Berlin qui va s'effondrer. Mais en même temps, on a la sensation que l'effondrement du communisme, c'est pas un sujet dans la famille.
0: Pas tellement. La Yougoslavie était vraiment entre deux mondes. On était entre le bloc de l'Est et l'Occident. Tito avait pris la décision de nous exclure en fait du bloc de l'Est en 48. On était vraiment entre ces deux mondes-là, quoi. Donc, on pouvait voyager. Le pays était très ouvert. On était influencé par les cultures occidentales, beaucoup plus que d'autres pays qui faisaient partie du bloc de l'Est.
1: Et puis voilà qu'un jour de 1992, vous le racontez comme ça dans votre roman, Sheila, ils sont dans les montagnes, ils sont dans les collines, pas loin de votre maison. Ça y est, dit votre père, en allumant la radio, ça a commencé.
0: D'après mon père, les fils de pute étaient installés là-bas, sur la colline. C'est de là qu'ils nous tiraient dessus, bombardaient et tuaient. C'est là qu'étaient nos voisins, Vanya et son chien jaune. C'est là qu'était notre JNA, Yugoslovenska Narodna Armia, armée populaire yougoslave, détournée, réorganisée et rebaptisée par les tueurs. Mon père a dit que les fils de pute avaient tout. Les armes, les chars d'assaut, les avions et les hommes, et nous rien. Que tout avait été savamment pensé en amont, l'artillerie détournée, l'agression organisée et préparée pendant de longs mois en secret, et que nous étions piégés. Les ingénieurs du chaos étaient à la tâche, la ville était assiégée.
2: Dobro večer. Nije ozvaničen, nije objavljen i vodi se za sada na ograničenim teritorijama i specijalnim metodama, ali možemo slobodno reći, ovo je već rat.
1: Le 14 avril 1992, donc dans le prolongement de la dislocation de la Yougoslavie et du tout début de la guerre de Bosnie-Herzégovine, déclenchée le 6 avril, Sarajevo donc subit ses premières semaines de siège par les forces serbes. Et là, on entend le journaliste qui vient d'annoncer la guerre à la télévision. Vous, Sheila, vous avez 9 ans et la guerre qui installe ses tranchées commence à effacer tout ce qui vous est cher. Et là, l'écrivaine que vous êtes commence à... Et peut-être même l'enfant que vous êtes d'abord commence à traquer et à ramasser ses souvenirs pour les sauver de l'effacement. Vous avez une mémoire de la guerre.
0: Je ne sais pas si c'est la mémoire traumatique qui fait ça. Je pense que la mémoire, c'est aussi des images. Et quand les images sont violentes, elle s'ancre, en fait, vraiment profondément.
1: Oui, à propos d'images, il y a par exemple le fait que vous, pour la première fois, vous voyez des grenades accrochées à la ceinture de votre père. En revanche, vous dites que votre mère connaît bien les armes, c'est son métier.
0: Oui, parce qu'elle fabriquait, en fait, des armes, oui. Il y avait une usine où les armes étaient fabriquées. Et la question se pose par la suite de savoir... Est-ce que ce sont ces mêmes armes, en fin de compte, qui se sont retournées contre nous, ce qui est terrible?
1: Alors, c'est le début d'une, dans cette guerre, d'une autre dislocation. Vous ne savez pas encore que le pays va l'être, mais en tout cas, c'est aussi le début de la dislocation de votre famille à vous, avec la séparation de votre père qui, je vous cite, choisit la guerre plutôt que la famille.
0: Alors, quand on est enfant, on ne réfléchit pas comme un adulte. Nous, tout ce qu'on voit, c'est que le papa reste et que nous, on doit partir. En plus, dans l'histoire, cette petite fille, elle part avec un couple d'amis de la famille et ce papa-là s'en va. Et donc, elle se dit, mais pourquoi moi, en fait, mon père reste? Pourquoi, quelque part, oui, il choisit la guerre. Donc, c'est vraiment quelque chose qui va rester et qui va presque la hanter. Est-ce que c'est du courage? Est-ce que c'est de l'inconscience? Est-ce que c'est... On sait jamais vraiment très bien, mais...
1: Est-ce que c'est un choix? Voilà. C'est-à-dire qu'il dit, il faut que je garde la maison. Parce que les tueurs arrivent.
0: C'est ça.
1: Les fils de pute, comme il dit. Mmh. Il doit y avoir un gardien de la maison.
0: Mmh. Mais au-delà de la maison, il faut garder le quartier. Et puis vraiment, ce sont des batailles, des petites batailles, en fait, qui vont être gagnées et on va rogner du territoire, quoi. Mais pour elle, c'est pas compréhensible. Elle, tout ce qu'elle voit, c'est un papa qui n'est plus là.
1: Alors, vous dites qu'il y a des images, effectivement, qui vous ont traumatisé. Il y a cette scène qui est marquante parce que, justement, là, il n'y a pas d'image. Au moment où vous quittez la maison, il y a autour de cette maison des tireurs embusqués. Votre mère est à côté de vous et tout à coup, elle pousse un cri, elle voit quelque chose qu'elle veut vous empêcher de voir, elle vous cache le regard et vous écrivez « Ce jour-là, je crois que j'aurais préféré voir ».
0: Oui, parce que l'imagination est fertile.
1: Bon, il y a des cadavres, en fait, hein, autour de vous, et c'est ça que votre mère vous empêche de voir. Mais vous, effectivement, votre imagination galope.
0: Exactement. Je ne sais pas si c'est pire, parce que voir quelque chose de terrible, ça marque la rétine.
1: Ça fixe.
0: Ça fixe, mais s'imaginer, c'est autre chose. C'est-à-dire qu'on rajoute aussi avec le temps. C'est un vaisseau sans pilote, quoi.
1: Alors, commence pour vous, votre mère et votre petit frère, enfin, je dis vous, mais même si on est dans un roman...
0: C'est un roman.
1: C'est
0: oui.
1: Un roman. On fait des allers-retours quand même, hein, entre le réel et la restitution.
0: Mm-hmm.
1: Hein. Donc, entre cette mère, sa fille et son fils, une longue errance chez les uns, chez les autres, au Monténégro, en Herzégovine, avec la faim, le froid, la peur, et puis une vie sans but.
0: La famille d'Eminet nous a accueillis après des semaines d'errance, crachés par des trains dans des endroits glauques et des gares désertes, à voyager sans destination, entassés à l'arrière de camions de marchandises, à marcher, avançant en une procession docile, en rang comme des fourmis, un tapis d'êtres humains en mouvement, suivant les instructions, les rumeurs et les espérances, en d'interminables files de petites choses ainsi unifiantes, secrétant de la peur, dévorant les chemins, se nourrissant d'air. Pour nous, il n'y avait pas de saladier de fraises au bout du chemin, pas de possibilité de retour vers la fourmilière. Pour nous, il n'y avait plus de fourmilière.

0: sol majeur dans Les Serments trahis qui paraît chez Gallimard avec vous, chez La Poara. C'est dans une école maternelle désaffectée où vous allez trouver refuge, je dis vous, hein, mais que vous entendez cette chanson qui dit quoi d'ailleurs?
1: Cette chanson, elle s'adresse à Sarajevska Raya. Raya, c'est le cercle d'amis proches. Et donc c'est Henda, un chanteur, qui s'adresse en fait à ses amis en disant « Vous êtes parti, vous avez quitté Sarajevo au moment où c'était le plus difficile. » Et nous qui sommes partis, ben, c'est difficile à entendre aussi. Et en même temps, on a envie d'être sur place. Là-bas, on a envie de retourner à Sarajevo, mais on ne peut plus. Cette chanson, elle tourne un peu dans nos têtes comme ça.
0: Dans ces serments trahis, la guerre, on l'a bien compris, est racontée à hauteur d'enfance. C'est-à-dire que vous ne nommez jamais le conflit.
1: Non. C'était important pour moi de ne jamais citer, d'instrumentaliser en fait les nationalités, les identités, qu'elles soient religieuses, etc. Parce qu'on l'a assez fait. On a vu ce que ça a donné. Et souvent, quand on instrumentalise des identités, c'est James Baldwin qui disait ça, en fait. C'est la recette parfaite du meurtre, quoi. La glorification d'une race au détriment corollaire d'une autre, ça ne peut être que la recette d'un meurtre. Et pour moi, c'était important, justement, de montrer ce qu'est un conflit de l'intérieur et de ce que ça fait aux gens, donc aux victimes de ce conflit, qui sont souvent les enfants. Là, je parle à hauteur d'enfants, mais enfin, on ne donne pas la parole aux enfants. On ne sait pas ce que les enfants ressentent et ce qu'ils vivent. On s'inquiète souvent de politique et d'idéologie, etc. Donc là, c'était important de donner une voix à cette enfance, quelque part silenciée par ce brouhaha du monde des adultes.
0: Oui, vous le formulez assez joliment. Lorsque les tireurs, les fils de pute, pour reprendre l'expression du père, pénètrent dans l'appartement, dans la maison, pour s'emparer de l'oncle à coups de crosse, la narratrice, l'enfant, dit « le monstre a pénétré dans l'appartement ». La guerre, c'est le monstre.
1: Oui, parce qu'elle, elle a sa propre grille en fait, de lecture du monde. Ce sont les contes. Donc pour elle, un monstre, à la base, c'est un personnage fictif. Là, le monstre prend corps. Et le monstre, ça devient aussi l'adulte. Elle se rend compte, elle le dit à un moment donné, les monstres avec lesquels on nous faisait peur, Babarog, Ashdar, Abashtelik, tous ces monstres-là, en fin de compte, ils font plus tellement peur, quoi, parce que le monstre, c'est l'être humain.
0: Le seul indice, peut-être, dans ce roman, c'est lorsque des copains de la narratrice ne veulent plus jouer avec elle, ils ont cette phrase, ils disent « mais parce que vous êtes des Turcs ».
1: Oui. Alors ça remonte à l'Empire ottoman, une partie de la population s'est convertie à ce moment-là et est devenue musulmane. Et donc, turc, ça devient une insulte, quoi, ce qui est fou.
0: Mais la petite fille ne traduit pas.
1: Alors elle ne comprend pas du tout. Pour elle, c'est une insulte, mais elle ne sait pas à quoi ça renvoie, parce qu'on jouait les uns avec les autres, on ne savait pas exactement qui était de quelle nationalité, religion, etc. Et puis là, d'un coup, il y a des mots comme ça qui nous rendent différents.
0: Alors, il y a non seulement la perte de la maison, il y a la guerre, puis ensuite il y a la fuite, il y a l'errance clandestine depuis Sarajevo. La famille va être, j'ose plus dire vous, parquée dans un camp à la frontière hongroise, donc voilà, un passage par un camp en plus. Tout ça fait naître évidemment un traumatisme, vous le disiez en début de conversation, chez La Poara, à cause de la guerre. Tant pis, je vais dire vous, vous vous sentez devenir la petite fille aux allumettes.
1: Oui, c'est un conte que j'aime beaucoup et qui m'a accompagnée toute mon enfance. Et en fait, dans le conte d'Andersen, la petite fille, un soir d'hiver, elle sort et puis elle doit vendre des allumettes parce que sa famille est très pauvre. Et puis elle essaye de vendre des allumettes et puis personne ne lui achète d'allumettes. Donc elle a froid, enfin elle essaye d'allumer une allumette et puis elle se réchauffe un tout petit moment. Et là, cette allumette lui permet de voir des choses qui la ravissent. Et à la fin, elle voit sa grand-mère décédée. Et puis, l'histoire se termine, en fait. Le matin, on la retrouve morte de froid, voilà, dans une petite ruelle, parce que personne ne l'a regardée et personne n'est venu lui tendre la main. Et dans le roman, la narratrice, qui est un petit frère, lui raconte cette histoire. Et il lui dit, mais attends, c'est horrible, pourquoi tu me racontes cette histoire? La fin est terrible, elle meurt, etc. Et elle dit, je te raconte ça parce que aujourd'hui, c'est moi la petite fille aux allumettes. Parce que le monde, en fait, détourne les yeux, on ne me regarde pas. On ne regarde pas ce qui se passe dans mon pays. Et en gros, on est en train de mourir et personne ne nous regarde.
0: La force du conte.
1: Exactement.
0: La guerre de 1992-1995 en Bosnie a fait environ 100 000 morts et plus de 2 millions de déplacés. Donc on a bien compris que vous vous teniez à distance des faits. Mais en même temps, vous savez bien que l'histoire, elle toque toujours à la porte, elle revient par la fenêtre. Hein. Lorsqu'on a annoncé fin août la mort de Ratko Mladic, je le rappelle qu'il a été condamné à perpétuité, notamment pour avoir persécuté et expulsé des musulmans bosniaques et des croates, l'adulte que vous êtes a ressenti quoi ?
1: Alors déjà, il est décédé le jour de la sortie de mon roman. Donc tout le monde m'a envoyé des messages en me disant « Oh là là, regarde, c'était terrible. »
0: Et un signe ?
1: Je ne sais pas. Mais oui, c'était, il a été condamné à la haie, enfin vraiment. Par la suite, ce qui était difficile pour nous, c'est de voir en fait les hommages qui lui ont été rendus.
0: Il a eu des obsèques nationales.
1: Presque, quasiment. Et des milliers de personnes qui sont venues justement lui rendre hommage, c'était terrible. C'était un criminel de guerre, c'est pas moi qui le dis, c'est le tribunal.

0: Quel est votre premier port d'attache?
1: Je dirais que c'est la ville de Sarajevo.
2: D'ailleurs, à Sarajevo, vous avez grandi d'un côté entre le portrait de Tito et de l'autre une immense tour Eiffel en allumettes fabriquée par votre père.
1: Oui. À l'époque, vous savez, on avait ces gros téléviseurs là, sur lesquels on posait des choses dessus. Maintenant, c'est plus possible, mais il y avait une immense tour Eiffel en allumettes. Et je me disais, mais bon, qu'est-ce que c'est que cette chose? Et quand on m'a dit que c'était une tour qui existait vraiment en plein centre de la ville de Paris, j'y ai pas cru. Et il se trouve que l'exil nous a amenés en fait en France, dont la capitale est Paris. Quand j'ai vu la tour Eiffel la première fois, oui, ça m'a fait quelque chose.
2: D'ailleurs, Eiffel n'a pas construit un monument à Sarajevo avant la tour Eiffel?
1: Alors, on ne sait pas si c'est vrai ou pas. Hein.
2: Mais, allons-y pour une petite légende.
1: Voilà, il y a un pont qui s'appelle Eiffel of Most. Donc le pont Eiffel, il porte ce nom-là. Mais on n'a jamais retrouvé vraiment de plan. On ne sait pas vraiment. C'est une légende urbaine.
2: Un pont.
1: C'était un pont
2: pour
1: toujours.
2: Vous. Quelle sensation a eu la petite fille de Sarajevo en arrivant en France?
1: Je dirais que déjà, on se sentait en sécurité et ça, c'était vraiment bien. Mais c'était un monde particulier pour nous. On découvrait vraiment une autre manière de vivre. Mais en tant qu'enfant, je pense qu'on s'est vraiment très, très vite intégré à l'école. Je suis tout de suite allée à l'école et je n'ai pas parlé pendant quelques mois du tout. Et je me suis mise à parler tout de suite français. Un français quasi parfait.
2: Alors qu'en arrivant à l'école, vous ne parliez pas un mot de français?
1: Absolument pas. Je pense que l'enfant a une capacité à s'intégrer, même si on voyait des choses qui étaient très différentes de chez nous. Cette notion de vivre ensemble, en fait, avec son voisinage, on l'a retrouvée, mais d'une manière très différente en France.
2: Est-ce que vous diriez que l'écriture a sauvé cette petite fille?
1: Je pense que ça y a contribué. Le fait qu'elle écrive, parce que dans le roman, il y a des petits poèmes.
2: Elle écrit pendant ce temps de guerre, elle fixe des choses, parce que justement, là aussi, il y a toujours la peur de l'effacement.
1: La peur de l'effacement, mais aussi, elle le dit à un moment, il fallait que quelque chose sorte de ce corps. Par exemple, dans cette cave où il faut rester caché, il faut se terrer, se taire, il faut ne pas se montrer. Elle disait, je me sentais un peu emmurée, donc il fallait que quelque chose sorte. Donc l'écriture, oui, c'était très, très, très important.
2: L'écriture et peut-être les silences. Vous bénissez, en tant qu'écrivaine, les silences de votre mère?
1: Oui, parce que les silences sont source de fiction. C'est très important aussi, quand on restitue quelque chose de la mémoire, d'apporter de la fiction. Et Georges Semprin, dont j'aime beaucoup l'écriture ou la vie, le dit très bien ça. Il dit que la réalité a besoin d'imagination pour devenir réelle, pour devenir vraisemblable. Et c'est un coup de pouce, en fait, parce que ça nous permet d'emporter l'adhésion du lecteur et l'émotion. Ça donne une forme, en fait, la fiction donne une forme à la mémoire.
2: Alors, par un hasard extraordinaire en sol majeur, on a retrouvé la voix de Georges Semprin en 1963, au moment où il publie Le Grand Voyage, ce récit qui raconte son transfert au camp de concentration de Buchenwald.
3: J'ai voulu raconter une histoire le plus simplement possible. Il m'a semblé que le raconter simplement, c'était le raconter avec cette interférence des temps, de la mémoire, du passé et de l'avenir, qui me semble une des données les plus évidentes de la vie. Je trouve beaucoup plus artificiel de raconter une histoire de façon linéaire que de la raconter comme ça. J'ai l'impression que dans la vie, on se trouve toujours au milieu d'une histoire, sans savoir pourquoi, brusquement, quelque chose qui était votre vie est devenu une histoire, une série d'événements qui prennent un sens. Mais ce n'est jamais au début de cette histoire qu'on en prend conscience. Il y a toujours un moment où on en prend conscience. C'est une histoire qui peut être une histoire tout à fait privée, qui peut être une histoire d'amour, qui peut être une histoire absolument banale, mais ça devient une histoire. Il y a toujours un passé dans cette histoire, il y a toujours une certaine projection vers un avenir dans cette histoire. Alors, la racontant 17 ans après, ça m'a semblé que c'était beaucoup plus simple, beaucoup plus près de la réalité.
2: Une réaction chez La Poara à ces propos de Georges Semprin qui a eu besoin de temps pour écrire cette expérience concentrationnaire?
1: Oui, c'est vraiment quelque chose qui m'a accompagnée pendant toute l'écriture. Avant d'écrire, moi, il m'a fallu vivre. Il m'a fallu laisser ça un peu à distance, traverser la vie pour peut-être m'habituer à cette idée de ce que j'avais moi vécu. Et c'était nécessaire ce temps comme ça pour restituer cette histoire de la façon la plus juste.
2: On parle souvent d'enfant intérieur. Est-ce que vous diriez que ce roman est l'occasion de dire que cet enfant se sent toujours yougoslave ?
1: Je pense que oui, l'enfant se sent yougoslave, mais aussi par la suite française. C'est vraiment un mélange maintenant de deux cultures qui sont très très imbriquées. Oui, mon enfance a été yougoslave et mon adolescence et ma vie d'adulte française. Et maintenant, ma vieillesse sera peut-être suisse.
2: Vous êtes en Suisse aujourd'hui.
1: Maintenant, je suis en Suisse, ouais. Donc,
2: par choix.
1: Par choix, exactement, et rien n'est définitif, on verra. Mais c'est vrai que ça m'a peut-être permis aussi d'aller plus facilement vers d'autres cultures et à la rencontre d'autres pays.
2: Oui, car vous venez d'un monde disparu aujourd'hui où il y avait chrétiens, orthodoxes, musulmans, juifs, où on parlait de la Haggadah de Sarajevo.
1: Oui, la Haggadah de Sarajevo, il y a un texte qui raconte ça dans mon roman, c'est l'histoire de Tcheka Joseph, qui est un vieux monsieur qui raconte des histoires aux enfants. Et alors, il sort sa chaise, voilà, dans son jardin, et il raconte, alors la petite fille dit, oh là là, il raconte toujours la même histoire, c'est cette histoire de l'arrivée, en fait, des juifs séfarades d'Espagne en 1492, et l'histoire de cette Haggadah qui est partie, en fait, d'Espagne, qui a fait son chemin un petit peu toute seule et qui a fini par arriver à Sarajevo, mais on ne sait pas exactement comment. Et oui, c'est un manuscrit qui existe encore, qu'on peut aller consulter, en fait, qu'on peut aller voir encore au musée à Sarajevo.
2: Et que vous chérissez. Vous vivez depuis de nombreuses années maintenant dans un pays en paix, comme Georges Samprin lui-même après la Seconde Guerre mondiale. D'ailleurs, il a fallu se réacclimater, c'est un vrai sujet, ça aussi. Mais que ce soit en France ou en Suisse, il y a des tensions. Nos pays sont traversés par des tensions. Est-ce que vous craignez, vous, Sheila, de dire votre lien à la communauté musulmane ?
1: Non, absolument pas. Je sais que c'est compliqué en ce moment d'être musulman, mais c'est une religion tellement belle. Et puis, il n'y a pas qu'une seule communauté, il y a vraiment des communautés très très diverses, très différentes. L'islam pratiqué dans les Balkans n'est pas le même qu'en Indonésie, et n'est pas le même qu'au Maghreb, etc. Donc, c'est une richesse vraiment...
2: Bien sûr,
1: vraiment,
2: mais vous connaissez les amalgames. Hein, enfin,
1: bien sûr, mais donc... ça, on y peut... Enfin, quelque part, on n'y peut rien. On peut juste se raconter. Ma grand-mère, qui était musulmane sous le régime, quand on lui posait la question de pourquoi...
2: Sous
1: elle
2: le régime
1: portait,
2: communiste.
1: Hein, voilà, exactement. Pourquoi elle portait le fichu, elle nous disait « Oh, laisse-moi tranquille, c'est parce que j'ai la migraine. » Donc en fait, mes grand-mères avaient des manières de pratiquer très très
2: personnelles
1: et ça nous allait très bien. Et ma deuxième grand-mère...
2: Quand Tito est mort, pardon, je vous coupe et vous me direz pour la deuxième grand-mère, quand Tito est mort, elle a prié pour le camarade Tito.
1: Bah, ma deuxième grand-mère, elle, par exemple, elle portait le fichu à l'intérieur de la maison. Quand elle sortait, elle allait chez le coiffeur, elle bouclait ses cheveux, parce qu'elle disait « je démêle mes affaires avec le bon Dieu moi-même ». Donc, quelque part, on faisait un peu comme on le sentait, quoi. C'est très personnel, la religion, quelque part. Que ça devienne un sujet politique, bah, ça nous dépasse un peu, hein.
4: Comment ça ? Pense dans l'autre posé.
5: Mais il le sent un symbole.
6: 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Un soldat jeune, bouche ouverte, tête nue.
0: À quel moment pensez-vous dans l'autre langue?
2: Sheila.
1: C'est une question très intéressante. Je me souviens, c'est un ami de la famille qui me l'a posée. Je devais avoir 10 ans. Et c'est à ce moment-là où je me suis mise à écouter mes pensées. Et j'ai compris que j'ai très rapidement pensé en français, en fait, en arrivant en France. Peut-être justement par souci d'intégration, j'ai très rapidement pensé en français.
2: Mais quand vous écrivez, on va y revenir, c'est...
1: Alors quand j'écris, c'est les
2: truffé d'expressions.
1: Oui, parce que vraiment, moi je voulais, dans le roman, je fais entendre cette langue, c'est-à-dire que j'écris en nash, donc nash c'est notre langue, et je traduis ensuite. Et c'était important en fait qu'on entende les expressions qui sont très imagées, Et traduire ensuite, c'est avoir le sens. Donc on a la musique et le sens, et c'était très important d'avoir les deux.
2: Vous dites que votre langue, c'est le nash. Qu'est devenue votre langue maternelle? Tout à l'heure, vous disiez qu'elle avait disparu.
1: Oui, on appelait ça le serbo-croate. Après,
2: pourquoi vous dites qu'elle a disparu alors?
1: Parce qu'on ne dit plus serbo-croate. Les Serbes ont repris leur langue, les Croates ont repris la leur, et puis nous, il nous reste le trait d'union. Et l'union, il n'y en a plus. Donc on s'est retrouvé un petit peu, je parle de la Bosnie maintenant, à dire bon, quelle est notre langue? Et c'est drôle parce qu'on me pose souvent la question, est-ce que je mets bosniaque? Est-ce que je mets bosnien? Est-ce que je mets... Nous, on dit nash. Est-ce que tu parles nash et azik? C'est notre langue. Et en Bosnie, les élèves apprennent le bosnien. Je sais qu'en France, c'est le BCMS, donc bosnien, croate, monténégrin, serbe. Donc c'est hyper compliqué, enfin, alors que c'est toujours la même langue. Il y a quelques petites variantes, etc. Mais c'est toujours la même langue au fond.
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2: Voici la voix pour en sol majeur de Mac Dizdar. Que doit-on savoir sur ce poète qui est cher à votre cœur, Sheila Pohara?
1: Mac Dizdar, c'est un de nos meilleurs poètes, vraiment. Et je voulais absolument traduire quelques vers de Mac Dizdar dans mon roman, parce qu'il n'est pas traduit, et c'est vraiment un crève-cœur, parce que c'est une poésie très mystérieuse. C'est-à-dire que pour comprendre les vers de Mac Dizdar, il faut avoir vraiment une culture de la Bosnie médiévale, entre autres, parce qu'il parle des stečci. Donc c'est en fait des tombes, des pierres qu'on retrouve un peu partout en Bosnie, des pierres tombales sur lesquelles il y a des inscriptions et parfois on ne sait même pas en fait les déchiffrer. Donc c'est quand j'ai raconté ça à mon fils, il m'a dit « Mais maman, tu crois que c'est des extraterrestres ?» Donc là, j'ai un ouvrage qui s'appelle Kamen Ispavac. En fait, c'est le dormeur de pierre où il raconte justement ces pierres tombales, entre autres.
2: Et alors, en nash, ça donne quoi?
1: Je peux vous lire...
2: En serbo-croate.
1: Je peux vous lire Modra rijeka, qui est la rivière bleue. Nikto ne zna gdje je ona. Malo znamo, ali je znano. Iza gore, iza dola. Iza sedam, iza osam. I još huđe i još luđe preko mornih, preko gorkih, preko gloga, preko drače, preko žege, preko stege. Preko slutnje, preko sumnje, iza devet, iza deset.
2: Il y a une rivière bleue, elle est large, elle est profonde, large d'une centaine d'années, profonde d'un millier d'étés. Il y a une rivière bleue, il nous faut la traverser. Comme on traverserait la vie, comme on traverserait la mort.
1: O duljini i ne sanjaj, tma i tmuša neprebolna. Ima jedna modra rijeka, ima jedna modra rijeka, valja nama preko rijeke.
2: Merci, Sheila Pohara, pour En sol majeur. C'est un petit hommage comme ça à Mac Dizdar, qui sort de l'anonymat, en tout cas sous nos latitudes, grâce à vous. Alors, dans votre imaginaire, il y a le dormeur de pierre, et puis il y a aussi le dormeur du Val.
7: C'est un trou de verdure où chante une rivière, accrochant follement aux herbes des haillons d'argent, où le soleil de la montagne fière luit. C'est un petit val qui mousse de rayons. Un soldat jeune, bouche ouverte, tête nue, et la nuque baignant dans le frais cresson bleu, dort. Il est étendu dans l'herbe sous la nue, pâle dans son lit vert où la lumière pleut. Les pieds dans les glaïeuls, il dort. Souriant comme sourirait un enfant malade, il fait un somme. Nature berce-le chaudement. Il a froid. Les parfums ne font pas frissonner sa narine. Il dort dans le soleil, la main sur sa poitrine. Tranquille. Il a deux trous rouges au côté droit.
2: Et oui, les écoliers français connaissent a priori ce poème de Rimbaud dit à l'instant par Michel Auclair. Mais vous aussi, vous avez été une écolière française chez La Poharat. Et ce poème, il a eu un effet sur vous.
1: Je le découvre justement à l'école et il me bouleverse. Parce que la guerre refait irruption en fait dans ma vie par ce poème. Et je me dis, tiens, j'avais peut-être absolument pas conscience à ce moment-là que la France avait été en guerre, etc. Pour moi, la guerre, je la laissais derrière moi et j'étais dans un pays de paix. Et là, ça existe ici aussi. J'ai été bouleversée. Et il y a eu un lien avec ce poème où je me suis dit, je me reconnais ou on me reconnaît. Enfin, il y a eu quelque chose de cette nature-là.
2: D'où les serments trahis chez Gallimard. La dernière phrase de ce roman dit « Je suis le produit de la cruauté des hommes et des serments trahis ».
1: Le roman, c'est une trajectoire singulière, le début d'une vie. Et pourtant, elle se rend compte en fait que les monstres, ce sont les êtres humains, les adultes. Et elle se rend compte qu'elle est le produit, elle, de ces décisions prises en amont par des vieux messieurs à cheveux gris, bien nourris et bien à l'abri. Mmh. Donc voilà, elle se sent trahie quelque part, parce que la trahison n'est pas que dans les serments, elle se sent trahie aussi par un monde qu'elle croyait permanent et peut-être gardé par tous ces adultes-là.
2: Merci, Sheila Poharat.
1: Merci à vous.
2: On va refermer la maison. Pas celle de Sarajevo, parce qu'on sait qu'elle est bien gardée, celle d'En Sol Majeur avec Omar et Erika Badou. Pourquoi ce duo ?
1: Parce que j'aime beaucoup Omar et j'aime beaucoup Erika Badou et que cette chanson dit voilà, qu'il faut être reconnaissant.

0: Au générique de cet ensemble majeur consacré à Sheila Pohara, une yougo-nostalgie, des mots d'amour enfantins, on disait en serbo-croate hier, aujourd'hui on dit en hache, et une langue d'écriture made in France. Un ensemble majeur signé Thibaut Baduel et Yasmine Chouaki à retrouver en podcast sur Pure Radio. Dans un instant, votre journal sur RFI, suivi de Mondial Sport.
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5: RFI, bonjour, 13h à Rio, 16h en temps universel, bonsoir, 18h ici à Paris.
3: Nicolas Brousse.
5: 160 millions d'électeurs appelés aux urnes au Brésil, c'est une grosse journée d'élection avec des législatives, mais aussi et surtout la présidentielle qui va se jouer entre le sortant de gauche, Lula, et son rival de droite, Flavio Bolsonaro. Nous serons devant un bureau de vote. La Lettonie, elle, a déjà voté et va rester pro-européenne et pro-ukrainienne. La liste du Premier ministre sortant enregistre la victoire la plus importante aux législatives depuis que cette ex-république soviétique a retrouvé son indépendance en 1991. Du gasoil pour Libreville, la cargaison est en train d'être déchargée pour répondre à la pénurie de carburant dans la capitale du Gabon, pays pourtant producteur et raffineur de pétrole. Les Brésiliens sont donc appelés aux urnes ce dimanche pour choisir leurs députés et leur président pour la magistrature suprême. Une chose est sûre, cela se joue entre l'actuel président Lula de gauche et le fils de l'ancien président d'extrême droite, Jair Bolsonaro. Son fils s'appelle Flavio, tous les opposent et pourtant le scrutin s'annonce très serré. Reportage de notre correspondante à Rio, Sarah Cosolino.
6: Le quartier de Botafogo est à l'image du Brésil, coupé en deux. Rita espère éliminer le candidat de gauche dès le premier tour.
7: Pour la présidence, je peux vous garantir que je ne voterai pas Lula. En quatre ans, la politique s'est largement dégradée. Je crois qu'on peut faire de meilleurs choix.
6: Elle ne nomme pas directement son candidat, Flavio Bolsonaro. À côté d'elle, plusieurs électeurs arrivent en groupe, tous habillés en rouge aux couleurs du Parti des travailleurs de Lula. Lucimar est maîtresse d'école dans une favela voisine.
8: Je vote pour que les politiques publiques aient un impact sur notre société, pour plus d'égalité. Et je pense que seule la politique du président Lula va dans ce sens.
6: Mais certains rejettent les deux camps. Junior, avocat de 50 ans, a décidé de voter nul.
9: Le président actuel a passé 2 ans en prison. L'autre, son père, a été condamné à 27 ans de prison. Tous des voleurs. Pendant ce temps-là, le peuple a faim. Il manque de médicaments, de tout.
6: Un ras-le-bol général qui devrait peser lourdement sur ces élections les plus polarisées de l'histoire du pays. Sarah Cozzolino, Rio de Janeiro, RFI.
5: Les électeurs peuvent voter jusqu'à 17h au Brésil, 22h heure française. Et pour en savoir plus, je vous renvoie sur l'émission Géopolitique d'hier, écoutable quand vous le voulez sur RFI.fr et notre application RFI Pure Radio. Son nom est Jay Clayton, il est le patron du renseignement américain. Il devient aujourd'hui également le nouveau référent de l'administration Trump pour l'intelligence artificielle dont le président américain est un fervent partisan. Mais cette nomination témoigne tout de même d'une nouvelle prise en considération des risques de l'IA. Jay Clayton est en effet certes en phase avec la doctrine de la Maison-Blanche selon laquelle le développement de l'IA Made in USA doit être poursuivi à pleine vitesse pour ne pas être dépassé par la Chine. mais il est apprécié de nombreux élus pour sa retenue et sa réputation de facilitateur pragmatique que lui ont valu ses postes précédents. Le commandant de bord indien du vol Fly Dubai, qui a sauvé l'avion et ses occupants en ouvrant la porte du cockpit alors même qu'il était sévèrement blessé suite à l'attaque de son copilote, sera prochainement reçu en Israël. Hier, le Premier ministre israélien Benjamin Netanyahou l'a invité pour le remercier d'avoir sauvé les passagers israéliens de l'avion. Mais aujourd'hui encore, beaucoup de questions se posent à propos de cette attaque qui a eu lieu mercredi et qui a depuis été qualifiée de terroriste. Car selon les premiers éléments de l'enquête, le copilote était connu et signalé pour radicalisation. Comment a-t-il donc pu être recruté par la compagnie Fly Dubai, qui plus est pour des vols vers la sensible destination qui est Israël ? Xavier Tittelmann est spécialiste en aéronautique et en défense. Il s'en étonne. En revanche, la présence d'une hache dans le cockpit de pilotage dont s'est servi l'assaillant est tout à fait normale et il explique pourquoi.
10: Les pilotes passent à la sécurité, leurs coupons leur sont retirés. Mais c'est vrai que dans le cockpit, il y a une hache pour pouvoir, en cas d'incendie, pour pouvoir évacuer en creusant une sorte de trou dans le cockpit. Donc il y a des armes à bord. Donc c'est une question d'être capable d'identifier ces personnes. Quand il y a des feux rouges, quand il y a des situations dangereuses, quand il y a des personnes qui sont identifiées, elles doivent perdre leur capacité à accéder au cockpit d'un avion. Ce pilote avait déjà été renvoyé d'une compagnie pour son islamisme qui était déjà avéré. Et malgré ça, il a réussi à se faire recruter et ensuite mis sur des vols à destination d'Israël. Donc tous les voyants étaient au rouge. Et là, très clairement, c'est la compagnie aérienne qui n'a pas fait son travail. Mais les procédures de sécurité, la présence de cette hache dans le cockpit, je veux dire, elle est normale et heureusement qu'il y en a parce que ça peut sauver des vies.
5: Le président yéménite, dont le gouvernement est soutenu par l'Arabie Saoudite, annonce le lancement d'une vaste opération militaire contre les rebelles houthis pro-iraniens visant à reprendre le contrôle des territoires qu'ils occupent au Yémen. Mais de leur côté, les houthis annoncent avoir lancé dans le même temps des drones et des missiles balistiques sur des sites d'Aramco, la compagnie pétrolière nationale saoudienne, et ils encerclent ce dimanche la grande ville stratégique de Taiz au sud-ouest du Yémen. Au chapitre européen, en Lettonie, victoire écrasante aux législatives d'hier du parti pro-Europe au pouvoir. La guerre en Ukraine menée par la Russie voisine n'est pas pour rien dans le choix des électeurs de cet État balte d'1,8 million âmes. Et pourtant, le Premier ministre sortant va devoir composer avec une poussée des populistes et des souverainistes, ce qui ne devrait tout de même pas l'empêcher de garder le cap à l'ouest, Marine de la Moissonnière.
11: L'Istuni, le parti centriste de l'homme d'affaires Andris Kulbergs, décroche 42 des 100 sièges de la seule chambre qui compose le Parlement letton. Un score inédit depuis 1990 et l'indépendance de cette ex-république soviétique, mais un résultat qui oblige le Premier ministre sortant, en poste depuis mai dernier seulement, à nouer des alliances pour obtenir la majorité et pouvoir gouverner. La campagne électorale a été dominée par les inquiétudes concernant le coût de la vie, le déclin démographique, la santé et la guerre entre l'Ukraine et la Russie voisine, ce qui s'est traduit dans les urnes par une percée des conservateurs, deux formations populistes, une qui s'inspire du courant MAGA américain, l'autre qui est pro-russe. Et bien ces deux formations sont arrivées deuxième et troisième du scrutin. Mais ce pays balte ne devrait pas modifier sa ligne pro-européenne et pro-ukrainienne. Membre de l'OTAN et de l'Union européenne depuis 2004, la Lettonie considère la Russie comme sa principale menace stratégique et a fortement augmenté ses dépenses de défense à près de 5% du PIB.
5: Dossier suivi par Marine de la Moissonnière. En France, après une pause le temps du week-end, le ministre de l'Éducation nationale estime que, comme vendredi, entre 400 et 500 lycées suspendront les cours demain, lundi, au moins partiellement, en raison de conditions de sécurité non remplies, soit pour des raisons matérielles avec des lycées endommagés, soit parce que des personnels ont été directement visés. C'est le cas de 78 d'entre eux, selon Édouard Geffray. Car pendant cette mobilisation lycéenne, il y a eu plusieurs cas de violence contre des membres de l'Éducation nationale, donc, mais aussi contre des manifestants et des policiers. Ainsi, à Belfort, deux lycéens, 15 et 17 ans, sont placés en garde à vue ce dimanche pour avoir participé au passage à tabac d'un policier, mais l'un des deux suspects a lui-même déposé plainte pour tentative de meurtre. La mobilisation des lycéens, qui réclament plus de moyens pour étudier dans de meilleures conditions, devrait connaître son acte 3 après-demain, mardi. L'actualité africaine marquée au Gabon par les pénuries de gasoil depuis une semaine, notamment à Libreville, ce devrait être bientôt de l'histoire ancienne. Un navire rempli du précieux carburant importé est arrivé la nuit dernière, déchargement toujours en cours. Les premières livraisons ont commencé en fin de matinée dans la capitale. Le message visiblement est passé, cohu devant les stations-service approvisionnées. Mais si vous nous écoutez et que vous avez encore du carburant, pas de précipitation pour faire le plein. Thibaut Gaël Idoumi, directeur général du secteur aval du pétrole et du gaz, promet que d'ici mardi, la situation sera revenue à la normale à Libreville comme dans le reste du pays.
12: Vous savez que depuis la guerre de l'Iran, tous les pays s'approvisionnent quasiment sur le même marché. Le bateau a pris du retard suite aux différentes contraintes logistiques. C'est ce bateau qui est arrivé ce matin. Nous avons passé la nuit ici pour voir les conditions de dépotage et les conditions de transport qui vont nous amener les produits en station-service.
13: Est-ce que ça veut dire que le Gabon n'a pas suffisamment de réserves pour prévenir ce genre d'incident?
12: C'est simplement à cause de la situation de la pénurie qu'on a constaté. Mais habituellement, ces conditions sont souvent gérées des bonnes normes. On rassure les consommateurs que le produit est bien là au niveau de la SGPP. Toutes les stations-service seront approvisionnées à Libreville et aussi à l'intérieur du pays. Il y a les wagons-citernes qui sont là, qui sont en train de se faire remplir. Donc, les consommateurs peuvent être rassurés, éviter les files d'attente dans les stations-service. La situation va redevenir normalement comme elle a été par les jours passés. Le ministère du Pétrole a pris toutes les mesures nécessaires pour pouvoir garantir l'approvisionnement des produits pétroliers en puits gabonais.
5: Des propos recueillis par notre correspondant à Libreville, Yves-Laurent Goma. Au Sénégal, pluie d'hommages après le décès de l'écrivain et haut fonctionnaire cher Amidou Kane. Il s'est éteint cette nuit à Dakar à l'âge de 98 ans. Nous lui rendrons hommage nous-mêmes dans le prochain journal, c'est-à-dire dans pile 50 minutes, puisque tout de suite, c'est Mondial Sport. Merci d'écouter RFI.
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1: Bonjour à toutes, bonjour à tous. Ravi de vous retrouver dans Mondial Sport, l'émission de tous les exploits aux quatre coins du globe et qui inaugure ce dimanche un nouveau rendez-vous. Désormais, une fois par mois, MS organisera sa causerie, une discussion entre trois intellos. Faut le dire vite, inspiré par l'actualité, on tchatche, on échange, on va un peu plus loin. On parle sport, mais pas que. La société, la politique, la culture ont également le droit de citer en toute convivialité. Alors de quoi parle-t-on aujourd'hui ? D'abord de la prise de parole des champions. Certains voudraient qu'elle n'existe pas. Teddy Riner, l'immense judoka, a critiqué la montée de l'extrême droite en France. Des propos qui lui ont notamment valu des insultes racistes en ligne. Nous causerons aussi des VSS, les violences sexistes et sexuelles dans le sport de haut niveau. Comment changer son regard sur une idole accusée de viol? L'héritage de Paris 2024 en matière de lutte pour les droits des personnes en situation de handicap en France. Michael Jérémiaz, le champion de tennis fauteuil, tire la sonnette d'alarme. Enfin, tu me parles pas d'âge, tout le monde se souvient de la punchline de Kylian Mbappé, mais le temps atteint tout le monde, y compris les meilleurs, même CR7 n'y échappe pas. Alors si, désolé Kylian, on parle d'âge dans la causerie de Mondial Sport, première du nom. Je vous avais promis trois intellos pour participer à la première causerie de Mondial Sport. Ils sont là autour de la table. Bonjour Mejdaline Miri.
2: Bonjour.
1: Journaliste sportive dans différents médias, le journal L'Humanité notamment, nouvelle venue dans l'équipe de Mondial Sport.
2: Vous mettez la pression là en me présentant comme une intello.
1: Oui, mais vous inquiétez pas, vous êtes l'une des rares qui mérite ce titre aujourd'hui autour de cette table. Oui, on va aussi se taquiner un petit peu dans la causerie. Co-autrice de la zone d'impunité sur le mauvais traitement médiatique des VSS dans le sport, co-présidente de l'Association des femmes journalistes de sport. Bonjour, c'est Guerre Lazerie.
3: Bonjour,
1: c'est lui que je visais
3: bonjour.
1: Avec mes blagues.
3: Moi, je pensais qu'il allait être l'intello numéro un. Bah, c'est pas grave.
1: C'est pour un petit peu dégonfler tout ça.
3: Mais c'est un challenge pour moi maintenant.
1: Sociologue du sport, grand habitué de nos studios, c'est pour ça que je me permets. Ravi de vous retrouver, membre du Labo Printemps à Saint-Quentin-en-Yvelines, un très prestigieux labo en matière de recherche sociologique.
3: Oui, que je salue bien sûr.
1: Et qu'on salue, évidemment. Et enfin, Fabien Lacouture. Bonjour Fabien.
4: Bonjour Hugo.
1: Vous êtes historien de l'art, maître de conférences à l'Université de Lille. Ça va pour les titres. Et nous vous avions déjà reçu au printemps dernier pour un livre intitulé Fédéraire, publié aux éditions Les Pérégrines. C'était un éloge, on va dire, décalé, esthétique du grand tennisman suisse.
5: Moi, ce qui m'angoisse, c'est plus la tournure que prend le pays. Ça m'angoisse, même moi, sportif de niveau.
1: C'est-à-dire ?
5: Ça m'angoisse de voir tout ça, enfin, la montée des extrêmes. Ça me fait flipper, ouais.
1: Des extrêmes ?
5: Ouais.
1: Des deux extrêmes ?
5: De l'extrême droite.
1: Ah oui ?
5: Ouais, oui, faut appeler un chat un chat.
6: Mais quand on s'engage de façon claire, quand on est un artiste ou un sportif, Teddy, ben on s'expose. Les réactions étaient immédiates et violentes.
5: Il y a eu des messages racistes. Donc déjà, moi j'ai parlé d'une angoisse. Je ne pense pas avoir été contre un parti. Mais déjà, de toute façon, lorsque on voit les résumés, les réponses ou bien les messages qui ont été portés, ça révèle la nature du parti. Maintenant, moi, je veux revenir sur le fait que je suis un père de famille qui a deux enfants, qui s'inquiète pour l'avenir de ses enfants, qui voit. Ça révèle la nature du parti. Maintenant, moi, je veux revenir sur le fait que je suis un père de famille qui a deux enfants, qui s'inquiète pour l'avenir de ses enfants, qui voit une France que ben

0: dans ce type de classement, plus en effet il révèle une inquiétude de la part des familles et l'existence de problèmes dans l'organisation de ces domaines-là.
1: Jean-Luc Mélenchon a clairement dit que le blocage des lycées est un point de départ. Il appelle à accompagner la mobilisation en lui ouvrant un débouché en 2027. Ce sont là deux citations, c'est-à-dire l'élection présidentielle à laquelle il est candidat pour la quatrième fois. Donc clairement, là, c'est une récupération.
2: Oui, non, mais là, pour le coup, les représentants insoumis ne s'en cachent pas. Moi, j'ai eu avant-hier Adrien Clouet, qui est le député de Haute-Garonne, au téléphone, qui dit, nous, si on peut récupérer des voix de ces lycéens qui seront, en effet, pour un certain nombre, en capacité de voter en avril prochain, on prend. Et c'est pour ça qu'ils sont devant les lycées. Alors, il a un autre argument. Il dit, le fait qu'on soit devant les lycées protège les lycéens des forces de l'ordre. D'ailleurs, ils imaginent venir avec un casque blanc, enfin, pour comme les casques que bleu protégerait les populations, mais eux disent, si on arrive à les convaincre de voter pour nous, on prend et on est là pour ça.
0: Alors oui, deux choses. J'aimerais revenir sur la notion de récupération, puisque après tout, n'est-ce pas le rôle du politique en lui-même que de se saisir de revendications et de mouvements qui émergent dans la société pour les porter dans l'arène politique, les régler de manière pacifique. On est finalement, à mon sens, derrière le terme récupération, il y a aussi finalement quelque chose qui ressort éminemment du rôle du politique. Et puis on ne parle pas de récupération lorsque des représentants politiques du PS à Reconquête se rendent par exemple dans une manifestation des forces de l'ordre. Ça c'est un premier point. Deuxième point sur la récupération, en tout cas le gain électoral que pourrait escompter la France insoumise à la prochaine élection présidentielle, il y a évidemment l'enjeu de mobiliser un électorat jeune, mais ça pose un double problème. L'électorat jeune, un, jusqu'à maintenant, il vote beaucoup moins que l'ensemble des Français, donc c'est un, je vais parler en termes bassement économiques, mais c'est un segment moins rentable électoralement. Et puis, le problème aussi, c'est que la jeunesse, si on la prend sous un ensemble assez large, je vais aller jusqu'à 34 ans, c'est un quart de la population majeure. Donc c'est aussi une partie de la population qui est minoritaire. Et donc ce calcul, finalement, il est assez fragile et il risque aussi d'exposer Jean-Luc Mélenchon et la France insoumise en s'engageant sur ce terrain-là.
2: Mais je voudrais juste rajouter une chose qui est intéressante quand même à observer, c'est que jusqu'à présent, les mouvements lycéens et étudiants se défendaient d'être récupérés par un parti politique. Ça a été le cas pour les manifestations contre la loi de Vaquet, où on avait accusé le Parti communiste de vouloir les récupérer, et les lycéens et les étudiants brandissaient des pancartes pour dire « on n'est pas récupérable », en gros. Aujourd'hui, les députés de la France insoumise sont très bien accueillis devant les lycéens. Ça ne pose aucun problème aux lycéens que des représentants politiques soient présents dans leurs manifestations. Ça, c'est une vraie différence intéressante à analyser.
0: Oui, d'ailleurs, on n'a pas vu beaucoup d'autres représentants politiques se rendre devant les lycées.
1: Est-ce qu'il peut y avoir une jonction des forces dans la mesure où les syndicats commencent à dire leur connivence avec le mouvement, et donc ce mouvement prendrait de l'ampleur et pourrait toucher d'autres secteurs d'activité, d'autres personnes en France ?
2: Je sais pas, c'est très dur à dire parce que moi j'ai le sentiment que les autres secteurs de la population étaient très marqués par les grèves sur la réforme des retraites qui leur ont coûté cher, hein, qui au niveau de leur portefeuille, je veux dire, ils ont certains, représentants syndicaux ont appelé aux manifestations à ce moment-là, les gens se sont engagés, ont fait grève, ont perdu pas mal de jours de salaire. Je suis pas sûre qu'ils aient envie aujourd'hui à quelques mois d'une élection présidentielle, de rejouer la scène. C'est d'ailleurs ce que me disait un représentant, un député insoumis, qui me disait, on voit rarement des mobilisations quelques mois avant une élection présidentielle. En fait, ça se joue dans les urnes. Les gens se disent, j'attends 6 mois et je voterai en fonction de ma colère. Mais on se mobilise rarement. Donc, je sais pas d'ailleurs s'ils s'attendaient du coup à une mobilisation lycéenne. Mais du coup, pour répondre à votre question sans vraiment y répondre, je suis pas sûre que les autres catégories de la population suivent.
1: Et vous, Jean-Philippe Dubrulle, vous en pensez quoi ?
0: Ça me fait surtout penser au fait que la dernière mobilisation d'ampleur, c'était celle contre la réforme des retraites, qui s'est soldée par un échec assez magistral. En dépit de l'ampleur des mobilisations, vous en parliez juste à l'instant, en dépit de la proportion de Français qui se positionnaient contre cette réforme-là, eh bien elle est passée. Donc échec des manifestations lors de la crise des retraites pour faire reculer au contraire le gouvernement, et puis puis un problème qui va se poser si on veut, enfin, en tout cas si les syndicats escomptent une convergence des luttes à partir du mouvement lycéen. L'un des attributs de ce mouvement lycéen, c'est qu'il est assez déstructuré, désordonné, certes encouragé par la France insoumise, mais en soi spontané et désorganisé.
1: Et un peu violent. Au-delà,

0: Toutes ces violences avec un lycée partiellement incendié à Nantes, de nombreuses déprédations, des gens agressés par des jeunes, des lycéens blessés. Comment comprendre une telle flambée de violence? Est-ce que on a l'impression que ça devient récurrent dans la vie politique française?
1: Je répondrai en deux points. En effet, on voit qu'il y a une radicalisation d'une partie de la société, d'un côté comme de l'autre, de l'échiquier politique d'ailleurs, peut-être dû aussi aux réseaux sociaux. Enfin, on voit la crise des Gilets jaunes a généré énormément de violence. Ça, c'est un premier élément de réponse. L'autre élément de réponse, et qui ne justifie pas ces violences, c'est que le gouvernement a largement tardé à réagir. Les représentants des lycéens auraient dû être reçus dès le premier jour par le ministre de l'Éducation. Il ne s'agit pas de leur donner raison en tout point, ni même de leur donner raison dès la première discussion, mais de recevoir, d'écouter, d'entendre. D'autant que, d'après ce qu'on apprend aujourd'hui, le ministère Matignon-L'Élysée avait déjà des informations sur la montée de ces tensions. Donc, ils n'ont pas été surpris. C'est compliqué de dire à des gens, vos revendications, on ne veut pas les entendre. Taisez-vous, on vous envoie les forces de l'ordre.
0: Ce désordre devant les lycées, est-ce qu'il sert les intérêts de la droite et surtout de l'extrême droite qui prône l'ordre, Jean-Philippe Dubrulle?
2: Alors, oui, ça va aller clairement dans le sens du parti de l'ordre, je mets beaucoup de guillemets autour de ça, ça va aller dans le sens de ceux qui dénoncent la chienlit, pour reprendre un terme historiquement connoté. Mais pour en revenir à votre question, il y a eu en effet, vous le souleviez à l'instant, un délai d'intervention entre les premiers blocages. Le premier blocage, c'était le 18 septembre, je crois. Ça s'est étendu au-delà de l'Île-de-France 10 jours plus tard, le 28 septembre. Donc le gouvernement a tardé à réagir. Sa première réaction a été répressive. C'est le ministère de l'Intérieur qui gère davantage cette crise que le ministère de l'Éducation nationale. C'est quand même important.
1: Et le ministère de la Justice.
2: Tout à fait. Avec l'intervention de Gérald Darmanin à destination de la justice. Mais comment expliquer ces violences? J'ajouterai un point qui est celui de, au cours des 10 dernières années, ça commence un petit peu avant, mais au cours des 10 dernières années depuis l'élection d'Emmanuel Macron, il y a en France, une réduction des moyens d'expression du dissensus. C'est-à-dire quand vous n'êtes pas d'accord en tant que citoyen ou collectivité ou partie prenante, vous pouvez voter, vous pouvez pétitionner, vous pouvez exprimer de manière variée le dissensus, donc le fait que vous n'êtes pas d'accord. Or, quand on est institutionnellement et politiquement, ces marges ont été réduites au cours des dernières années.
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0: La première réaction officielle de Marine Le Pen après la publication des preuves contre, comme les présente Mediapart, sur les écrits antisémites attribués à Jordan Bardella. Je rappelle deux citations, les banques sont toutes détenues par des juifs ou le juif doit dominer les autres peuples, les écraser, les voler. Le président du RN nie en bloc. Une stratégie de défense qui ne convainc pas les adversaires du RN, de Gérald Darmanin à Olivier Faure, en passant par Édouard Philippe, tous ont estimé que Jordan Bardella ment. Aujourd'hui, la candidate du RN s'exprimait dans la tribune dimanche. Elle affiche et elle affirme clairement son soutien au président du parti. J'ai totalement confiance en Jordan. La position du RN est donc de faire bloc avec celui qu'elle veut nommer à Matignon en cas de victoire à l'élection présidentielle. Pour l'instant, il n'y a pas l'ombre d'un papier de cigarette entre Le Pen et Bardella.
1: Non. Quand vous dites elle ne convainc pas les autres partis politiques, j'ai l'impression que c'est une stratégie de défense qui ne convainc même pas en interne, puisque j'entends dire que certains auraient préféré que Jordan Bardella dise, citant Arthur Rimbaud, on n'est pas sérieux quand on a 17 ans, et donc reconnaître qu'il avait bien tenu ses propos. Marine Le Pen, si elle choisit une autre stratégie de défense, c'est, je pense, parce qu'elle sait que reconnaître des propos antisémites, ça va nuire à tout le Rassemblement National, à tout le parti. C'est pas uniquement Jordan Bardella là qui est ciblée, c'est rappeler les origines du Rassemblement National, c'est rappeler que au sein du Rassemblement National il y a des gens qui ont pu tenir ce genre de propos et peut-être donc même qu'ils les tiennent encore, donc ça jette le doute sur l'ensemble du parti qu'elle dirige, donc elle peut pas reconnaître, elle peut pas adopter la stratégie de défense qui serait de reconnaître ses propos, et c'est pour ça qu'elle le protège.
0: Ça veut dire que ce serait l'échec des 15 ans de dédiabolisation du mouvement d'extrême droite, Jean-Philippe Dubrulle?
2: En tout cas, ce serait l'entériner que de reconnaître ça. En tout cas, la dédiabolisation, dans ce qu'on peut observer de l'opinion des Français, elle marche. Elle marche même à plein tube, je serais tenté de dire. Le seul sondage, à ma connaissance, qui a été fait sur les faits qui sont reprochés à Jordan Bardella, ces déclarations antisémites présumées, a été fait, je crois, il y a 2 jours. C'est un sondage YouGov pour le HuffPost. où on demande aux Français, est-ce que ce qui se passe est grave ou important? Vous avez deux tiers des Français, enfin 60% qui nous disent oui, c'est grave, ces accusations-là. Un tiers qui dit c'est pas grave. Et quand on va chez les électeurs du Rassemblement National ou les personnes qui s'identifient à ce parti-là, eh bien c'est l'inverse. On a une minorité qui dit c'est grave et une majorité qui dit finalement peu importe. Donc déjà un impact relatif dans l'opinion de cette affaire. Là, mais je tiens aussi à rappeler une chose, qui est que le vote Rassemblement National, qu'on mesure quand même depuis un certain temps, et en vue de la campagne de 2027, qu'on mesure encore plus intensément, le vote Rassemblement National, il est peu affecté à la baisse par l'actualité. Comme l'a montré la condamnation en appel de Marine Le Pen début juillet dernier, où elle était passible d'inéligibilité, potentiellement impossible de se présenter à la présidentielle, et bien ce verdict-là n'a absolument pas affecté à la baisse les intentions de vote en sa faveur, voire au contraire.
0: Christelle Bertrand.
1: Je rajouterai à ça qu'on a vu aussi certains représentants de la communauté juive relativiser ses propos en disant « bon, c'est ancien, il était jeune », parce qu'en fait le danger... encore plus grand que le Rassemblement National et qu'un Jordan Bardella qui aurait tenu ce genre de propos à 17 ans, il est de l'autre côté de l'échiquier politique, il est chez LFI pour la communauté juive. Donc finalement, on a le sentiment que certains préfèrent fermer les yeux plutôt que prendre le risque de faire baisser le Rassemblement National.
0: Vous y faisiez allusion, cette affaire pourrait bouleverser la campagne présidentielle du RN puisque Jordan Bardella est prédestiné au rôle de Premier ministre en cas de victoire de Marine Le Pen. Mais est-ce qu'il est, quoi qu'il en soit, disqualifié aujourd'hui ?
1: Ouais, j'oserais dire qu'il l'était déjà disqualifié parce que on a bien vu les tensions qu'il y avait avec Marine Le Pen depuis quelques mois, hein, notamment sur la réforme des retraites. Et puis en fait, depuis qu'elle a décidé d'être elle-même candidate à l'élection présidentielle, Jordan Bardella a terriblement mal pris le fait. On l'a vu lors de certains déplacements de Marine Le Pen à ses côtés, tirant ostensiblement la tête, comme le passez-moi l'expression. Donc les tensions étaient énormes. Il y a des divergences énormes sur le programme. Donc on commençait, nous, journalistes politiques, à se dire ce ne sera pas lui à Matignon.
2: À l'échelle de l'opinion, Jordan Bardella est toujours aussi populaire que Marine Le Pen en tête des classements de popularité des politiques.
0: Merci. Merci pour ces analyses et commentaires. Jean-Philippe Dubrulle de Tolunia Harris Interactive et Christelle Bertrand, journaliste politique au groupe La Dépêche. 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
0: Bonsoir Zéphirin Quadio.
4: Bonsoir Philippe Le Caplan, bonsoir à toutes et à tous. À la une, la mort d'une figure incontournable de la littérature africaine, l'écrivain et homme d'État sénégalais Cheikh Hamidou Kane, auteur entre autres du célèbre roman L'Aventure Ambiguë, un classique hein, de la littérature africaine, est décédé samedi soir à Dakar. Il avait 98 ans. 24 personnalités sénégalaises, capverdiennes et bissao-guinéennes appellent à un retour à l'ordre constitutionnel en Guinée-Bissau. Dans une lettre ouverte, elles demandent à la CEDEAO une implication plus poussée dans la résolution de la crise politique en Guinée-Bissau. Et puis, Félix Tshisekedi propose, lui, d'indemniser les victimes de l'incident frontalier survenu fin août sur la rive droite du fleuve Congo. Le président de la République démocratique du Congo l'a annoncé samedi, à l'issue d'une rencontre avec son homologue Denis Sassou Nguesso du Congo-Brazzaville voisin. Avec L'Aventure Ambiguë, il a donné à des générations d'Africains les mots pour penser une question qui nous habite encore, celle de s'ouvrir au savoir du monde sans rien perdre de ce que nous sommes. Les mots du président Bassirou Diomaye Faye pour rendre hommage à l'écrivain et homme d'État sénégalais Cheikh Hamidou Kane, figure emblématique de la littérature africaine, décédé samedi soir à Dakar. Il avait 98 ans. Son portrait est signé José Marigno.
5: Cher ami Doukane est mort et avec lui s'en va la question qu'il s'est posée à l'âge de 29 ans. Que reste-t-il de soi quand on découvre le monde des autres ? Cher ami Doukane, né dans une famille peule musulmane au Sénégal, enfant, il passe de l'école coranique à l'école française, deux langues, deux manières de comprendre la vie. Puis viennent Paris, la Sorbonne, le droit, la philosophie. En 1961, il publie « L'aventure ambiguë ». Un an plus tard, cher ami Doukane décroche le Grand Prix littéraire d'Afrique. Le livre devient alors un classique, étudié à Dakar comme à Paris. Le choc des cultures, la foi, le savoir, le risque du déracinement. Après ce roman, plus rien. Pendant plus de 30 ans, il se tait. Mais il ne reste pas inactif. Haut fonctionnaire, gouverneur, ministre sous Senghor, puis responsable à l'UNICEF. Cher ami Doukane revient en 1995 avec Les Gardiens du Temple, prolongement du premier livre sur l'Afrique, son histoire, ses bouleversements. On gardera aussi son image, le grand boubou, la démarche tranquille et cette voix grave, posée, presque lente, celle d'un homme en paix avec le temps.
4: Un portrait signé José Marinho. Une initiative urgente pour le retour à l'ordre constitutionnel en Guinée-Bissau. C'est l'appel de 24 personnalités politiques et militantes du Sénégal, du Cap-Vert et de la Guinée-Bissau. Dans une lettre ouverte aux instances dirigeantes de la CEDEAO, elle demande une implication plus poussée de l'institution régionale dans le règlement de la crise politique en Guinée-Bissau. Le pays vit, je vous le rappelle, une transition menée par des militaires qui ont pris le pouvoir suite au coup d'État qui a renversé le président Oumaru Sissoko Embalo il y a bientôt un an. Bonsoir Sidi Yansané.
6: Bonsoir Zéphirin.
4: Dès les premières lignes de leur lettre ouverte, eh bien, les signataires rappellent avoir déjà interpellé la CEDEAO sur la situation préoccupante à Bissau.
6: Effectivement, c'était avant le dernier sommet de la CEDEAO qui s'est tenu il y a un mois et demi à Freetown. Parmi les auteurs de la lettre, on compte l'ex-premier ministre bissau-guinéen Aristide Gomez, l'ancien ministre sénégalais Cheikh Tidiane Gadio et même la fille d'Amilcar Cabral, l'historien Iva Cabral. Tous alertaient déjà sur la crise en Guinée-Bissau en demandant la libération des prisonniers politiques dont l'opposant Domingos Chimoés Pereira. Depuis, le président du pays G7 a été transféré au Portugal pour raison de santé, ce que saluent d'ailleurs les signataires. Alors dans leur nouvelle lettre, les mêmes signataires appellent désormais à donner pleinement suite aux décisions prises par la CEDEAO, notamment celle sur un retour rapide à l'ordre constitutionnel. Ils demandent également la libération définitive des prisonniers politiques ainsi qu'un calendrier crédible pour la fin de la transition militaire. La lettre insiste également sur le rôle de médiation confié au Sénégal dans la crise bissau-guinéenne. Les signataires qui interpellent le président Bassirou Diomaye Faye, qui assure actuellement la présidence tournante de la CEDEAO, mais ils adressent surtout un message particulier au général Biram Diop, président de la commission de l'institution, en l'encourageant à travailler à une solution durable à Bissau, seul moyen selon eux de démontrer aux citoyens que la CEDEAO compte désormais faire respecter ses principes.
4: Une lettre ouverte avec un cap clair donc pour ces signataires de cette lettre ouverte à la CEDEAO. Merci Sidi Yansané. Dans l'actualité également, je vous le rappelle, le président de la République démocratique du Congo propose une indemnisation des victimes de l'incident de Makotipoko, localité située sur la rive droite côté République du Congo. Pour rappel, fin août, des patrouilles des deux pays s'étaient affrontées sur le fleuve Congo, leur frontière commune. Deux militaires du Congo-Brazzaville avaient été retenus puis rapatriés. Le nombre exact des victimes civiles n'a pas été rendu public. Samedi à Brazzaville, à l'issue d'une rencontre avec son homologue Denis Sassou Nguesso, le président de la RDC, Félix Tshisekedi, a exprimé ses profonds regrets.
7: Nous sommes appelés d'ailleurs à vivre ensemble. La République du Congo va très bientôt ouvrir ses frontières à tous les Africains. Donc vous vous imaginez, c'est totalement insensé d'en arriver à des conflits frontaliers. Ça n'a vraiment pas de sens. Nous partageons 2400 et quelques kilomètres de frontières liquides et terrestres. Donc vous voyez bien que il faut ici planifier les choses en fonction de ce que la République du Congo va faire à partir de l'année prochaine, donc l'ouverture de ses frontières aux Africains, et non pas aller dans des réflexes barbares et qui n'ont vraiment rien à faire avec notre époque. Voilà, donc tous mes regrets, et le moment venu d'ailleurs après que les deux délégations aient travaillé et rendu un rapport. Nous tiendrons vraiment à rencontrer les victimes pour voir comment est-ce que la République démocratique du Congo va les indemniser, parce que c'est de notre devoir de le faire.
4: Le président Félix Tshisekedi, propos recueillis par Patient Ligodi, et puis un sommet réunissant les présidents égyptiens, soudanais, érythréens et somaliens s'est tenu ce dimanche dans la ville méditerranéenne égyptienne de Alamein. Le communiqué final souligne le renforcement de la coopération des participants au niveau régional, et notamment sur la sécurité de la stabilité et la stabilité de la Corne de l'Afrique. Les participants ont aussi souligné la nécessité du respect de la législation internationale sur les fleuves transfrontaliers comme le Nil, et le rejet de toute action unilatérale portant atteinte aux parts d'eau des pays situés en aval du fleuve. Un paragraphe destiné à l'Éthiopie et à son barrage sur le Nil bleu. Une frappe aérienne sur deux camions d'aide alimentaire, toujours en bref nom, de l'ONU dans l'état soudanais du Kordofan a tué un chauffeur, annonce faite ce dimanche par le Programme alimentaire mondial. Une première à N'Djamena, l'ouverture samedi de l'Institut supérieur de journalisme et de communication du Tchad, fruit d'une initiative de l'ONG MEDEV avec l'appui technique et financier de plusieurs partenaires. Cet institut entend répondre à un besoin pressant, la formation d'une génération de professionnels capables d'accompagner les mutations sociales et politiques du pays. Reportage Olivier Monodi.
8: Dans la cour de l'Institut, les nouveaux étudiants attendent de découvrir les bases du métier, comme explique Erika Nadi.
9: Ça me permet d'aller sur le terrain pour chercher les informations, de les ramener, de les traiter et enfin les présenter.
8: Les encadreurs, eux, rappellent l'importance de l'éthique et de la rigueur dans un contexte marqué par la montée des réseaux sociaux et la lutte contre la désinformation. Professeur Jean-Claude Kouladoum, enseignant et directeur général, en souligne les enjeux.
10: Nous sommes aujourd'hui à l'ère du numérique et que l'information va vite. Raison pour laquelle nous devons former des journalistes capables de prendre en compte l'évolution, le changement avec l'intelligence artificielle, tout en respectant la déontologie.
8: L'Institut veut ancrer les futurs journalistes tchadiens dans le réel, en rapprochant théorie et pratique. Jim Tebay Mamadou, porteur du projet.
11: On ne peut pas exiger une information de qualité si on n'investit pas dans la formation de ceux qui la produisent. Nous ne voulons pas être une école où l'on apprend uniquement le journalisme dans les livres, tout en préservant ce qui restera au cœur de notre métier.
8: Des médias avec peu de moyens, des journalistes peu formés et souvent accusés d'être peu professionnels, le tableau offert par le milieu journalistique était plutôt sombre jusqu'ici, de l'avis de plusieurs professionnels des médias. Ils espèrent que cet institut supérieur va permettre au Tchad de relever tous ses défis. Olivier Monodi, N'Djamena, RFI.
4: Et puis en bref, une opération d'évacuation de candidats à l'exil d'un vaste campement illégal situé sur une plage de Ceuta a été lancée ce dimanche. Elle intervient à un peu plus d'une semaine de la visite des souverains espagnols dans cette enclave espagnole dans le nord de l'Afrique. Il est 20h40 à Paris. 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
12: Bonjour. Aujourd'hui, la littérature raconte notre rapport au vivant et à l'héritage du vivant. Le Septième Siffleur, le nouveau roman de Colin Niel, est paru aux éditions du Seuil. C'est la mi-septembre et le vent souffle sur la lande. Nous sommes en Écosse, du côté de Tomintowl, dans les Highlands. Comme dans les trois autres régions où se déroule son roman, Colin Niel s'est rendu sur place.
13: C'est très beau, on est à moyenne altitude, à 600 mètres d'altitude. Tomintowl, on dit que c'est le village le plus haut d'Écosse. Beaucoup de prairies, beaucoup de cultures aussi, d'orge par exemple. Et ces prairies sont souvent entourées de montagnes qui, elles, sont couvertes par la lande, quoi. C'est vraiment l'image qu'on a de l'Écosse qui se couvre de ces couleurs mauves quand la bruyère et quand les calunes sont en fleurs. C'est un endroit qui est assez magique. Autrefois, il y avait des forêts. Hein. Si elles sont complètement dénudées, c'est parce qu'on a abattu les arbres et parce qu'on entretient ces milieux ouverts, notamment pour la chasse au lagopède, quoi, la chasse à la grouse, quoi, qui est très, très connue. Mais ça donne un paysage effectivement très ouvert, très dénudé, battu par les vents.
12: Fiona regarde la grouse qui passe dans le ciel, mais son mari Tormod la sort de sa rêverie. Trop tard, une brebis échappée du troupeau manque de disparaître dans un ravin. Tormod, en maugréant, réussit à la rattraper, Mais Fiona s'en veut. Ça ne va pas arranger les tensions entre elle et son mari. Fiona est fière de Tormod, un travailleur acharné, dur au mal, un fermier courageux, responsable, qui plus est, un bon père de famille. Mais après 14 ans de mariage, l'éclat de leur union s'est terni. Elle envie la complicité virile qui s'est installée entre Tormod et leur fils Spencer, un solide gaillard de 13 ans qui grandit avec la peur de devenir aveugle car il est atteint d'une maladie incurable. Alors le soir, quand Fiona quitte son travail à la distillerie de whisky, elle ressasse. Et à travers le brouillard, elle ne voit pas la vache sur la route, ou plutôt si elle la voit, mais au tout dernier moment. Plus de peur que de mal, elle n'a rien, la voiture non plus, mais forcément, elle est un peu sonnée lorsque tout d'un coup... De l'autre côté de la portière, la jeune femme qui demande à Fiona si tout va bien, c'est Bonnie. C'est une Anglaise, qui plus est une Anglaise de la ville, son accent ne laisse aucune place au doute. Elles se sont d'ailleurs déjà croisées le mois dernier. Bonnie était venue à la ferme, elle avait fait une proposition à Tormod, une proposition qu'il avait refusée tout net. Bonnie fait partie d'une association de protection des limicoles, comme le courlis cendré.
13: Le courlis cendré, c'est un limicole, c'est-à-dire un petit échassier qui vit dans la vase et sur les plages, au bord des lacs aussi. Un long bec courbé vers le bas, c'est un oiseau qui est très élégant. C'est un oiseau qui pose vraiment la question de la cohabitation avec les humains. C'est pas un oiseau qui dépend de vastes espaces naturels où l'humain n'aurait pas sa place. Au contraire, un oiseau qui se reproduit aujourd'hui beaucoup sur des terres agricoles, sur des terres qu'on cultive, qui migre sur nos littoraux, qui passe sur des plages qui sont très fréquentées parfois par les promeneurs, qui hivernent dans le livre en Maroc, en tout cas. C'est un peu notre colocataire, quoi. Il vit sur les mêmes espaces que nous. Et je trouve qu'il pose vraiment la question de... Non pas cette idée que l'humain devrait se retirer de certains lieux pour laisser la place aux autres espèces, mais sur des lieux qu'on habite, quelle place on peut faire, comment on peut cohabiter, comment on peut vivre avec d'autres espèces. Les effectifs nicheurs du courlis cendré se sont vraiment effondrés, tout particulièrement en Grande-Bretagne, donc en Écosse, et en Irlande encore plus. Il y a un gros travail qui est fait par le milieu associatif, y compris par le gouvernement, qui finance des mesures pour faire en sorte que les agriculteurs qui cultivent ou qui élèvent des animaux sur ces terrains, on parle de prairies humides, en fait, c'est vraiment ça le milieu de reproduction du courlis cendré, que tous ces fermiers modifient un petit peu leurs pratiques agricoles pour favoriser la reproduction du courlis. Ça passe par différentes choses. Un exemple qui est souvent assez emblématique, c'est la date à laquelle on va aller faucher ou la date à laquelle on va aller mettre des bêtes sur un terrain. Essayer de repousser cette date au maximum pour que les poussins aient le temps de s'envoler et qu'ils ne soient pas détruits par le pâchage d'une faucheuse.
14: Le plus gros problème, c'est les prédateurs qui s'attaquent au nid, en fait. Les corneilles, les renards. Mais si on en est là aujourd'hui, c'est à cause de toutes les zones humides qu'on a détruites ou drainées depuis des décennies, les marais, les tourbières où ces oiseaux nichaient. C'est à cause des plantations forestières aussi. On commence à replanter des arbres sur ces terres qu'on a déboisées dans le passé. Et c'est une bonne chose, je ne dis pas le contraire. Mais c'est autant d'habitants en moins pour les limicoles. Et il y a le réchauffement climatique. Un hiver moins froid, c'est moins de nourriture pour les oiseaux au printemps. Non, si je vous raconte ça, c'est parce que... C'est parce que je trouve dommage que votre mari ait réagi de cette façon. Je travaille avec plusieurs autres fermiers du domaine de Glenlivet et même ailleurs en Écosse, avec des propriétaires fonciers, des éleveurs, des céréaliers. Il y en a beaucoup qui sont très attachés à ces oiseaux, croyez-moi. On essaye de faire évoluer les choses, d'adapter les pratiques agricoles pour favoriser la reproduction dans les prairies. C'est du travail en plus, c'est vrai, mais il y a des possibilités, des subventions prévues pour ça, pour couvrir les surcoûts. Et ça marche, je vous assure que ça marche. Sur certains sites, on a des succès de reproduction vraiment encourageants.
12: Bonnie connaît son sujet et elle demande à Fiona d'en reparler à son mari. Fiona promet, en sachant qu'elle ne le fera pas, c'est peine perdue. Mais depuis qu'elle est enfant, elle a toujours aimé regarder les oiseaux et l'idée commence à lui trotter dans la tête.

0: Le temps passe et puis un jour, Fiona finit par prendre une décision. Elle reprend contact avec Bonnie. Elle lui dit qu'elle en a parlé à son mari, ce qui est faux. Elle lui dit que son mari est d'accord, ce qui est faux. Elle lui dit que ce n'est pas lui mais elle qui va s'en occuper. Et ça c'est vrai, mais en douce, dans le dos de Tormod et en cachette des autres fermiers du village, car elle sait que les nouvelles vont vite dans le pays. Elle emmène Bonnie dans un champ qui appartient à son mari. Quand elle était petite, c'est là qu'elle se souvient que des courlissandrés se donnaient rendez-vous au printemps. Pourquoi ne pas faucher, excaver, réaménager la parcelle pour les inciter à revenir et à nicher?
1: Fiona nourrit une passion depuis l'enfance, un peu secrète pour les oiseaux. Elle est très attachée au retour des oiseaux au printemps, notamment à ces chants du courlissandré, du vanneau huppé, qui rythment un petit peu les saisons. Elle n'a peut-être pas conscience, en tout cas au début du livre, de la menace qui pèse sur ces oiseaux et de ce risque réel qu'un jour les oiseaux ne reviennent plus. Et effectivement, sa rencontre avec Bonnie va la lancer dans une quête peut-être qu'elle n'avait pas imaginée de protection de ces oiseaux, qui aussi va lui permettre de se libérer elle-même de tout ce qui l'entrave dans sa relation à son mari, dans sa relation à son fils et dans sa propre existence.
0: Peu à peu, les deux femmes deviennent très complices. Un soir de décembre, au pub, juste avant Noël, Bonnie raconte à Fiona la légende des sept siffleurs.
2: C'est plus une légende irlandaise, je crois. On dit que c'est un groupe de sept oiseaux mystérieux qui voleraient ensemble, surtout la nuit, et dont les cris annonceraient un désastre imminent. Au 19e, il y a eu une catastrophe dans une mine de charbon qui a fait plus de 200 morts. On raconte que la veille, les sept siffleurs avaient crié au-dessus du village et qu'après ce drame, les mineurs refusaient d'aller travailler les fois où ils les entendaient. Il y a une autre version qui parle de six oiseaux volant sans cesse à la poursuite du septième et qui dit que lorsqu'ils l'auront rejoint, lorsque les sept siffleurs seront réunis, ce sera la fin du monde. On ne sait pas exactement de quels oiseaux il s'agit. Pour certains, ce sont des pluviers dorés, pour d'autres, des corlieux. Mais moi, je suis persuadée que ces siffleurs, ce sont des whoops, des courlissandrés. Et je trouve cette histoire assez ironique, en fait, parce que vu la situation, le désastre qu'ils annoncent, c'est surtout celui de leur propre déclin. Peut-être pas la fin du monde, mais la fin de leur monde, ça, c'est possible.

0: Le septième siffleur est le neuvième roman de Colin Niel.
1: Je m'intéresse aux oiseaux depuis toujours, mais j'ai mis vraiment longtemps à imaginer la possibilité d'écrire un livre qui parlerait d'oiseaux ou dont les oiseaux seraient le fil directeur. Et j'ai commencé à envisager cette possibilité quand je me suis réintéressé aux oiseaux migrateurs en particulier, que j'ai commencé à me réinterroger sur quels sont les territoires que ces oiseaux-là ont traversés, qu'est-ce qui nous ramène des lieux où ils ont été avant d'arriver chez nous, et qu'est-ce qui nous ramène peut-être des humains dont ils ont croisé la route. Et c'est là que j'ai commencé à imaginer cette histoire de familles qui seraient éloignées géographiquement, qui ne se rencontreraient jamais, qui a priori n'auraient rien en commun, et qui serait relié par le vol d'un oiseau. L'attention qu'on peut porter aux oiseaux, le regard qu'on peut porter sur les oiseaux, nous disent beaucoup de la sensibilité qu'on peut avoir de manière plus large au monde qui nous entoure, aux autres espèces, mais aussi aux autres humains. Je voulais un roman qui parle de ça aussi. Moi, il y a quelque chose qui m'a vraiment marqué quand j'ai commencé à savoir un petit peu reconnaître le chant de certains oiseaux. C'était cette impression d'un seul coup que le monde s'élargit. Cette impression d'avoir un sixième sens, cette impression de voir l'invisible, quoi. J'avais envie dans ce livre aussi de parler un petit peu de ça, de cette idée que le monde est peut-être un petit peu plus grand que celui qu'on a juste devant nous, que en fait, les oiseaux migrateurs relient les mondes, relient les humains entre eux sans qu'on s'en rende compte. Quand on en prend conscience, il y a quand même quelque chose d'assez fascinant et de très beau, quoi, de se dire que cet oiseau que je suis en train de regarder, il y a quelques mois, c'était un autre humain peut-être qui était en train de les regarder et qu'on est peut-être un peu liés.
0: Chaque chapitre du roman correspond à un mois de l'année. Et en décembre, l'écrivain nous fait migrer de l'Écosse à la France, des Highlands à la baie de Somme.
1: Selon la météo, selon la marée, on a l'impression de regarder un lieu différent à chaque fois. Et cette impression d'un monde plat et infini, particulièrement à marée basse. Il y a évidemment une très grande culture des habitants de la baie qui est liée à ces marées qui façonnent le paysage en permanence. La baie de Somme sans sable, et aujourd'hui c'est une grande menace qui pèse sur ce territoire.
0: Et dans la baie de Somme, la chasse aux oiseaux est plus qu'une tradition. C'est presque un mode de vie. Pour Willy, par exemple, avec ses copains, il est capable de passer des heures dans sa hutte à l'affût du gibier d'eau.
2: Willy s'essuya le front d'un coup de poignet. Puis il se redressa pour détailler l'attelage enfin complet d'appelants et de blettes répartis sur le petit étang. Là-bas, sur la berge, du côté d'où venait le vent, il y avait les cinq chanteuses enfermées dans leur cage, celles qui braillaient le plus pour attirer le gibier dans le secteur. Juste derrière, il y avait la longeoire, aux appels plus discrets, mais quand même insistants, pour forcer à la pose. Et enfin, au centre de la mare, il y avait deux cannes de pose, des courts cris dont le chant ressemblait le plus à celui d'un canard sauvage, pour rassurer le gibier. Lui donner l'impression qu'il était posé parmi les siens sur un plan d'eau tranquille, et non pas sur cette flaque en face d'une hutte avec trois chasseurs dedans.
1: J'ai notamment eu beaucoup d'échanges avec les chasseurs de gibier d'eau, qui était un milieu qui m'était totalement inconnu avant d'écrire ce livre. J'ai rencontré des gens avec une sensibilité et une connaissance vis-à-vis des oiseaux qui est immense. Les chasseurs qui s'intéressent aux limicoles, par exemple, ont une capacité, je trouve, à observer et une compréhension du comportement de ces oiseaux qui dépasse celle de pas mal d'ornithologues ou de naturalistes amateurs comme moi, par exemple. Le courlis cendré a évidemment son nom, mais on va pas le nommer de la même manière s'il s'agit d'un courlis qui est seulement de passage dans la baie, qui a un comportement qui laisse entendre qu'il vient d'arriver. Il m'explique que, par exemple, un courlis qui vient d'arriver, on me dit, il fait le foufou, tu vois. Il se déplace tout le temps, il sait pas où aller, on voit qu'il cherche un peu. Donc ça, c'est un courlis qui va pas rester, ou qui vient d'arriver en tout cas. À la différence d'un courlis, comme on appelle les rodailleux, c'est-à-dire ces courlis qui, eux, vont rester longtemps, ou vont passer l'hiver dans la baie, qui ont pas du tout le même comportement. Donc, évidemment que quand on est soi-même intéressé par les oiseaux, soi-même un petit peu naturaliste, on peut que être sensible à ce type de regard et d'attention aux oiseaux et aux comportements, jusqu'au moment où effectivement on parle de destruction et de tir, où là on devient beaucoup moins d'accord et on se rend compte que là la cassure se fait.
0: Willy est fier de sa passion, même s'il sait à quel point elle est décriée et de plus en plus réglementée. Lui respecte la loi, même si c'est à contre-cœur. Pour lui, les braconniers jouent en fait contre leur camp. Willy se contente de faire pression pour que le moratoire soit levé. Pourtant, il est un peu gêné quand son fils Kylian vient chez lui, lorsque son ex Mathilde le lui laisse pour le week-end. Alors Willy a fait son deuil de Mathilde, mais il est très attaché à leur fils. Il aimerait tellement lui transmettre son expérience, il aimerait tellement le voir mettre ses pas dans les siens et dans ceux de Laurent, son beau-père, qui vient de mourir et qui lui a tout appris. Kylian a 7 ans et il connaît déjà toutes les espèces de gibier d'eau. Il aime donner un coup de main à son père, qui apporte beaucoup de soins à son petit élevage d'aplan. Il aime les oiseaux et les oisillons, mais la chasse, non, il n'aime pas. Il ne veut pas que l'on tue des animaux, il dit même qu'il est anti-chasse. Comme le père de Gabin, son meilleur copain, il trouve même que c'est un loisir de barbare. Alors quand Willy entend ça, ça lui fend le cœur. Et quand son fils persiste et signe, il laisse éclater sa colère.
3: Tu vas pas t'en sortir comme ça, mon bonhomme. Crois-moi, Kylian, tu vas y venir à la hutte avec moi. Je vais pas te laisser devenir une petite nature végane ou je sais pas quoi. Ça non, je vais t'apprendre à devenir un homme, moi, tu vas voir.

0: L'intrigue du nouveau roman de Colin Niel, Le Septième Siffleur, se déroule dans les Highlands, dans la baie de Somme, mais se transporte aussi à Moulay-Bouselham, au Maroc, une station balnéaire entre Rabat et Tanger, dans la mer Jazerga.
1: C'est une zone où le courlis cendré passe l'hiver. Et cette zone, elle est très importante parce qu'il y a une autre espèce de courlis qu'on appelle le courlis à bec grêle, qui a aujourd'hui disparu, qui a été déclaré éteint l'année dernière. La dernière fois que le courlis à bec grêle a été observé, c'est dans la mer Jazerga, il y a une trentaine d'années, en 1995. Donc c'est vraiment le dernier bastion de cet oiseau. Le courlis à bec grêle, c'est la première extinction officielle d'un oiseau sur le continent européen et nord-africain. Donc c'est aussi très symbolique, ce courlis à bec grêle est quelque chose d'un peu mythique pour tous ceux qui s'intéressent aux oiseaux.
0: Et là aussi, les oiseaux et la transmission entre un père et son fils sont au cœur du récit. Le père, c'est Ali, un ancien pêcheur reconverti en guide.
2: Grâce aux oiseaux, Ali Harounié avait réussi sa vie, ainsi qu'il aimait le dire lorsqu'il romançait son parcours. En une vingtaine d'années, il avait fini par abandonner nasses et filets pour se tourner seulement vers ces naturalistes venus en nombre dans la région, quand la lagune était devenue le dernier bastion du mythique courlis à bec grêle. Puis les hivers qui suivirent, le lieu où il réapparaîtrait peut-être un jour, espérait-on comme on guette un miracle. Et à leur contact, tandis qu'il les menait dans chenaux et bras de mer, l'homme s'était pris de passion lui-même. Il était devenu un expert de terrain que consultaient même les universitaires et le guide le plus pointu en matière de volatiles.
0: Cette activité, Ali veut la transmettre à son fils cadet Hamza. Il lui a appris à naviguer dans la lagune, mais avec les noms d'oiseaux, il faut bien reconnaître que le petit a un peu de mal. Il faut dire qu'il a plutôt tendance à se la couler douce. Et puis il rêve d'autres horizons, comme le courlis cendré. Hamza se demande si lui aussi ne pourrait pas migrer vers d'autres horizons.
1: C'est un livre dans lequel on parle beaucoup de migration d'oiseaux. Et j'ai choisi des personnages qui ne soient pas des voyageurs, qui eux soient au contraire très ancrés sur leur territoire, n'en bougent pas, et aussi façonnés par les lieux qu'ils habitent, que ce soit en Écosse, en France ou au Maroc. J'aimais effectivement cette idée que il y a pour ces oiseaux-là, en tout cas, une facilité à passer d'un territoire à l'autre, alors que pour certains humains, au Maroc par exemple, dans la mer Jazerga c'est le cas, c'est beaucoup moins facile de partir du lieu où on a grandi. Hamza est habité par ce rêve, comme beaucoup de jeunes du coin, de quitter le Maroc pour rejoindre l'Espagne.
0: Le Septième Siffleur de Colin Niel est paru aux éditions du Seuil.

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Dans un instant, l'info, puis le magazine Idée de Pierre-Édouard Deldic, consacré à Olympe de Gouges, avec l'historienne Cécile Berly, autrice d'un ouvrage intitulé Olympe de Gouges, l'autre Voltaire, avec un point d'interrogation. C'est aux éditions Passé Composé. Bonne

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3: Il est 21h à Paris, 19h en temps universel. 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
0: Fanny Bay.
3: À la une, quelques 160 millions d'électeurs au Brésil appelés aux urnes aujourd'hui. Qui du président sortant Lula et du conservateur Flavio Bolsonaro arrivera en tête du scrutin? Premières estimations dans quelques heures. De nombreuses zones d'ombre subsistent dans l'affaire du vol Fly Dubai. La présence d'une hache de secours dans le cockpit n'en est pas une. Le copilote de l'avion reliant les Émirats Arabes Unis à Israël l'avait utilisé mercredi pour attaquer le pilote. I am Jane Doe, c'est un hashtag pour protéger l'identité d'une victime, celle qui a accusé 7 étudiants d'une prestigieuse université états-unienne de viol. On vous explique en détail dans cette édition. Et puis à la fin de ce journal, la France où une cinquantaine de juristes appellent dans une tribune à la fin de l'élevage intensif. Il est 16h01 à Brasilia, plus qu'une heure avant la fermeture des bureaux de vote au Brésil. Quelques 160 millions d'électeurs sont appelés à se prononcer pour ce premier tour de la présidentielle. Deux candidats favoris, le président sortant de gauche, Luiz Inácio Lula da Silva, et le conservateur Flavio Bolsonaro, fils de l'ancien chef d'État d'extrême droite Jair Bolsonaro. Alors que l'ex-président a été condamné à 27 ans de prison pour tentative de coup d'État, le bolsonarisme peut-il survivre? Notre correspondante Sara Cozzolino est allée faire le constat dans les rues de Rio de Janeiro.
4: Pour son dernier jour de campagne, Flavio Bolsonaro a choisi le même t-shirt que son père portait quand il a été poignardé en 2018. Le fils représente un bon compromis pour Rodrigo.
5: Il n'a pas perdu l'essence de la droite, mais il incarne le changement sans commettre les erreurs que son père a commises par le passé.
4: Son apparence plus modérée ne convainc pas pour autant tous les électeurs. Davi, 21 ans, a été refroidi après les dernières polémiques et scandales de corruption.
6: Moi, je préfère Jair, mais je veux croire que derrière Flavio, il y aura l'ombre de son père, en qui j'ai davantage confiance. Si Flavio aura bien mon vote, c'est surtout contre l'autre candidat.
4: Le rejet de Lula mobilise toujours autant les bolsonaristes, un mouvement conservateur qui va bien au-delà de la famille Bolsonaro, selon Rogério.
7: Je suis sûr que la droite élira beaucoup de députés et de sénateurs. Mon rêve, c'est que la majorité de l'Assemblée et du Sénat soit à droite pour pouvoir combattre la gauche.
4: Car les Brésiliens votent également ce dimanche pour élire les gouverneurs, sénateurs et députés qui influenceront l'avenir du pays aux côtés du président. Sara Cozzolino, Rio de Janeiro, RFI.
3: Un scrutin suivi de très près par le président états-unien Donald Trump qui entend étendre son influence dans les pays d'Amérique du Sud. Les premiers résultats sont attendus quelques heures après la fermeture des bureaux de vote, soit à 17h, heure locale 22h, heure française. L'armée israélienne va tirer les leçons de l'échec du 7 octobre. Le chef de l'état-major de l'armée s'est exprimé dans un communiqué militaire aujourd'hui, juste avant le début des commémorations officielles des massacres du 7 octobre 2023 perpétrés par le Hamas. Plus de 1200 personnes, en majorité des civils, avaient été tuées et en représailles, Israël mène depuis une guerre dans la bande de Gaza où plus de 74 200 Palestiniens ont été tués, selon les derniers chiffres du ministère palestinien de la santé. Israël, qui ordonne un examen des mesures de sécurité sur les vols internationaux vers son pays. C'est la demande du Premier ministre israélien qui fait suite à l'affaire du vol Fly Dubai. Mercredi dernier, un appareil à destination de Tel Aviv avait dû effectuer un atterrissage d'urgence en Arabie Saoudite après que le pilote a été agressé par son copilote. Malgré ses blessures, le commandant de bord avait réussi à ouvrir la porte du cockpit. Benjamin Netanyahou l'a invité hier en tant qu'hôte d'honneur en en Israël pour le remercier d'avoir sauvé les passagers israéliens. Les premiers éléments de l'enquête émiratie tendent vers un acte terroriste préparé par le copilote, déjà signalé pour radicalisation. Il a attaqué le commandant de bord avec la hache de secours qui se trouvait dans le cockpit. La présence de cette arme n'a rien d'étonnant, nous explique Xavier Tittelmann, spécialiste en aéronautique et en défense. Écoutez.
8: Les pilotes passent à la sécurité, leurs coupons leur sont retirés. Mais c'est vrai que dans le cockpit, il y a une hache pour pouvoir, en cas d'incendie, pour pouvoir évacuer en creusant une sorte de trou dans le cockpit. Donc il y a des armes à bord. Donc c'est une question d'être capable d'identifier ces personnes. Quand il y a des feux rouges, quand il y a des situations dangereuses, quand il y a des personnes qui sont identifiées, elles doivent perdre leur capacité à accéder au cockpit d'un avion. Ce pilote avait déjà été renvoyé d'une compagnie pour son islamisme qui était déjà avéré. Et malgré ça, il a réussi à se faire recruter et ensuite mis sur des vols à destination d'Israël. Donc tous les voyants étaient au rouge. Et là, très clairement, c'est la compagnie aérienne qui n'a pas fait son travail. Mais les procédures de sécurité, la présence de cette hache dans le cockpit, je veux dire, elle est normale et heureusement qu'il y en a parce que ça peut sauver des vies.
3: Xavier Tittelmann, joint par Marine de la Moissonnière. L'actualité dans la région, c'est aussi l'escalade des violences au Yémen. Plus de 70 morts dans les dernières 24 heures, selon des sources houthies et gouvernementales. Ça se passe dans la province de Taïz, où les deux parties s'affrontent depuis plusieurs jours. Le chef du conseil présidentiel a annoncé aujourd'hui le lancement d'une offensive. Objectif, reprendre l'ensemble du pays aux combattants pro-iraniens houthis. En Iran, justement, la fin de la guerre semble bien loin, elle aussi. Pourtant, le chef de la diplomatie iranienne a affirmé aujourd'hui qu'il n'y avait pas de solution militaire au conflit. Seules des négociations basées sur la justice et l'équité permettront de trouver une solution, a ajouté Abbas Araghchi. Aux États-Unis, la prestigieuse université de Cornell est au cœur d'un scandale depuis plusieurs jours. Une ancienne étudiante a accusé 7 membres d'une fraternité de l'avoir violée en 2024. Aucune poursuite pénale n'avait été engagée à l'époque. Mais la femme a saisi la justice civile en déposant une plainte le mois dernier, provoquant la réouverture de l'enquête. Son récit a suscité un tollé sur les réseaux sociaux. Et alors que plusieurs internautes cherchent à dévoiler son identité, des milliers d'autres se mobilisent pour défendre l'anonymat de cette femme en utilisant le hashtag I am Jane Doe. Les explications de Sofia Katsenkova.
9: Je suis Jane Doe. C'est le pseudonyme donné aux femmes afin de protéger leur identité lors d'une procédure judiciaire aux États-Unis. C'est aussi le nom donné à la plaignante de l'université de Cornell. Depuis plusieurs jours, des milliers d'internautes adoptent à leur tour ce pseudonyme pour soutenir la victime. À l'origine de cette mobilisation, les propos du commentateur américain Michael Tracy, il a demandé à ses abonnés de retrouver l'identité de la victime. Une chasse aux sorcières qui suscite l'indignation sur les réseaux sociaux. En réaction, des milliers d'utilisateurs commencent à inonder les plateformes de fausses identités. Leur espoir que les moteurs de recherche et les outils d'intelligence artificielle se perdent dans toutes ces identités contradictoires afin de protéger l'anonymat de la victime. L'autre objectif de cette campagne virale, c'est de pointer la responsabilité de l'université et des autorités chargées de l'enquête dans cette affaire de viol collectif présumé.
3: Il s'appelle Jay Clayton, il est le chef du renseignement américain. Il devient aussi le nouveau référent du gouvernement pour l'intelligence artificielle. C'est le président Donald Trump qui l'a officiellement nommé à ce nouveau poste aujourd'hui. La Super Intelligence Force, c'est le nom de la cellule, sera chargée de garantir que les États-Unis soient à la pointe mondiale en matière d'intelligence artificielle. Voilà l'explication donnée par le locataire de la Maison Blanche sur son réseau Truth Social. La fin de l'élevage intensif en France, c'est ce que réclament une cinquantaine de juristes dans une tribune publiée aujourd'hui par le journal en ligne Reporter. Les signataires rappellent que les animaux sont reconnus par la loi comme êtres sensibles et qu'à ce titre, leurs besoins doivent être respectés. Pourtant, Igor Strauss, plus de 80% des près d'un million d'animaux abattus chaque année dans le pays proviennent d'élevage intensif en infraction permanente avec le code rural.
10: Tout animal étant un être sensible doit être placé par son propriétaire dans des conditions compatibles avec les impératifs biologiques de son espèce. Cette lecture d'un extrait de la loi du 10 juillet 1976 sur la protection de la nature nous éclaire sur les raisons qui ont poussé les auteurs de la tribune à déclarer les élevages intensifs en infraction permanente avec la loi. Car les conditions de détention s'opposent aux besoins élémentaires des animaux, se déplacer, explorer leur environnement ou encore interagir avec leur leurs congénères. D'ailleurs, l'Autorité européenne de sécurité des aliments a fait le même constat. Selon elle, l'élevage intensif prive les animaux de 5 libertés. Ne pas souffrir alors que 99% des porcelets ont la queue coupée sans anesthésie, ne pas éprouver de détresse, mais 94% des veaux sont séparés de leur mère à la naissance, ne pas avoir faim quand les poulets reproducteurs sont rationnés toute leur vie. Les signataires demandent donc la fin des élevages intensifs et ils rappellent que le respect des lois n'est pas facultatif, c'est une exigence morale pour le bien-être animal.
3: Et c'est ainsi que se referme cette édition. Merci à vous de l'avoir suivi à suivre sur RFI, votre magazine idée.

0: Pierre-Edouard Deldic.
1: Bonjour, ravi de vous retrouver comme chaque semaine pour la suite de nos idées à la radio et en podcast, bien sûr. Idées, un magazine réalisé par Vanessa Rovensky. Cette fois, nous allons parler d'Olympe de Gouges. Vous savez, l'auteur de la Déclaration des droits de la femme et de la citoyenne, rédigée en 1791. Nous allons parler de ses combats, ses écrits et rendre ainsi hommage aux femmes philosophes du XVIIIe siècle en compagnie de Cécile Berly, qui nous propose un essai historique passionnant intitulé « Olympe de Gouges, l'autre Voltaire ?» C'est la question que vous posez. Un ouvrage publié aux éditions Passé Composé. Belle, bâtarde, libre, dramaturge, universaliste, ironique, militante, laïque, philosophe des Lumières, impressionnable, féministe, guillotinée, reniée, panthéonisable, autant de mots qui caractérisent Olympe de Gouges, écrit notre invité. Idée, un magazine qui vous incite à faire vôtre la devise de Kant, pense par toi-même. Bonjour Cécile Berly.
2: Bonjour.
1: Je suis ravi de vous accueillir dans cette émission. Vous êtes historienne, spécialiste du XVIIIe siècle et des femmes philosophes du siècle des Lumières. Et je vous remercie d'avoir fait ce livre qui, je le disais, n'est pas une biographie à proprement parler, mais un essai biographique qui met en avant la personnalité d'Olympe de Gouges. C'est pour ça que j'ai cité tous ces mots, ces adjectifs que vous écrivez dans le livre, qui sont à chaque fois des débuts de chapitres, sur lesquels vous revenez. Olympe de Gouges, au mieux connue parce qu'elle a fait cette déclaration. Mais la déclaration, on ne la connaît pas.
2: Exactement.
1: En général.
2: Au mieux. Au mieux, on l'associe à cette déclaration qui n'est pas très longue à lire pourtant et qui a été largement ignorée au moment de sa parution en septembre 1791 et qui n'a été redécouverte, pareil, au mieux qu'au tout début du XXe siècle.
1: Nous en reparlerons tout à l'heure. Bien sûr, vous écrivez, Cécile Berly, jamais on ne précise, par ignorance et surtout par absence de lecture, de ces quelques 150 textes qu'elle est philosophe, appartenant à ce courant progressiste qui défend la tolérance, la liberté et l'égalité que l'on appelle les Lumières et que l'on finit par confondre, en partie à tort, avec le XVIIIe siècle. Le « en partie à tort » m'a intrigué, en fait, parce que le XVIIIe siècle est vraiment le symbole de cette lutte pour la liberté.
2: Oui, bien sûr. Mais il faut jamais oublier quand même qu'au XVIIIe siècle existent aussi les anti-lumières. Alors, évidemment, aujourd'hui, on a envie de garder ces idées qui sont très belles, universalistes, progressistes, libérales, comme on l'entend au XVIIIe. Mais il faut jamais oublier quand même que cette société, elle est aussi profondément conservatrice, profondément religieuse et aussi profondément misogyne. Ça permet aussi de comprendre pourquoi quelqu'un comme Olympe de Gouges, entre autres parce qu'elle est née femme, n'a jamais pu trouver sa place en son temps. L'a-t-elle d'ailleurs trouvée aujourd'hui en ce 21e siècle? Je l'espère enfin.
1: Ça commence. Il y a rues qui s'appellent les
2: ça
1: rues
2: commence.
1: Olympe de Gouges,
2: ça
1: par
2: commence.
1: Exemple.
2: Ça commence.
1: Et on verra que vous aimeriez qu'elle entre au Panthéon avec Voltaire. Voltaire qui est très présent dans le livre.
2: Très.
1: Aussi.
2: Alors c'est pas seulement parce que je suis voltairienne, c'est avant tout parce que je me suis aperçue que pour trouver un angle pour défendre Olympe de Gouges et la place, la sienne véritable qu'elle occupe dans l'histoire du XVIIIe, que nous apprend-elle de cette histoire du XVIIIe siècle? C'est quand même ça le fond de la question. Eh bien, je me suis rendu compte qu'il y avait un nombre d'analogies entre le parcours de vie d'un Voltaire, cet homme siècle, comme on le dit, et Olympe de Gouges, qui a été complètement ignorée, puis effacée. C'est pour ça que j'utilise en fait Voltaire comme une sorte de miroir que je tends à Olympe de Gouges pour en fait mesurer qui a été véritablement cette femme en son temps.
1: Ne serait-ce que, on va commencer avec ça, par le nom.
2: Exactement. Ah,
1: donc Marie Gouges, née le 7 mai 1748 à Montauban, est devenue Olympe de Gouges à l'âge de 19 ans. Dans quelles circonstances? Pour quelle raison?
2: Alors déjà, parce qu'elle va se retrouver veuve, elle a été mariée très jeune, elle se retrouve veuve très jeune et elle en est parfaitement heureuse, tout simplement parce qu'elle détestait cet individu dont on ne sait pas grand-chose.
1: Son premier mari,
2: et qui restera d'ailleurs le seul. Elle détestait cet homme, et comme elle l'écrira plus tard, elle n'avait aucune envie de pleurer un individu qui l'a très clairement rendue extrêmement malheureuse. Elle a probablement vécu ce que nous, on appelle aujourd'hui les violences conjugales. Bon. Et c'est ça qui est très intéressant dans le parcours d'une vie d'une Olympe, c'est que, ou d'une future Olympe de Gouges, c'est qu'en fait, toutes ses fragilités, tous les obstacles qu'elle rencontre, elle va avoir cette intelligence, parce que c'est une femme profondément intelligente, de les transformer, de les sublimer en véritable force de vie. Et elle va réfléchir à son identité, elle va réfléchir à son nom, comme Voltaire, en son temps, a pu le faire. Alors, elle va réfléchir à ce prénom Olympe qu'elle va emprunter à sa maman, qui s'appelait Anne Olympe.